Inner Circle souhaite qui vous accompagne sur la route cette nuit, une route très très calme. Je vous en reparle aux alentours de 2h30 après Joe Cocker, Unchain My Heart ou encore

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1: Il est 2h30, il est l'heure de reparler de vos conditions de circulation en détail. Dans le sud-est, ça se passe toujours aussi bien pour vous sur la route, aucune difficulté. Juste à vous rappeler qu'à Lyon, une importante opération de rénovation des viaducs de Pierre-Bénite est menée par la direction des routes centre-est ce week-end de l'Ascension. Et dans le même temps, la métropole de Lyon réalise des travaux de maintenance dans le tunnel sous Fourvière. C'est pourquoi on continue de jour comme de nuit jusqu'à ce lundi 6h du matin. Le tunnel sur Fourvière est fermé dans les deux sens de circulation. Au-delà du réseau Vinci Autoroute, entre l'échangeur de Valvert sur la M6 et l'échangeur 1 sur la M7. Vous suivez les déviations S1, S2, S3 et S4. La circulation est également interdite en direction de Marseille entre Pierre-Bénite et Saint-Fons sur l'A7. Vous empruntez les axes de transit situés à l'est de Lyon, la 46, la RN346, le boulevard périphérique nord de Lyon ou encore le périphérique Laurent Bonnevé. Vous savez déjà tout.
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1: Après l'électricité, le fioul ou le gaz, l'association de consommateurs Que Choisir Ensemble, anciennement UFC Que Choisir, lance une nouvelle campagne d'achat groupé pour faire baisser votre facture d'énergie. Cette fois, il est question de granulés de bois, aussi appelés pelés, pour les poêles et les chaudières. Nous en parlerons juste après Cœur de Pirate, Francis.

0: Francis, cœur de pirate à l'instant, qui vous accompagne sur la route, sur Radio Vinci Autoroute. Côté trafic, ça se passe bien pour vous? Pas de grosses difficultés à évoquer à cette heure-ci? Place à votre rendez-vous conso. Charles Dodon est avec Margot Debrade de l'association Que Choisir Ensemble. Il est question de votre facture d'énergie.
1: Bonjour Margot Debrade.
2: Bonjour.
1: L'énergie et son coût, on en parle beaucoup ces dernières semaines et à juste titre. Et c'est dans ce contexte que vous relancez une campagne d'achat groupé. Il est question de granulés de bois, qu'on appelle aussi les pelés, pour l'hiver prochain.
2: Oui, tout à fait. Donc l'année dernière, on a lancé deux opérations qui s'appellent Choisir son pelé. Une au printemps pour avoir des pelés négociés au meilleur prix et une à l'automne pour ceux qui ont un petit peu de retard sur leur chauffage. Et cette année, on relance l'opération donc au printemps, car l'année dernière, nous avons eu plus de 64 000 inscrits.
1: Et au total, ça concerne beaucoup de monde, ce type de chauffage?
2: En France, il y a 2 millions de foyers qui se chauffent au pelé et la consommation varie en fonction de si on a un poêle ou une chaudière. Mais au total, en France, c'est 2,4 millions de tonnes qui sont consommées par les Français chaque année.
1: Et les inscriptions sont ouvertes et c'est jusqu'au 24 mai?
2: C'est ça, la phase d'inscription dure pendant 3 semaines, du 4 au 24 mai. Je rappelle que c'est sans engagement et 100% gratuit. Le particulier va sur le site choisirsonpelé.fr, s'inscrit pour recevoir le 25 mai une offre commerciale qu'il est libre d'accepter ou non jusqu'au 7 juin. Ensuite arrive une phase de livraison du 8 juin au 19 juillet, ce qui nous donne un délai de 6 semaines maximum.
1: Et le principe est toujours le même, plus on a d'inscrits, plus on peut avoir de meilleurs tarifs?
2: C'est ça, le principe reste le même, soyons plus pour payer moins. Plus nous avons d'inscrits, plus nous pouvons négocier au meilleur prix un pelé de qualité. Ce pelé est directement envoyé auprès des distributeurs qui ont eux-mêmes été audités pour leur capacité de livraison, leur sérieux, leur fiabilité. Nous nous fournissons directement auprès de 3 producteurs, français, belges et espagnols, certifiés DIN+, qui est une certification allemande de qualité, et aussi nous sommes labellisés PEFC, qui garantit une gestion durable des forêts.
1: Que Choisir Ensemble lance un nouvel achat groupé de granulés de bois. Vous pouvez y prendre part si vous le souhaitez. Rendez-vous sur le site internet choisirsonpelé.fr. Merci Margot Debrade.
2: Merci à vous.
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Dans ton téléphone, une nouveauté signée Lynn à l'instant sur Radio Vinci Autoroute. Côté trafic, ça se passe toujours aussi bien dans le sud-est. Aucune difficulté à évoquer. Et je reviens en détail à vos conditions de circulation après la musique de Jerry Halliwell. It's Raining Men.

Place à l'infotrafic, petit souci technique, le jingle d'entrée et de sortie sont partis en même temps, mais nous sommes bien en train de parler de vos conditions de circulation à 2h45 dans le sud-est du pays, c'est toujours aussi calme. Simplement à vous rappeler, en région lyonnaise, la fermeture du tunnel sous Fourvière dans les deux sens de circulation, au-delà du réseau Vinci Autoroute, entre l'échangeur de Valvert sur la M6 et l'échangeur 1 sur la M7. Circulation également interdite en direction de Marseille, entre Pierre-Bénite et Saint-Fons sur l'autoroute A7, et vous savez déjà tout. La route se poursuit en musique avec Célassou, You.

Dès que je te vois, Vanessa Paradis, qui vous accompagne sur Radio Vinci Autoroute en ce milieu de nuit. Une route très très calme d'ailleurs dans le sud-est. Vous êtes nombreux, mais ça se passe tout à fait bien à cette heure-ci. Une info à retenir quand même qui vous concerne en région niçoise. Si vous souhaitez rejoindre l'autoroute A8 en direction d'Aix et Marseille, dans l'entrée numéro 50 Nice-Ouest, une voiture est accidentée. Il peut y avoir de la gêne. Pascal, le patrouilleur, se rend sur place dans les meilleurs délais. Sinon, partout ailleurs, comme je vous le disais, les voyants sont au vert. Je reviens en détail à vos conditions de circulation au plus tard, après l'actualité et la météo de 3h du matin. Et pour nous mener jusque-là, c'est la musique de Police, Message in a Bottle, qui arrive juste après Amanda Bourneuf, Oxygène.

0: signé Police, Message in a Bottle à l'instant sur le 107.7. Il est 3h.
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2: Bonsoir à tous. Les procès passent, mais les peines sont toujours plus lourdes dans la sempiternelle affaire des soupçons de financement libyen de la campagne présidentielle de 2007. Nicolas Sarkozy encourt désormais une peine de 7 ans de prison et 300 000 euros d'amende ainsi que 5 ans d'inéligibilité. Le parquet général a réclamé mercredi une peine tout aussi sévère qu'en première instance à l'encontre de l'ancien président de la République. Désormais, tout hospitalisé, les 22 personnes identifiées en France comme cas contact de la néerlandaise décédée de l'antivirus ne présentent pas de symptômes. Et parmi elles, 4 enfants scolarisés ont même été testés négatifs. Une passagère de 65 ans infectée est elle toujours hospitalisée à Paris dans un état grave. L'agence sanitaire de l'Union européenne se veut elle aussi assez rassurante. Une enquête préliminaire contre X ouverte. Selon le parquet de Senlis, un bébé de 21 mois a été retrouvé alcoolisé après une journée dans une micro-crèche de l'Oise. Le 20 mars dernier, un hôpital avait fait déjà un signalement. Les médecins avaient constaté un taux d'alcool de 2,14 grammes dans le sang de cette petite fille. Une plainte avait alors été déposée par les parents. Enfin, une victoire pour Donald Trump. Entre contestation permanente sur et en dehors de son pays et une guerre qu'il a lancée en Iran et dans laquelle les États-Unis sont embourbés, le chef de l'État pourra se satisfaire au moins d'une chose. Le Sénat a approuvé la nomination de son candidat, Kevin Warsh, à la tête de la puissante banque centrale américaine, la Fed. Trump lui a donné pour mission de baisser les taux d'intérêt pour stimuler l'économie américaine. Importante attaque russe en pleine nuit à Kiev, de plusieurs explosions ainsi que des tirs de défense antiaérienne ont été recensés, confirmés un peu plus tard par le maire de la ville, Vitali Klitschko, appelant sur Telegram sa population à se mettre à l'abri. Et puis il ne manquait plus que l'officialisation, ça y est, c'est fait, le Paris Saint-Germain a remporté son 14e titre de champion de France de Ligue 1 après son succès du soir contre Lens, 2-0, en match en retard de la 29e journée de championnat. Les Lensois se consolent avec une deuxième place de dauphin officiel, elle aussi. 3h02 sur le 107.7, prochain rendez-vous avec l'actualité dans une heure, retour au trafic après la météo.
0: Merci beaucoup Clément, on vous retrouve tout à l'heure. Et côté ciel, en ce jeudi 14 mai, un temps mitigé pour débuter ce week-end de l'Ascension dans le quart sud-est. Du soleil le long de la côte méditerranéenne, de Perpignan jusqu'à Nice. Mais partout ailleurs, grisailles, pluie et orages sont au rendez-vous. Le vent ne sera pas en reste, 70 km/h pour les maximales à Perpignan et Nice, d'après Météo France. Côté température, en début de journée, comptez 11 degrés à Gap, 12 à Lyon, 14 à Montélimar. Pour l'après-midi, 18 à Marseille, Montpellier et Perpignan, 21 pour les maximales à Nice.
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0: 3h, bientôt, passé de 3 minutes, retour au trafic en détail dans le sud-est du pays. C'est très très calme sur la route. Une seule info à retenir à cette heure-ci, une voiture en difficulté dans l'entrée numéro 50 Nice-Ouest. Ça vous concerne en région niçoise si vous souhaitez rejoindre l'autoroute A8 en direction d'Aix et Marseille. Il y a de la gêne, il y a des piétons présents sur place. Vous adaptez bien votre conduite pour éviter tout accident dans ce secteur, tout suraccident. Donc vraiment, adaptez bien votre vitesse. Sinon, partout ailleurs, ça roule très très bien. Je me dois simplement de vous rappeler quelques restrictions de circulation en région lyonnaise où le tunnel sous Fourvière est fermé dans les deux sens de circulation. Au-delà du réseau Vinci Autoroute, entre l'échangeur de Valvert sur la M6 et l'échangeur 1 sur la M7. Vous suivez les déviations S1, S2, S3, S4. La circulation est également interdite en direction de Marseille entre Pierre-Bénite et Saint-Fons sur l'A7. Vous empruntez les axes de transit situés à l'est de Lyon, la 46, la RN346, le boulevard périphérique nord de Lyon ou encore le périphérique Laurent Bonnevet. Et vous savez déjà tout.
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Try, try, try, this is qui vous accompagne sur Radio Vinci Autoroute. Côté trafic, ça se passe bien. Toujours une intervention en cours qui vous concerne du côté de Nice. Si vous souhaitez rejoindre la 8 en direction d'Aix et Marseille, dans la bretelle d'entrée 50 Nice-Ouest, où une voiture est accidentée, il y a des intervenants présents sur place. Vous adaptez bien votre vitesse si vous souhaitez passer par là. Sinon, partout ailleurs, c'est toujours aussi calme. Je vous en reparle dans le détail après Taylor Swift de Fade of Ophelia.

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1: À 3h15, avec quelques petites secondes d'avance, je vous retrouve pour faire un nouveau tour d'horizon complet de vos conditions de circulation dans le sud-est. Ça se passe très très bien à cette heure-ci. Une info, une intervention à vous rappeler qui vous concerne si vous êtes en région niçoise. Vous souhaitez rejoindre l'autoroute A8 en direction d'Aix et Marseille. Il y a une voiture accidentée dans la bretelle d'entrée numéro 50 Nice-Ouest, pouvant en présenter de la gêne. Il y a également pas mal d'intervenants présents sur place, donc surtout vous adaptez bien votre vitesse pour éviter tout risque de suraccident. Sinon, partout ailleurs, que vous soyez dans le Var, en Provence, dans les Bouches-du-Rhône, du côté de la vallée du Rhône, en Occitanie peut-être, ça se passe tout à fait bien. Une seule info à vous rappeler, niveau restrictions de circulation, ça vous concerne en région lyonnaise où le tunnel sous Fourvière est fermé dans les deux sens de circulation, au-delà du réseau Vinci Autoroute entre l'échangeur de Valvert sur la M6 et l'échangeur 1 sur la M7. Et puis dans le même temps, la circulation est aussi interdite en direction de Marseille, entre Pierre-Bénite et Saint-Fons, sur l'autoroute A7. Vous savez tout. La route se poursuit en musique avec Christophe Maé, La Lune, une jolie ode à toutes les mamans. Ça arrive juste après la musique d'Oxley Walkman, Jealous of Your Cigarette.

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Maë qui vous accompagne sur Radio Vinci Autoroute. Côté trafic, c'est toujours aussi calme. Je vous en reparle aux alentours de 3h30. Et pour l'heure, je vous laisse profiter de la route en musique avec une nouveauté signée Joyce Jonathan. Comme d'hab, ça arrive juste après Visage, Fade to Grey.

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1: À 3h30, tout pile, il est l'heure de reparler de vos conditions de circulation dans le sud-est. Pas d'évolution, ça se passe toujours aussi bien. Les deux mêmes infos à vous rappeler. La première en région lyonnaise où le tunnel sous Fourvière est fermé dans les deux sens de circulation, au-delà du réseau Vinci Autoroute entre l'échangeur de Valvert sur la M6 et l'échangeur 1 sur la M7. Vous suivez les déviations S1, S2, S3, S4. La circulation est également interdite direction Marseille entre Pierre-Bénite et Saint-Fons sur l'A7. Vous empruntez les axes de transit situés à l'est de Lyon, c'est-à-dire la 46, la RN346, le boulevard périphérique nord de Lyon ou encore le périphérique Laurent Bonnevay. Et puis je vous retrouve beaucoup plus au sud, du côté de Nice. Vous souhaitez rejoindre l'autoroute A8 en direction d'Aix et Marseille. Il y a une voiture accidentée en cours de dépannage dans la bretelle d'entrée 50 Nice-Ouest. Le dépanneur est présent sur place. Le patrouilleur aussi. Il y a du monde, vous l'aurez compris. Il y a de la gêne aussi. C'est pourquoi vous adaptez bien votre vitesse si vous souhaitez passer par là. Et puis partout ailleurs, si je n'ai pas parlé de vous, rassurez-vous, je ne vous oublie pas. C'est simplement que tout va bien.
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1: Et dans un instant, dans votre rendez-vous santé, nous parlerons de l'hospitalisation à domicile. Si c'est un choix souvent rassurant pour le patient, c'est aussi une prise en charge très encadrée. Les explications sont à retrouver juste après la musique de Deluxe et M, Baby That's You.

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1: Baby That's You, Deluxe et M à l'instant sur Radio Vinci Autoroute. Et il est l'heure de votre rendez-vous santé en partenariat avec le magazine Bien-être et Santé. Aujourd'hui, gros plan sur l'hospitalisation à domicile, la HAD, un dispositif très encadré dont nous parle Lisa Mériot, rédactrice en chef adjointe du magazine, au micro de Charlotte Latour.
2: Lisa Mériot, dans quel cas peut-on bénéficier d'une hospitalisation à la maison ?
3: Alors, une hospitalisation à domicile, donc HAD, peut être prescrite dans beaucoup de situations médicales, par exemple soins palliatifs, traitement intraveineux, néonatologie, suivi post-chirurgical. Et important à savoir, l'HAD est pris en charge dans les mêmes conditions que les soins à l'hôpital, donc pris en charge par l'assurance maladie.
2: Bon, en tout cas, ce qui est sûr, c'est que ça n'est pas un choix à prendre à la légère. Et d'ailleurs, ce type d'hospitalisation est soumis à plusieurs conditions.
3: C'est ça, peu importe les soins, ils sont encadrés par le code de la santé publique et soumis à plusieurs conditions. La première étant le consentement. Le patient peut refuser une HAD prescrite par son médecin et choisir un autre lieu de soins comme l'hôpital ou une structure de convalescence. Mais la plupart des patients qui refusent une HAD invoquent plutôt des raisons d'ordre psychologique, comme la crainte que leur maladie soit banalisée, car à l'hôpital, généralement, le sentiment de sécurité est plus fort.
2: Comment fait-on la demande ?
3: Alors, le recours à l'HAD est possible dès lors que toutes les conditions médicales et techniques et humaines sont réunies. Le médecin qui prescrit l'HAD doit s'assurer que l'environnement du patient est compatible avec sa mise en œuvre, notamment en termes de sécurité. Il faut aussi que la superficie du logement permette l'installation de matériel, comme un lit médicalisé dans certains cas.
2: Oui, parce qu'il y a parfois une vraie coordination des intervenants à réaliser, et ça, les patients ou les proches ne le font pas eux-mêmes.
3: C'est ça. L'HAD fait l'objet d'une prescription médicale transmise à une structure agréée. C'est elle qui s'assure d'évaluer la situation et d'organiser la coordination entre les médecins, les infirmiers, les aides-soignants, kinésithérapeutes, etc.
2: Et on précise que la durée d'une hospitalisation à domicile est indiquée dans la prescription du médecin, mais qu'elle peut être prolongée selon l'état du patient. Merci beaucoup, Lisa Mériot, Bien-être et Santé, magazine à retrouver dans toutes les pharmacies partenaires.
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1: À 3h45, nouvel état des lieux de vos conditions de circulation dans le sud-est. Ça se passe bien, toujours aussi bien pour vous sur la route. Toujours deux infos, les mêmes, à vous rappeler. Je vous retrouve pour débuter en région niçoise. Vous souhaitez rejoindre la 8 en direction d'Aix et Marseille. Une voiture accidentée est en cours de dépannage dans la bretelle d'entrée numéro 50 Nice-Ouest. Vous adaptez bien votre conduite. Et puis, partout ailleurs, dans le Var, les Bouches-du-Rhône, en Occitanie, la vallée du Rhône, ça se passe tout à fait bien, également à l'ouest de Lyon. Et puis à Lyon, je vous rappelle que le tunnel sous Fourvière est fermé dans les deux sens de circulation, au-delà du réseau Vinci Autoroute entre l'échangeur de Valvert sur la M6 et l'échangeur 1 sur la M7. Et puis dans le même temps, la circulation est aussi interdite en direction de Marseille entre Pierre-Bénite et Saint-Fons sur la 7. Et vous savez déjà tout. Allez, la route se poursuit en musique en belle compagnie avec Lenny Kravitz, If You Can't Say No.

douleur, Camille, à l'instant sur Radio Vinci Autoroute. Côté trafic dans le sud-est, c'est toujours aussi calme. Et puis bonne nouvelle, si vous m'écoutez depuis

La région niçoise, l'intervention sur une voiture accidentée dans la bretelle d'entrée Nice-Ouest, numéro 50, en direction d'Aix et Marseille, se termine à l'instant. Le patrouilleur vient tout juste de quitter les lieux. La voiture accidentée a pu être évacuée. Eh bien, le trafic peut reprendre correctement dans ce secteur-là. Ça ne vous empêche pas de rester, bien entendu, prudent pour éviter de créer un nouvel accident. Sinon, partout ailleurs, comme je vous le disais, ça se passe toujours aussi bien sur la route dans le quart sud-est. Et je vous donne rendez-vous après l'actualité et la météo de 4h du matin pour vous en reparler dans le détail. Ce sera après la musique de Downpen ou encore Ebony, mon paradis.

0: c'est Don't Love Me, Don't Pain qui vous accompagne sur Radio Vinci Autoroute. Et il est 4h.
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2: Bonsoir et bonjour à toutes et à tous. Les procès passés, les peines sont toujours plus lourdes dans la sempiternelle affaire des soupçons de financement libyen de sa campagne présidentielle de 2007. Nicolas Sarkozy encourt désormais une peine de 7 ans d'emprisonnement, 300 000 euros d'amende et 5 ans d'inéligibilité. Le parquet général a réclamé mercredi une peine tout aussi sévère qu'en première instance à l'encontre de l'ancien président de la République. Tout hospitalisé, les 22 personnes identifiées en France comme cas contact de la personne néerlandaise décédée de l'antavirus ne présentent pas de symptômes et parmi elles, 4 enfants scolarisés ont été testés négatifs. Une passagère de 65 ans infectée est elle toujours hospitalisée à Paris dans un état grave. L'agence sanitaire de l'Union européenne se veut elle aussi rassurante. Une enquête préliminaire contre X ouverte. Selon le parquet de Senlis, un bébé de 21 mois a été retrouvé alcoolisé après une journée dans une micro-crèche de l'Oise. Le 20 mars dernier, un hôpital avait déjà fait un signalement. Les médecins avaient constaté un taux d'alcool de 2,14 grammes dans le sang de cette petite fille. Une plainte avait alors été déposée par les parents. Enfin, une victoire pour Donald Trump entre contestation permanente sur et en dehors de son pays et la guerre en Iran qu'il a lancée dans laquelle les États-Unis sont embourbés. Le chef de l'État peut se satisfaire d'une chose, le Sénat américain a approuvé à 54 voix contre 45 la nomination de son candidat Kevin Warsh à la tête de la Fed, la puissante banque centrale américaine. Trump lui a donné pour mission de baisser les taux d'intérêt pour stimuler l'économie américaine. Une importante attaque russe en pleine nuit à Kiev est en cours. Plusieurs explosions et des tirs de défense aérienne ont été recensés, confirmés un peu plus tard par le maire de la ville Vitali Klitschko, appelant sur Telegram la population à se mettre à l'abri. Et enfin, il ne manquait plus que l'officialisation et c'est fait, ça y est, le Paris Saint-Germain a remporté pour la 14e fois de son histoire le titre de champion de Ligue 1 après son succès du soir face à Lens 2-0 en match en retard de la 29e journée de championnat. Le PSG donc et aura pour dauphin justement le RC Lens qui est officiellement donc dauphin du PSG. 4h02 sur le 107.7, prochain rendez-vous avec l'actualité dans une heure, retour au trafic après la météo.
0: Merci beaucoup Clément, on vous retrouve tout à l'heure. Côté ciel, on se jeudi 14 mai, un temps mitigé pour débuter ce week-end de l'ascension dans le quart sud-est. Du soleil le long de la côte méditerranée, de Perpignan jusqu'à Nice. Partout ailleurs, grisailles, pluie et orages sont au rendez-vous. Le vent ne sera pas en reste non plus, 70 km/h pour les maximales à Perpignan et à Nice d'après Météo France. Côté température, en début de journée, comptez 11 à Gap, 12 à Lyon, 14 à Montélimar. Pour l'après-midi, 18 à Marseille, Montpellier et Perpignan, 21 pour les maximales à Nice.
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0: 4 heures tout juste passées de 3 minutes. Retour à vos conditions de circulation en détail dans le sud-est du pays. Ça va aller très très vite. Ça roule bien absolument partout. Une seule info à vous rappeler. En région lyonnaise, une importante opération de rénovation des viaducs de Pierre-Bénite est menée par la direction des routes centre-est ce week-end de l'Ascension. Et dans le même temps, la métropole de Lyon réalise aussi des travaux de maintenance dans le tunnel de Fourvière. Conséquence, on continue de jour comme de nuit jusqu'à lundi matin. Le tunnel sous Fourvière est fermé dans les deux sens de circulation au-delà du réseau Vinci Autoroute entre l'échangeur de Valvert sur la M6 et l'échangeur 1 sur la M7. Vous suivez les déviations S1, S2, S3, S4. La circulation est également interdite en direction de Marseille entre Pierre-Bénite et Saint-Fons sur la 7. Vous empruntez les axes de transit situés à l'est de Lyon, la 46, la RN346, le boulevard périphérique nord de Lyon ou encore le périphérique Laurent Bonnevet. Et vous savez déjà tout.
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Un classique pour vous accompagner en musique sur la route, Depeche Mode, Enjoy the Silence à l'instant. Et côté trafic, eh bien ça se passe toujours aussi bien dans le sud-est et tant mieux, aucune difficulté particulière, il y a encore du monde sur la route bien sûr, pour autant ça se passe tout à fait bien. Je vous donne rendez-vous dans quelques minutes pour reparler en détail de vos conditions de circulation, ce sera juste après une nouveauté musicale signée Jason Derulo, Sexy For Me.

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1: Il est 4h15, je vous retrouve avec quelques petites secondes d'avance pour évoquer de nouveau vos conditions de circulation dans le sud-est du pays. Ça se passe tout à fait bien à cette heure-ci sur la route. La pluie commence à pointer le bout de son nez, notamment à l'ouest de Lyon, du côté de l'autoroute A89. Vous adaptez bien votre conduite, vous ne vous laissez pas surprendre. Mis à part ça, partout ailleurs, tous les voyants sont au vert. Et la route se poursuit en musique avec la très très belle voix de Christina Aguilera pour vous accompagner. Heart.

La musique de Zaoui et Stéphane qui résonne sur Radio Vinci Autoroute. En ce qui concerne la route, ça se passe toujours aussi bien. Je vous en reparle dans le détail après la musique de Jack Soul, Think You Should Know, ou encore Macy Gray, I Try. 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

Priorité à votre sécurité sur Radio Vinci Autoroute. Vous êtes actuellement en Provence sur l'A8 direction Aix-et-Marseille, 15 km après avoir passé la sortie 33 traite à hauteur du kilomètre 32. Une voiture serait accidentée sur bande d'arrêt d'urgence. A priori, aucune gêne pour autant côté trafic.

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1: À 4h30, tout pile, il est l'heure de faire un nouvel état des lieux de vos conditions de circulation. Dans le sud-est du pays, ça roule toujours aussi bien. Une voiture accidentée en Provence sur bande d'arrêt d'urgence. Vous êtes concerné sur la 8 si vous roulez en direction d'Aix et Marseille. 15 km après avoir passé la sortie 33, traite à hauteur du kilomètre 32. Aucune gêne pour autant à cette heure-ci côté trafic. De la pluie qui commence à arriver du côté de l'ouest de Lyon, de l'autoroute A4. 89, également dans la Loire, l'autoroute A72. Vous adaptez bien votre conduite. Et puis pour terminer, je vous retrouve à Lyon où le tunnel sous Fourvière est fermé dans les deux sens de circulation entre l'échangeur de Valvert sur la M6 et l'échangeur 1 sur la M7. Vous suivez les déviations S1, S2, S3, S4. Puis dans le même temps, la circulation est aussi interdite en direction de Marseille entre Pierre-Bénite et Saint-Fons sur l'A7. Vous empruntez les axes de transit situés à l'est de Lyon, la 46, la RN 346, le boulevard périphérique nord de Lyon ou encore le boulevard périphérique de Laurent Bonnevé. Et vous savez déjà tout.
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1: Dans un instant, votre magoto sur le 107.7. Focus sur une nouvelle marque de voitures électriques qui débarque dans l'Hexagone, Genesis. Pas le groupe de musique, un constructeur venu d'Asie. Rendez-vous juste après la musique de Clara Luciani, l'Abbé.

0: Abbé Clara Luciani qui vous accompagne sur Radio Vinci Autoroute. Côté trafic, ça se passe toujours aussi bien. Luciani qui vous accompagne sur Radio Vinci Autoroute. Côté trafic, ça se passe toujours aussi bien. Et place à votre magoto sur le 107.7. Comme chaque semaine, nous retrouvons Sébastien Datte aux côtés d'un journaliste de l'Automobile Magazine.
1: Christophe Congrega, bonjour.
2: Bonjour.
1: Cette semaine, on s'intéresse dans le grand dossier du dernier numéro de l'Automobile Magazine consacré aux véhicules électriques à une nouvelle marque qui débarque. Et elle n'est pas chinoise.
2: Non, elle n'est pas chinoise. Elle est asiatique, mais pas chinoise, puisqu'elle vient de Corée du Sud. Mmh. En fait, Genesis, c'est le nom de cette marque. En fait, c'est la marque de luxe du groupe Hyundai Kia.
1: Ok.
2: C'est une marque qu'on va voir un peu plus cette année, puisqu'ils seront présents en WEC, en championnat du monde d'endurance, mmh, donc aux 24 heures du Mans, et qui va essayer d'exister parmi... Ben on va le dire, hein, les constructeurs allemands qui sont un peu les rois du premium.
1: Dans votre justement dernier numéro consacré à cette nouvelle marque, vous nous faites découvrir la GV60. Alors là, vous nous parliez des 24 heures du Mans. Pour le coup, rien à voir.
2: Non, rien à voir, parce que là, c'est un SUV, mmh, modèle un peu à la mode en ce moment. Plutôt SUV coupé, avec un arrière un peu tombant, un peu dynamique.
1: Il y a un petit look Mercedes.
2: Bah, il y a des choses quand on voit les jantes.
1: Les jantes, les feux arrière.
2: Exactement. Il y a des petites inspirations venant du luxe, y compris sur le logo.
1: Le logo, une espèce de mélange entre Aston Martin, Corvette, Bentley.
2: Exactement. C'est des bonnes références, hein. Ouais. Ils ont pas choisi Dacia pour s'inspirer, évidemment. Et effectivement, quand on ouvre la porte à l'intérieur, c'est très, très bien fait. Là, on a des beaux matériaux, des beaux cuirs. Après, c'est une motorisation électrique. Mmh. Il y a une propulsion, une 4 roues motrices. Les perfos sont largement suffisantes. À conduire, c'est plutôt pas mal. Les premiers prix, c'est pas donné. C'est des marques un peu chères. Donc, on va commencer à un peu plus de 54 000 euros là, pour cette version, mmh, propulsion. C'est pas donné, mais les Allemands sont encore plus chers. Donc, pourquoi pas, ils ont à peu près tous les atouts pour que ça puisse séduire. Image de marque mise à part, encore une fois. On les verra au Mans, ça va les aider à se faire connaître. Mais en tout cas, ils ont fait ce qu'il fallait pour que leur produit soit crédible.
1: Et d'ailleurs, ça transpire dans le titre que vous avez donné à cet article, les moyens de ses ambitions pour découvrir donc cette nouvelle marque et ce nouveau véhicule. Rendez-vous dans le dernier numéro de l'Automobile Magazine. À très bientôt, Christophe Congrega.
2: À bientôt.
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0: What You Want, Angèle et Justice qui vous accompagne sur Radio Vinci Autoroute. Et restez bien à l'écoute, retour à vos conditions de circulation dans moins d'une minute.
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0: 4h45, il est l'heure de faire un nouveau tour d'horizon de vos conditions de circulation. Ça roule très très bien, je vous rassure. Deux infos à vous rappeler. Et pour débuter, je vous rejoins en Provence. Vous êtes sur l'autoroute A8 direction Aix-et-Marseille. Une voiture est accidentée sur bande d'arrêt d'urgence. 15 km après la sortie 33 Traits à hauteur du kilomètre 32. Aucune gêne pour autant côté trafic. Et puis avant de vous quitter, je vous rejoins en région niçoise. Toujours sur l'A8, mais cette fois-ci en direction de l'Italie. Une voiture est arrêtée sur voie de droite et bas-côté. 3 km après la barrière de péage de Nice-Saint-Isidore, kilomètre 192. Partout ailleurs, si ce n'est de la pluie qui vous accompagne à l'ouest de Lyon, ça se passe tout à fait bien. Et la route se poursuit donc en musique avec Jill Scott-Heron, The Bottle.

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Sunday Best, la musique de Surface à l'instant sur Radio Vinci Autoroute. Côté trafic, c'est toujours aussi calme dans le sud-est. Aucune difficulté particulière à relever. Je vous retrouve après l'actualité, la météo de 5h du matin pour revenir en détail à vos conditions de circulation. Et puis bien entendu, si quoi que ce soit venait à se produire d'ici là, je ne manquerai pas de vous en informer dans les meilleurs délais. Et pour l'heure, la route se poursuit en musique avec Janet Jackson, Go Deep ou encore Kinvé. Regarde-moi. Regarde.

0: qui vous réveille sur la route avec son titre Gossip à l'instant sur Radio Vinci Autoroute. Il est 5h.
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2: Bonjour à tous. Les deux grandes puissances économiques ensemble pour une rencontre au sommet venue en Chine pour des raisons avant tout business. Donald Trump a rencontré l'un des rares dirigeants qu'il dit respecter, le président chinois Xi Jinping, un accueil en grande pompe avec de chaleureuses amabilités. Le chef de l'État chinois a redit à son homologue être heureux de le recevoir alors que le monde est à la croisée des chemins. Selon Xi Jinping, les deux nations devraient être des partenaires, pas des rivaux. Donald Trump s'est lui dit ému d'un honneur comme il en a peu connu. Libanais et Israéliens tentent de trouver une issue à la conclusion d'un cessez-le-feu violé de façon quotidienne par Israël, l'État hébreu ayant fait encore une centaine de morts depuis la signature du traité temporaire de non-agression. Les deux nations se retrouvent aujourd'hui à Washington, donc sans Donald Trump. Dans ses propres tractations indirectes avec Washington, l'Iran a exigé que toute trêve concerne aussi le Liban, à savoir donc qu'Israël cesse de frapper son allié du Hezbollah. Les procès passent et les peines sont toujours lourdes dans la sempiternelle affaire des soupçons de financement libyen de la campagne présidentielle de 2007. Nicolas Sarkozy encourt désormais une peine de 7 ans de prison, 300 000 euros d'amende et 5 ans d'inéligibilité. Le parquet général a réclamé donc une peine tout aussi sévère qu'en première instance. Toutes hospitalisées, les 22 personnes identifiées en France comme cas contact de la femme néerlandaise décédée de l'antivirus ne présentent pas de symptômes. Parmi elles, 4 enfants scolarisés ont même été testés négatifs. Une passagère de 65 ans infectée est toujours, elle, hospitalisée à Paris dans un état grave. L'agence sanitaire de l'Union européenne se veut rassurante. Une importante attaque russe en pleine nuit à Kiev. Plusieurs explosions et des tirs de défense aérienne ont été recensés, confirmés un peu plus tard par le maire de la ville, Vitali Klitschko, appelant sur Telegram la population à se mettre à l'abri. Il ne manquait plus qu'une officialisation et c'est fait. Le Paris Saint-Germain a remporté son 14e titre de champion de France de Ligue 1 après son succès du soir contre Lens, 2-0. Pour ce match de la 29e journée de Ligue 1 en retard, les Lensois se consolent avec une place de dauphin officielle, elle aussi. 5h02 sur le 107.7, prochain rendez-vous avec l'actualité dans une heure. Retour au trafic après la météo.
0: Merci beaucoup Clément, on vous retrouve tout à l'heure. Et côté ciel, en ce jeudi 14 mai, c'est un temps bien mitigé qui vous attend pour débuter ce week-end de l'Ascension dans le quart sud-est. Du soleil le long de la côte méditerranée, de Perpignan jusqu'à Nice, partout ailleurs, grisailles, pluie et orages sont au rendez-vous. Le vent ne sera pas en reste lui non plus, 70 km/h pour les maximales à Perpignan et à Nice, d'après Météo France. Enfin, côté température, en début de journée, comptez 11 à Gap, 12 à Lyon, 14 à Montpellier. Pour l'après-midi, 18 degrés à Marseille, Montpellier et Perpignan, 21 pour les maximales à Nice.
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0: 5h, tout juste passé de 3 minutes. Retour à vos conditions de circulation en détail dans le sud-est du pays. Ça roule tout à fait bien à cette heure-ci. Pas de grosses difficultés à évoquer. Quelques infos quand même à vous rappeler qui vous concernent tout au long de l'autoroute A8. Vous êtes en Provence. Vous roulez en direction de l'Italie. 11 km après avoir passé la barrière de péage de Lançon. Kilomètre 5, une voiture est arrêtée. Il pourrait y avoir de la gêne. Le patrouilleur est présent sur place. Vous ouvrez l'œil et vous levez le pied. Quelques kilomètres plus loin, dans l'autre sens de circulation, vous roulez en direction d'Aix et Marseille, donc 15 km après la sortie 33 Traits, à hauteur du kilomètre 32, une voiture accidentée sur bande d'arrêt d'urgence est en cours de dépannage. Là encore, aucune gêne pour autant côté trafic. Et puis pour terminer, je vous retrouve du côté de Nice. Vous êtes sur l'A8, mais cette fois-ci en direction de l'Italie. 3 km après la barrière de péage de Nice-Saint-Isidore, kilomètre 192, une voiture est arrêtée sur voie de droite et bande d'arrêt d'urgence. Vous passez uniquement sur les deux voies les plus à gauche. Avant de vous quitter, je vous rejoins en région lyonnaise où une importante opération de rénovation des viaducs de Pierre-Bénite est menée par la direction des routes Centre-Est ce week-end de l'Ascension. Dans le même temps, la métropole de Lyon réalise aussi des travaux de maintenance dans le tunnel sous Fourvière. La conséquence, c'est qu'on continue de jour comme de nuit. Eh bien, le tunnel sous Fourvière est fermé dans les deux sens de circulation au-delà du réseau Vinci Autoroute entre l'échangeur de Valvert sur la M6 et l'échangeur 1 sur la M7. Vous suivez les déviations S1, S2, S3, S4. La circulation est également interdite en direction de Marseille, entre Pierre-Bénite et Saint-Fons sur la 7. Empruntez les axes de transit situés à l'est de Lyon, à savoir la 46, la route nationale 346, le boulevard périphérique nord de Lyon ou encore le périphérique Laurent Bonnevé. Partout ailleurs, Si je n'ai pas parlé de vous, c'est simplement que tout va bien.
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La très belle voix de Claudio Capeo qui vous réveille ce matin sur Radio Vinci Autoroute. Côté trafic, ça se passe bien. J'y reviens dans le détail après. Erika Badou, on and on.

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1: À 5h15, retour à vos conditions de circulation dans le sud-est. Une fin de nuit, début de journée peut-être pour les plus matinaux d'entre vous qui se passent tout à fait bien sur la route. Avec une seule info à vous rappeler qui vous concerne en région niçoise. Vous êtes sur l'A8 en direction de l'Italie. Une voiture est arrêtée sur voie de droite et bas-côté, 3 km après la barrière de péage de Nice-Saint-Isidore. À hauteur du kilomètre 192, vous passez donc uniquement sur les deux voies les plus à gauche. Partout ailleurs, tous les voyants sont au vert. Allez, la route se poursuit en musique avec Benabar, Quoi qu'on dise, ou encore Beauty Freak, My Everything.

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quoi qu'on dise, Benabar qui vous accompagne sur Radio Vinci Autoroute. Côté trafic, ça se passe toujours aussi bien. Je vous en reparle après la musique, le bruit de l'autre, King Kong ou encore Michael Jackson. Il est...

0: Rain, la musique de Mika qui vous accompagne sur Radio Vinci Autoroute. Côté trafic, c'est toujours aussi calme. J'y reviens dans le détail. Dans quelques secondes, restez bien à l'écoute.
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0: 5h31, retour à vos conditions de circulation en détail dans le sud-est du pays. Ça se passe tout à fait bien pour vous sur la route, pas de grosses difficultés. Une info qui nous est arrivée ces dernières minutes et qui vous concernerait du côté d'Avignon sur l'autoroute A7 en direction de Lyon, où une voiture serait accidentée sur la voie de droite 9 km après la sortie 24 Avignon-Château-Renard à hauteur du kilomètre 190. Un patrouilleur se rend bien sûr sur place. Mis à part ça, partout ailleurs, ça roule très très bien. De la pluie qui commence à arriver à l'ouest de Lyon sur l'A89, dans la Loire également sur l'A72. Et puis en région lyonnaise, je vous rappelle que des travaux sont toujours en cours et donc des restrictions de circulation. Le tunnel sous Fourvière est fermé dans les deux sens au-delà du réseau Vinci Autoroute entre l'échangeur de Valvert sur la M6 et l'échangeur 1 sur la M7. Vous suivez les déviations S1, S2, S3, S4. La circulation est également interdite direction Marseille entre Pierre-Bénite et Saint-Fons sur l'A7. Empruntez les axes de transit situés à l'est de Lyon, l'A46, la RN346, le boulevard périphérique nord de Lyon, encore le périphérique Laurent. Bonne V, et vous savez déjà tout.
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0: À suivre, une plongée en famille dans l'ère des Vikings à Nice sur la promenade des Anglais. Une immersion, une exposition immersive pour voyager du 9e au 11e siècle et découvrir leur histoire à travers des décors époustouflants. Rendez-vous juste après Calogero.

0: Liberté Chérie, Calogero en live sur Radio Vinci Autoroute. Côté trafic, ça se passe toujours aussi bien. Et il est l'heure de sortir en famille et de remonter le temps. Aujourd'hui, Nadine Mistre nous fait découvrir le monde des Vikings.
1: Oui, je me trouve sur la célèbre promenade des Anglais à Nice, à la Cité Immersive. Ce parcours composé de 4 salles vous offre une plongée fascinante au son et lumière dans l'univers des Vikings. Allons visiter cette expo aux côtés de notre guide Antoine Jandot.
2: Nous, on essaye vraiment de présenter cette exposition d'une manière interactive, ludique. On va avoir des jeux pour les enfants, des coffres à soulever pour découvrir des objets archéologiques, des cordes à nouer comme à l'époque des Vikings et puis des vidéos à écouter.
3: Eh bien, bonjour voyageuse, je me présente, je suis Brynia. Il m'a raconté dans un rêve que vous étiez sur les pattes de ceux qu'on appelle vikings. Et qui était-il selon vous ?
2: On devenait viking parce qu'on prenait la mer. On cherchait à partir de ces terres scandinaves qui étaient hostiles. Et on découvre les côtes de la Normandie et on s'y installe effectivement.
3: Oui, et bien les vikings étaient de grands voyageurs, de grands explorateurs qui aimaient commercer. Et on va se le dire entre nous, piller l'Europe entre le 8e et le 11e siècle. Ils ont même fondé la Normandie. Et vous allez rencontrer leur grand chef, Roland.
1: Alors là, nous arrivons dans la salle des ruines fumantes.
2: Et on a de la fumée qui se déclenche effectivement au bout du timer. Avec Roland qui présente son périple, on l'a envoyé ici parce qu'il devenait un peu trop gênant en Angleterre.
4: Donc là on apprend plein de choses sur Roland, notamment ce personnage qui est venu s'installer à Rouen.
5: Je ne connaissais pas leur histoire et j'avais retenu que leur côté battant.
1: Alors là on tire les rideaux et nous arrivons dans une salle avec des écrans.
2: Là, on change totalement de perspective et on va présenter 3 femmes d'horizons différents. On va avoir la Volva, qui est en fait une équivalente de druide, qui est présentée avec 2 autres. Une qui est viking et qui est venue s'installer en Normandie, et une plus jeune, d'un père viking et d'une mère franque.
5: Moi, j'ai apprécié le fait que la femme, elle ait une liberté, qu'elle pouvait quitter son mari si elle avait envie.
6: On est très immergés, c'est très sympathique. Avec les écouteurs et les écrans, on a vraiment l'impression de faire partie du petit voyage qu'ils nous proposent.
2: Mais à disposition des costumes avec des casques à cornes, bien que, comme on le répète tout au long de l'exposition, les vikings n'ont jamais porté de casque à cornes.
1: La visite se termine dans la salle des rêves, où vous êtes allongé sur des poufs avec un show à 360 degrés. Viking, l'Odyssée jusqu'aux confins du monde, se déroule à la Cité Immersive de Nice jusqu'au 31 août. Pour plus d'infos,
2: nice.cité-immersive.fr.
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1: On se retrouve avec quelques petites secondes d'avance. Il est bientôt 5h45. Il est l'heure de revenir en détail à vos conditions de circulation. Et ça se passe globalement très bien à cette heure-ci. Pas de grosses difficultés. Je vous retrouve du côté d'Avignon. Vous êtes sur l'autoroute A7. Vous roulez en direction de Lyon. Une voiture serait accidentée sur voie de droite. 9 km après la sortie 24 Avignon-Château-Renard à hauteur du kilomètre 190. Le patrouilleur Sébastien se rend sur place. Mis à part ça et de la pluie à l'ouest de Lyon, ça roule très très bien. Je vous rappelle quelques restrictions de circulation en région lyonnaise. Le tunnel sous Fourvière est fermé dans les deux sens de circulation. On continue de jour comme de nuit. Au-delà du réseau Vinci Autoroute, entre l'échangeur de Valvert sur la M6 et l'échangeur 1 sur la M7. Et puis dans le même temps, la circulation est aussi interdite en direction de Marseille, entre Pierre-Bénite et Saint-Fons sur la 7. Vous empruntez les axes de transit situés à l'est de Lyon. Et partout ailleurs, tous les voyants sont au vert. Allez, la route se poursuit en musique avec George Michael et Mary J. Blige.

Sands, la musique de Youngblood à l'instant sur Radio Vinci Autoroute. Il est bientôt 6h, bientôt l'heure de retrouver l'actualité de la rédaction et puis après de nouveaux copilotes qui vous accompagneront dans le quart sud-est du pays, qui vous donneront toutes les bonnes informations à savoir côté trafic. En ce qui me concerne, à cette heure-ci, je vous rappelle l'unique information dont je dispose qui vous concerne dans la région d'Avignon. Vous êtes sur l'autoroute A7, vous roulez en direction de Lyon, 9 km après avoir passé la sortie 24 Avignon-Château-Renard. Kilomètre 190, il y aurait une voiture accidentée sur la voie de droite. Le patrouilleur se rend sur place dans les meilleurs délais. D'ici là, vous passez uniquement sur la voie la plus à gauche. Et je vous laisse à présent profiter de la route en musique avec Madonna, La Isla Bonita, qui arrive juste après Stromae, ta fête.

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1: Bonjour à tous. Les deux grandes puissances économiques ensemble pour une rencontre au sommet venue en Chine pour des raisons avant tout business. Donald Trump a rencontré l'un des rares dirigeants qu'il dit respecter, le président chinois Xi Jinping. Un accueil en grande pompe avec de chaleureuses amabilités. Le chef d'État chinois a relié à son monologue être heureux de le recevoir alors que le monde est à la croisée des chemins. Selon Xi Jinping, les deux nations devraient être des partenaires, pas des rivaux. Donald Trump s'est lui dit ému d'un honneur comme il en a peu connu. De leur côté, Israéliens et Libanais tentent de trouver une issue à la conclusion d'un cessez-le-feu violé tous les jours par Israël. L'État hébreu ayant fait plus d'une centaine de morts depuis la signature du traité temporaire de non-agression qui prend effet jusqu'au 17 mai. Les deux nations se retrouvent donc aujourd'hui à Washington sans Donald Trump. Dans des propres tractations indirectes avec Washington, l'Iran a exigé que toute trêve concerne aussi le Liban, à savoir donc qu'Israël arrête de les frapper tous les jours et notamment l'allié du Hezbollah. Dans l'interminable affaire des soupçons du financement libyen de sa campagne présidentielle de 2007, Nicolas Sarkozy encourt à nouveau une peine de 7 ans d'emprisonnement, 3 ans, 300 000 euros d'amende et 5 ans d'inéligibilité. Dans ce nouveau procès, le parquet général a réclamé hier une peine tout aussi sévère qu'en première instance à l'encontre de l'ancien président de la République. Désormais tout hospitalisé, les 22 personnes identifiées en France comme cas contact de la néerlandaise décédée de l'intavirus ne présentent pas de symptômes. Parmi elles, 4 enfants scolarisés ont même été testés négatifs. Une passagère de 65 ans infectée est toujours hospitalisée à Paris dans un état grave. Importante attaque russe en pleine nuit à Kiev. Plusieurs explosions et des tirs de défense antiaérienne ont été recensés, confirmés un peu plus tard par le maire de la ville, Vitali Klitschko, appelant à cette population à se mettre à l'abri et en dénombre un mort et 16 blessés dans un premier bilan. C'est désormais officiel, le Paris Saint-Germain a remporté son 14e titre de champion de France de Ligue 1 après son succès du soir contre Lens de 2-0. Pour ce match de la 29e journée en retard, les Lensois peuvent se consoler avec une place de dauphin officielle elle aussi. 6h02 sur le 107.7, prochain rendez-vous avec l'actualité dans une heure avec Thibaut Dinouel. Retour au trafic après la météo.
2: La météo de ce jeudi 14 mai, de la pluie sur tout l'Hexagone, excepté dans le sud-est du pays où le soleil fera de la résistance, mais uniquement sur les villes qui bordent le littoral, car en montagne, la pluie sera d'actualité aussi. Il fait actuellement 2 à Briançon sous la pluie et 15 à Nice. Cet après-midi, il fera 12, pas mieux, à Barcelonnette et Briançon sous la pluie donc. De la pluie aussi du côté de Gap avec 13 degrés, Forcalquier qui est 15 degrés au Castellet, 17 degrés. Des éclaircies près d'Aix-en-Provence avec 18 degrés, 19 degrés prévus à Marseille et Toulon, 22 degrés à Saint-Tropez et Cannes et maximum 23 degrés pour Nice sous le soleil. Demain vendredi, des éclaircies et puis pour ce week-end, grand beau temps en région Provence-Alpes-Côte d'Azur.
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2: Soyez les bienvenus en ce jeudi matin, c'est un jour férié et la circulation pour l'instant est tout ce qu'il y a de plus fluide aux portes des grandes villes que vous rejoignez du côté d'Antibes, de Nice, de Cannes, de Toulon, de Marseille, d'Aix-en-Provence, pour ne citer que quelques-unes de ces villes de la région Provence-Alpes-Côte d'Azur. Si vous êtes dans la région pour des vacances, un long week-end, soyez les bienvenus. Vous qui partez travailler, bon courage à vous et excellent voyage.
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2: Je m'appelle Stéphanie Dionnet et je suis enchantée de faire le chemin à vos côtés ce matin, jeudi, le début d'un long week-end, donc avec une circulation des plus fluides. Pour la musique, il y aura les Eagle Eye Cherry, Gaëtan Roussel, mais tout de suite sous ma voix, Laurent Voulzy, Le Soleil Donne. Excellent voyage à vous.

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0: Eagle Eye Cherry à l'instant. On va se retrouver dans quelques secondes pour reparler de vos conditions de circulation. C'est très calme.
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0: Et on regarde comment ça évolue côté trafic. Ça se passe bien sur votre trajet, circulation fluide près des grandes villes que vous rejoignez en ce début de très long week-end. Excellent voyage!

À l'instant, Jack et Carla, la recette, retour à vos conditions de circulation cette journée. Eh bien, fériée, pas de difficultés à traverser pour l'instant. Vous êtes peu nombreux à circuler. On y reviendra dans le prochain point trafic. Pour l'instant, côté musique, ultra naté.

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1: C'est moi, je vous dis tout de vos conditions de circulation et ça se passe très bien sur votre trajet. C'est un jour férié et très peu de monde devant vous vers les grandes villes que vous rejoignez. C'est très calme du côté d'Aix-en-Provence, de Marseille, d'Aubagne, de Toulon, près de Cannes, d'Antibes, de Nice et vers la Principauté de Monaco.
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1: Dans un instant, le Mobile Imag et cette semaine avec notre partenaire Roule Média, eh bien, on nous alerte sur une arnaque qui touche de plus en plus d'automobilistes, à savoir des QR codes frauduleux installés sur des horodateurs, des pompes à essence ou encore des bornes de recharge électrique renvoient vers de faux sites pirates. Voilà comment repérer ces escroqueries. C'est à suivre juste après Amandine Bourgeois, l'homme de la situation.

0: joie l'homme de la situation. 6h35, retour à vos conditions de circulation et pour l'instant c'est très calme. Rendez-vous avec votre Mobilimag, Sébastien Date de la rédaction du 107.7 et il est avec son invité qui vous alerte.
1: Notre rendez-vous mobilité, c'est en partenariat avec Roule Média et j'ai le plaisir de recevoir l'une des journalistes de la rédaction, la personne de Marine Madelmont. Bonjour Marine.
2: Bonjour Sébastien.
1: On s'intéresse cette semaine à une pratique frauduleuse. Vous nous alertez sur le quishing. Que se cache-t-il derrière cet anglicisme ?
2: Alors, le terme peut paraître barbare, je vous l'accorde, mais il revient quand même de plus en plus souvent. Alors, quishing, c'est la contraction de QR code et phishing. Autrement dit, une escroquerie qui détourne un QR code pour piéger l'utilisateur et récupérer ses coordonnées bancaires.
1: Plusieurs scénarios de quishing sont utilisés par les escrocs.
2: Oui, alors le plus classique, c'est le QR code frauduleux qui est collé sur une borne de recharge ou tout simplement un horodateur. Donc, vous souhaitez payer, vous scannez et hop, vous tombez sur un faux site parfaitement imité. Même chose avec les fausses contraventions qui se baladent de plus en plus, glissées sous l'essuie-glace. Elles paraissent officielles, mais en fait, le QR code renvoie vers une page pirate. Et plus inquiétant encore, même si la pratique reste assez rare en France, certains QR codes déclenchent carrément l'installation d'un logiciel à l'espion sur le téléphone.
1: Comment éviter de se faire avoir tout en continuant d'utiliser des QR codes qui sont quand même bien pratiques ?
2: Alors, il y a quelques réflexes assez simples pour éviter les mauvaises surprises. Ne scannez jamais un QR code dont l'origine vous semble incertaine, qu'il soit collé sur une borne, imprimé sur une amende suspecte ou même reçu par SMS. Vérifiez toujours que ce QR code soit intégré à l'interface numérique d'un service officiel et privilégiez bien sûr systématiquement le Play Store ou l'Apple Store si vous devez télécharger une application. Si jamais vous pensez avoir été piégé, prévenez immédiatement votre banque et signalez l'arnaque sur cybermalveillance.gouv.fr.
1: Et pour tout savoir sur le quishing, j'invite nos auditeurs à retrouver toutes les infos sur votre site media.roule.fr. À très bientôt Marine.
2: À bientôt.
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Priorité à votre sécurité, vous roulez sur l'A57 direction Toulon. Un obstacle a été aperçu sur les deux voies les plus à droite entre Lavalette-Centre et Toulon-Est. Il s'agit d'une valise de vêtements perdue sur ces voies-là. Donc placez-vous sur la voie de gauche, kilomètre 1 sur cette autoroute A57. Pour vous qui vous dirigez vers Toulon, c'est vraiment aux portes de Toulon entre Lavalette-Centre et Toulon-Est, kilomètre 1.

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1: On regarde comment ça évolue, il est 7h moins le quart, très peu de choses à vous indiquer, un obstacle toutefois à vous donner que je vous indiquais en géolocalisation il y a une poignée de secondes, une valise perdue sur les deux voies les plus à droite depuis l'autoroute A57 en direction de Toulon, entre la Valette Centre et Toulon-Est, sur les deux voies les plus à droite, placez-vous sur la voie de gauche quand vous arriverez au niveau de Toulon, c'est au kilomètre 1 de cette autoroute A57 pour vous qui arrivez dans ce secteur. Donc de Toulon, il est évidemment bien important à chaque fois que vous faites la pause de vérifier que vous avez bien arrimé les bagages sur votre véhicule. C'est important de le rappeler. Rien d'autre à évoquer pour l'instant. La circulation est des plus fluides et même dans la descente vers la Principauté de Monaco. Et pour cause aujourd'hui, c'est jour férié.

À l'instant, Pascal Obispo, retour à vos conditions de circulation avec cet obstacle. Levez le pied et placez-vous sur la voie de gauche en arrivant près de Toulon par l'Est. Par l'autoroute A57, entre La Valette Centre et Toulon Est, une valise a été perdue sur les voies et ça concerne les deux voies les plus à droite. Placez-vous sur la voie de gauche en arrivant dans le secteur.

0: passe bien sur votre trajet. Fin de cet obstacle qui s'était et qui se situait près de Toulon. Levez le pied toutefois, bien sûr. Radio Vinci Autoroute, bonne matinée, il est 7h.
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2: Bonjour à tous, c'est parti pour ce jeudi de l'Ascension, l'un des plus chargés de l'année, journée classée rouge dans le sens des départs par bison futé dans le quart nord-ouest de l'Hexagone, orange partout ailleurs en France. Point complet sur les premières difficultés de la journée dans 2 minutes. L'actualité de ce matin nous emmène en Chine. Il est 13h à Pékin et Donald Trump a rencontré ce matin son homologue chinois Xi Jinping. Le président américain en visite d'État a promis, je cite, un avenir fabuleux aux relations entre les deux premières puissances mondiales. Nous devrons être des partenaires et non des rivaux, affirmé de son côté le président chinois Xi Jinping, qui prévient tout de même Donald Trump du risque de conflit en cas de mauvaise gestion de la question de Taïwan. Au Moyen-Orient, nouvelle violation du cessez-le-feu d'Israël au Liban. Au moins 22 morts à déplorer cette nuit dans des attaques de Tsahal, alors que de nouvelles discussions doivent débuter aujourd'hui à Washington entre les deux parties, malgré l'opposition du Hezbollah pro-iranien. Quarantaine levée dans le port de Bordeaux où 1700 personnes étaient confinées à bord d'un paquebot de croisière victime d'une épidémie confirmée de gastro-entérite. Les passagers non symptomatiques peuvent désormais débarquer. Les autorités assurent qu'il n'y a aucun lien avec l'antivirus. Concernant ce dernier, tous les cas contacts de nationalité française ne présentent pas de symptômes d'après le ministère de la Santé. Les 4 enfants parmi ces cas contacts d'ailleurs ont été testés négatifs, tandis qu'une Française de 65 ans rapatriée du navire de croisière d'où est parti le foyer est toujours hospitalisée dans un état grave. Enfin, en football, qui pour aller conquérir l'Amérique aux côtés de Didier Deschamps d'un mois du début de la Coupe du Monde, le sélectionneur des Bleus va dévoiler ce soir sa liste de joueurs retenus pour le Mondial. Ce sera dans le 20h de TF1. 7h02, belle route à notre écoute. On se penche sur le trafic dans un instant après la météo.
0: Temps de ce jeudi 14 mai, de la pluie sur tout l'Hexagone, excepté sur l'extrême sud-est du pays où le soleil va faire de la résistance. En Provence-Alpes-Côte d'Azur, il y aura du soleil, mais uniquement sur les villes qui bordent le littoral ailleurs. Et dans l'intérieur des terres, ce sera encore de la pluie pour toute la journée. Il fait actuellement 2 degrés à Briançon et 15 à Nice. Cet après-midi, le mercure affichera 12 à Barcelonnette et Briançon sous la pluie. De la pluie aussi pour Gap avec 13 degrés, Forcalquier avec 15 degrés, au Castellet avec 17 degrés, à Aix-en-Provence 18 degrés. Il y aura du soleil près de Marseille et Toulon avec 19 degrés. Soleil aussi à Saint-Tropez et Cannes, 22 degrés et 23 degrés à Nice.
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0: Ça se passe bien sur votre trajet, il est 7h03, nous sommes jeudi, jour férié, jeudi de l'Ascension. C'est le début d'un très long week-end qui se dessine et ça se passe très très bien sur votre trajet près des grandes villes que vous rejoignez. Excellent voyage et n'oubliez pas de multiplier les pauses.
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0: instant, 7h07, ça se passe bien sur votre trajet. Excellent voyage.
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2: Il est 7h15, ça se passe bien où que vous circuliez en région Provence-Alpes-Côte d'Azur. Aucune difficulté à noter, en tous les cas à ma connaissance. Vous qui accédez à l'autoroute A57 en direction de Nice par l'entrée La Valette-Centre, il y a un obstacle, il s'agirait d'un pot de fleurs perdu sur les voies de circulation. Donc levez le pied, vous qui comptez accéder à l'autoroute A57 par cette entrée La Valette-Centre. Hormis cela, circulation des plus fluides ou que vous circuliez en région Provence-Alpes-Côte d'Azur. Bonne route.
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0: Marine Escroc, retour à vos conditions de circulation. J'allais vous rappeler un pot de fleurs dans la bretelle d'entrée, la Valette Centre, à l'autoroute A57 direction Nice. Et on me signale que le patrouilleur a récupéré cet obstacle. Circulation donc pour le moment des plus fluides. Bonne route.
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1: Priorité à votre sécurité, vous roulez sur la 57 direction Nice et l'autoroute A8. Un obstacle a été aperçu entre La Farlède et Solliès sur la voie de gauche, kilomètre 11. Levez le pied sur la 57 direction Nice pour vous qui quittez Toulon. Donc, entre La Farlède et Solliès, il y a sur la voie de gauche, kilomètre 11, un obstacle. Placez-vous sur la voie de droite dans ce secteur.
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1: 7h30, on regarde l'évolution du trafic et ça se passe très très bien sur votre trajet. Circulation des plus fluides près des grandes villes que vous rejoignez. Un obstacle à noter toutefois, vous qui circulez sur les voies de l'A57, vous quittez Toulon. Vous roulez en direction de Nice, c'est à l'est de la ville de Toulon, entre La Farlède et Solliès-Touca que se situe cet obstacle sur la voie de gauche. Placez-vous sur la voie de droite dans ce secteur au kilomètre 11. C'est vraiment à mi-chemin entre La Farlède, la sortie 6, et Solliès. La sortie numéro 7. Rien d'autre à évoquer ensemble pour l'instant en cette journée classée orange.

0: À l'instant, Marc Lavoine et Claire Kame, je ne veux qu'elle, 7h33. Retour à vos conditions de circulation et ça se passe bien sur votre trajet. Bonne route.
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0: Pour aujourd'hui, le pic de trafic est attendu vers 11h tout à l'heure avec une circulation concentrée en matinée, notamment sur les autoroutes A10, A63, A61, A7 et A9. Le conseil partait plutôt cet après-midi. Vendredi et samedi, journée beaucoup plus calme sur les routes. Le conseil rentrait samedi pour éviter la journée de dimanche, traditionnellement l'une des pires de l'année en matière de bouchons. Et puis dimanche 17 mai, on compare souvent ce dimanche de l'Ascension à un chassé-croisé d'été. Nous vous conseillons de prendre la route avant 10h ou dans la soirée pour éviter les horaires les plus chargés.
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1: Soyez les bienvenus, il est 8h moins le quart et ça se passe très bien sur votre trajet. Très peu de monde pour vous qui circulez, c'est très agréable. Pas de difficultés à traverser en ce jeudi, jour férié et début d'un très long week-end. Excellent voyage et multipliez les pauses. Dans quelques instants, votre rendez-vous, c'est à voir. Nous parlons cinéma, juste après Dizzy's Try, Try, Try.

0: This is à l'instant Try, Try, Try. Excellent voyage, ça se passe très bien sur votre trajet. C'est l'heure de C'est à voir, votre rendez-vous cinéma. Yvan Mouton est avec Thierry Chaise, rédacteur en chef du magazine Première, pour sa sélection de la semaine.
1: Un casting éclatant pour le film qui a fait l'ouverture de ce 79e Festival de Cannes. Gilles Lellouch, Anaïs de Moustier, Pio Marmaille, réalisé par Pierre Salvadori. Il s'agit de La Vénus électrique, Thierry.
2: C'est une merveille. Alors ça se passe dans un Paris assez ancien. Anaïs de Moustier joue une jeune femme. Il y a des performances de cirque. Donc elle, en fait, c'est la Vénus électrique parce que on la met sur scène, on lui envoie des courants électriques et des hommes montent pour l'embrasser et ils prennent le courant. C'est le coup de foudre.
1: Et c'est très poétique finalement.
2: C'est très poétique. Et elle va se retrouver par un effet du hasard à jouer aussi le rôle de voyante pour un homme joué par Pio Marmaille qui a perdu sa femme et qui aimerait rentrer en contact avec elle via l'au-delà. Évidemment, c'est impossible, mais évidemment, par le cinéma, tout est possible. Et c'est le début d'un festival de quiproquo.
3: Il a pris conscience qu'il vous embrassait, vous. Et là, on a ressenti un mélange de stupeur et de désir.
4: Ah oui ?
3: Et aussitôt de honte, attention.
4: Ah bon ?
2: Et là, c'est absolument étincelant. Et Cannes ne pouvait s'ouvrir de meilleure manière.
1: Et on ne quitte pas d'ailleurs le Festival de Cannes, puisque vous nous conseillez un autre film en compétition officielle cette fois. Il s'agit d'Histoires parallèles, film avec également une distribution brillante, éclatante. Je cite Isabelle Huppert, Vincent Cassel, Pierre Niney et sans doute d'autres.
2: Virginie Efira et Adam Bessa, qui est un jeune comédien qui monte. À la réalisation, c'est Asghar Farhadi, donc l'homme qui a fait Une séparation, qui avait déjà tourné en France. C'est un Iranien. Il est tourné en France avec Le passé. Là, on est dans le quartier de la République parisien et en fait, c'est une histoire d'appartements qui se font face. Hitchcock aurait adoré. C'est une autrice qui en fait s'inspire de ce qu'elle voit chez ses voisins. Il y a Vincent Cassel, Virginie Efira, Pierre Niney. Elle imagine ce qui se passe entre eux, qui est avec qui est le possible amant. Et elle écrit ce roman. Et il se trouve que ce roman va avoir des conséquences sur la vie de ces trois-là. Ah. Voilà, si vous aimez les films de Farhadi, qui toujours, les films de Farhadi, il y a toujours ce qu'on voit et en fait ce qu'on n'a pas tout à fait vu. Mais dans ce film-là,
1: il y avait un faible pour Virginie Efira depuis longtemps. Deux films estampillés Festival de Cannes, Histoires parallèles et La Vénus électrique, déjà en salle cette semaine, à retrouver également dans le magazine Première et sur première.fr.
0: Merci beaucoup messieurs, 7h50, circulation des plus fluides actuellement. Pour la suite, côté musique, c'est Jennifer Worms, The Time of My Life.

Bienvenue à l'écoute de Radio Vinci Autoroute, 7h55, ça se passe bien sur votre trajet cette semaine. 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Pour la musique, Teddy Swims, Mr. Know It All. Et dans quelques instants, nous reviendrons bien sûr en détail sur vos conditions de circulation. Mais pour l'instant, c'est vraiment très calme. Excellent voyage et très bon long week-end.

0: Mr. Know It All, et c'est signé Teddy Swims. C'est son nouveau titre à l'instant sur les ondes du 107.7. Ça se passe très bien sur votre trajet. On va y revenir bien sûr en détail dans quelques instants. Radio Vinci Autoroute, bonne matinée, 8h.
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2: Bonjour, après une journée d'hier très chargée pour ce début du pont de l'Ascension, nouvelle salve de départ ce jeudi, classé rouge par bison futé dans le quart nord-ouest, orange sur le reste du territoire, info trafic en direct région par région dès la fin de ce flash. Grande courtoisie entre Donald Trump et Xi Jinping, le président américain est arrivé en Chine pour une visite d'État et a rencontré ce matin son homologue chinois. Il a promis, je cite, un avenir fabuleux aux relations entre les deux premières puissances mondiales. Nous devons être des partenaires et non des rivaux, a affirmé de son côté le président chinois Xi Jinping, qui prévient tout de même Donald Trump du risque de conflit en cas de mauvaise gestion de la question de Taïwan. Une nouvelle session de pourparlers entre Israël et le Liban, elles doivent avoir lieu aujourd'hui à Washington sous fond de nouvelles violations de cessez-le-feu de l'armée israélienne. Au moins 22 morts à déplorer cette nuit dans des attaques au Liban. Les combats se poursuivent aussi en Ukraine. Cette nuit, une attaque de l'armée russe sur la capitale Kiev a fait au moins un mort et une quinzaine de blessés. En France, un babysitter mis en examen pour viol et agression sexuelle annonce hier du parquet de Lille. 18 enfants nordistes âgés de 2 mois à 5 ans en auraient été victimes. L'homme âgé de 37 ans était inscrit au fichier des auteurs d'infractions sexuelles après une condamnation il y a 6 ans à Nice. Épidémie de gastro-entérite et quarantaine levée dans le port de Bordeaux. 1700 passagers étaient confinés à bord d'un paquebot de croisière. Les non symptomatiques peuvent désormais débarquer. Les autorités assurent qu'il n'y a aucun lien avec l'antivirus. Et puis, quel est le point commun entre Shakira, Madonna et le groupe coréen BTS? La musique, bien sûr, mais aussi leur présence pour la finale de la Coupe du Monde de football. Ils en seront les têtes d'affiche du spectacle de la mi-temps, annoncent ce matin les organisateurs. Tandis que Didier Deschamps, le sélectionneur de l'équipe de France, est attendu ce soir aux 20h de TF1 pour dévoiler la liste des joueurs retenus pour ce mondial. 8h02, fin de ce flash. Dans quelques instants, le trafic après la météo.
0: La météo de ce jeudi 14 mai, de la pluie sur tout l'Hexagone, excepté sur l'extrême sud-est du pays où le soleil va faire de la résistance. En région Provence-Alpes-Côte d'Azur, effectivement, le soleil se réfugie près des villes qui bordent le littoral avec un vent fort qui va souffler aujourd'hui. Mais si vous habitez dans l'intérieur des terres, ce sera de la pluie pour aujourd'hui, nous indique Météo France. Il fait 2 seulement à Briançon ce matin et 15 à Nice. Cet après-midi, le mercure variera de 12 à 23 degrés. Il fera 12 à Barcelonnette et Briançon sous la pluie. De la pluie prévue aussi à Gap, à Fort-Calquier, au Castellet, où il fera de 13 à 15 degrés. 17 degrés pour Aix-en-Provence, 19 à Marseille et Toulon, 22 à Saint-Tropez et Cannes, et la meilleure note 23 sous le soleil à Nice.
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0: Et c'est très calme à 8h03, journée classée orange pourtant, mais pour le moment, même si vous êtes de plus en plus nombreux, la circulation est des plus fluides près des grandes villes que vous rejoignez en région Provence-Alpes-Côte d'Azur. Excellent voyage.
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0: Daniel Balavoine, bien sûr, 8h07. Ça se passe bien sur votre trajet. On va y revenir dans les prochaines minutes. À tout de suite.
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0: Stéréophonix sur Radio Vinci Autoroute. On va se retrouver dans quelques instants pour reparler de vos conditions de circulation. C'est très calme.
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0: Et nous regardons dans le détail comment ça évolue côté trafic et ça se passe très bien depuis ce matin. Pas de difficulté à traverser aux portes des grandes villes que vous rejoignez en cette journée classée orange. Pour l'instant, même s'il y a, je le constate sur mes retours vidéo, de plus en plus de monde qui circule, il n'y a pas de bouchons à traverser. Augmentez vos distances de sécurité, c'est important. Et bien sûr, vous multipliez les pauses.
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0: C'est le pont de l'Ascension et vous êtes nombreux à prendre la route pour profiter de ces 4 jours. Alors, dites-moi comment se passe votre voyage. Pour nous envoyer votre message, vous devez être passager et vous connecter sur le site radiovinciautoroute.com. Vous trouverez en page d'accueil, en bas à droite, une petite bulle bleue. Vous cliquez et vous rédigez quelques lignes. J'aurai peut-être le plaisir de les relayer à l'antenne. Christophe Maé est là avec la Lune.

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0: Alicia Keys, à l'instant. On va se retrouver dans quelques instants pour reparler de vos conditions de circulation. C'est très calme.
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0: Vous circulez très bien en région Provence-Alpes-Côte d'Azur et cette confirmation de Karine qui a pris la route. Je vous ai proposé de m'envoyer des messages via notre site internet radiovinciautoroute.com et Karine l'a fait. Elle nous indique qu'elle a passé la plateforme de péage de la Barque sans souci, sans attendre. Ils partent pour la Camargue. Karine et Laurent que je salue. Merci pour cette information. Donc, circulation des plus fluides en ce moment au niveau de la plateforme de péage de la Barque et un petit peu plus loin pour vous qui quittez la région Provence-Alpes-Côte d'Azur pour ce long week-end de l'Ascension. Ça se passe très bien sur votre trajet ailleurs, hein, non seulement aux portes d'Aix-en-Provence, mais aussi du côté de Marseille, de Cannes, de Monaco, en passant par Toulon. Excellent voyage avec nous. Côté musique, les Bébés Brunes sur Radio Vinci Autoroute.

0: À l'instant, les bébés brunes, La La Love You, 8h36, retour à vos conditions de circulation et priorité à votre sécurité. Vous circulez actuellement sur les voies de l'A57, direction Toulon. Un obstacle a été aperçu entre Le Canet des Morts et Carnoul. Levez le pied donc entre cette sortie 13, Le Canet des Morts, et la sortie 11, Carnoul. Et il s'agit d'un obstacle important, un coffre de toit perdu sur les voies de circulation, d'où l'importance de vérifier l'arrimage de ce que vous transportez sur votre véhicule. À chaque fois que vous faites une pause, vérifiez bien donc que tout est bien arrimé. Et là, il s'agit d'un coffre de toit perdu sur les voies entre Le Canet des Morts et Carnoul, kilomètre 44. Vraiment, restez vigilants pour l'instant sur toutes les voies de circulation. Il y en a deux dans ce secteur, direction Toulon, sur l'autoroute A57. Voilà pour cette information importante à prendre en compte. Et n'hésitez pas à allumer vos warnings pour prévenir les personnes qui se trouve derrière vous de la présence de cet obstacle.
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1: 9h moins le quart et ça se passe très bien sur votre trajet, circulation des plus fluides. Vous qui circulez actuellement sur l'autoroute A57, vous roulez en direction de Toulon. Il y a un obstacle à mentionner pour vous qui circulez entre le Canet des Morts et Carnoules. Il s'agirait d'un coffre de toit qui a été signalé sur l'une des deux voies de circulation, peut-être sur les deux, donc levez le pied, kilomètre 44. C'est à mi-chemin entre le Canet des Morts, sortie 13, et Carnoules, sortie 11. Pensez à bien vérifier que les objets que vous transportez sont bien arrimés sur le toit, notamment de vos véhicules. Il faut vérifier cela à chaque pause, et la pause, vous le savez, c'est au moins toutes les 2 heures. Vous qui circulez près des grandes villes, que vous rejoignez, circulation des plus fluides. Bonne route et très bon long week-end.

0: Angèle et Justice, ça s'appelle What You Want. 8h48, ça se passe bien sur votre trajet. Circulation des plus fluides. Je vous rappelle toutefois cet obstacle imposant sur l'autoroute A57 direction Toulon. Un coffre de toit perdu sur les voies de circulation. C'est signalé entre le Quesnay des Morts et Carnoul, entre les sorties 13 et 11, au kilomètre 44. Bien sûr, un patrouilleur se rend sur les lieux. Levez le pied.
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2: Priorité à votre sécurité, vous roulez sur l'A50 direction Marseille. Un obstacle a été aperçu entre Toulon-Centre et Toulon-le-Port sur la voie de droite. Il s'agit de sangles sur la chaussée. Placez-vous sur la voie de gauche lorsque vous aurez passé Toulon-Centre depuis 3 km. C'est la sortie 17 et avant Toulon-le-Port, c'est la sortie numéro 16.

Le nouveau titre de Joyce Jonathan, ça s'appelle comme d'hab. 8h57, retour à vos conditions de circulation et priorité à votre sécurité. Vous circulez sur l'autoroute A50 direction Marseille. Au niveau de la sortie La Ciotat, une voiture est en difficulté dans cette bretelle de sortie. Levez le pied aussi par rapport à cet obstacle. Il est de taille, un coffre de toit aperçu sur les voies de circulation entre le Canet des Morts et Carnoul. Donc au kilomètre 44 sur la 57 direction Toulon, Katsaye, Pinky Up, et juste après, bien sûr, on parlera de vos conditions de circulation, ça se passe plutôt très bien.

0: Up. 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
2: Bonjour à tous, c'est parti pour ce jeudi de l'Ascension, l'un des plus chargés de l'année. Journée classée rouge dans le sens des départs par Bison Futé dans le quart nord-ouest, orange partout ailleurs en France. Point complet sur les premières difficultés de la journée, région par région, dans deux minutes. L'actualité de ce matin nous emmène en Chine. Il est 15h à Pékin et Donald Trump a rencontré ce matin son homologue chinois Xi Jinping. Le président américain en visite d'État a promis, je cite, un avenir fabuleux aux relations entre les deux premiers puissance mondiale. Nous devons être des partenaires et non des rivaux, a expliqué de son côté le président chinois Xi Jinping, qui prévient tout de même Donald Trump du risque de conflit en cas de mauvaise gestion sur la question de Taïwan. Au Moyen-Orient, nouvelle violation du cessez-le-feu d'Israël au Liban. Cette nuit, au moins 22 morts à déplorer dans des attaques de Tsahal, alors que de nouvelles discussions doivent débuter aujourd'hui à Washington entre les deux parties. En France, quarantaine levée dans le port de Bordeaux. 1700 passagers étaient confinés à bord d'un paquebot de croisière, victime d'une épidémie confirmée de gastro-entérite. Les passagers non symptomatiques peuvent désormais débarquer. Les autorités assurent qu'il n'y a aucun lien avec l'antivirus. Concernant ce dernier, tous les cas contacts de nationalité française ne présentent pas de symptômes d'après le ministre de la Santé. Le ministère de la Santé, les 4 enfants parmi ces cas contacts d'ailleurs ont été testés négatifs, tandis qu'une Française de 65 ans rapatriée du navire de croisière d'où est parti le foyer est toujours hospitalisé dans un état grave. Enfin, qui pour aller conquérir l'Amérique aux côtés de Didier Deschamps à moins d'un mois du début de la Coupe du Monde de football? Le sélectionneur des Bleus va dévoiler ce soir sa liste de joueurs retenus pour ce Mondial 2026. Ce sera dans le journal de 20h de TF1. 9h02, très belle route, le trafic arrive après la météo.
0: La météo de ce jeudi 14 mai, de la pluie sur tout l'Hexagone, excepté sur l'extrême sud-est du pays où le soleil va faire de la résistance. En Provence-Alpes-Côte d'Azur, donc, le soleil se réfugie aujourd'hui près des villes qui bordent le littoral au prix d'un vent fort. Il fait actuellement 2 à Briançon et 15 à Nice. Le mercure affichera de 12 à 23 degrés. 12 à Barcelonnette, Briançon, sous la pluie. De la pluie aussi prévue pour Gap avec 13 degrés. Pour Fort-Calquier avec 15 degrés, au Castellet avec 17 degrés. 18 degrés à Aix-en-Provence, 19 à Marseille et Toulon sous le soleil, 22 degrés à Saint-Tropez, Cannes et 23 degrés à Nice, là aussi sous le soleil.
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0: De plus en plus de monde devant vous vers ce grand week-end de l'Ascension, début de ce week-end, journée classée orange. Vous l'avez entendu, hein, il y aura beaucoup de monde tout au long de cette journée. Pour l'instant, c'est très calme avec uniquement ce véhicule en panne à vous rappeler sur les voies de l'A50 direction Marseille. Dans la sortie La Ciotat, c'est la sortie numéro 9, une voiture est en panne à ce niveau. Et puis on quitte les voies de l'A50 pour circuler sur l'A57 à l'est de Toulon. Ou pour vous qui vous dirigez vers Toulon, vous êtes en ce moment au niveau du Canet des Morts et vous roulez vers Carnoules. Après le Canet des Morts et avant Carnoules, il y aurait un coffre de toit sur ce secteur, kilomètre 44, anticipé à ce niveau. Et n'hésitez pas à allumer vos warnings pour prévenir les personnes qui se trouvent derrière vous de la présence de ce coffre de toit, objet imposant. N'oubliez pas de multiplier les pauses lors de vos longs trajets.
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priorité à votre sécurité un nouvel obstacle entre le Quai des Morts et Carnoul. Cette fois-ci, un objet de véhicule, une pièce de véhicule sur l'autoroute A57 direction Toulon, au kilomètre 48, ce qui fait deux obstacles à quelques kilomètres d'écart l'un de l'autre. Vous restez attentif en direction du cœur de ville de Toulon.

0: 9h08, retour à vos conditions de circulation et deux obstacles à 4 km d'écart l'un de l'autre, tous les deux sur l'autoroute A57 direction Toulon, tous les deux entre le Canet des Morts et Carnoul, kilomètre 48 puis 44, levez le pied.
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0: Priorité à votre sécurité, vous roulez sur l'A50 direction Marseille, entre Brégaillon et Château-Vallon. Sur les deux voies les plus à droite, il y a des obstacles. Placez-vous sur la voie de gauche quand vous arriverez sur ce secteur. Nous sommes là sur l'A50 pour vous qui quittez Toulon et qui roulez vers Marseille. Mais nous sommes aux portes de Toulon, entre Brégaillon, la sortie 15B, et Château-Vallon, la sortie 14. Placez-vous sur la voie de gauche.

0: Camilla Siou à l'instant et Alone. On va se retrouver dans quelques instants pour reparler de vos conditions de circulation. C'est très calme, à tout de suite.
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0: Il est 9h15 et on regarde comment ça évolue côté trafic avec aucune difficulté de circulation à traverser pour le moment. Ça se passe très bien, même si je le constate avec mes retours vidéo, vous êtes de plus en plus nombreux à circuler. Obstacle à vous rappeler sur les voies de l'A50 direction Marseille, entre Brégaillon et Château-Vallon. Ça concerne les deux voies les plus à droite. Il faut vous placer sur la voie de gauche quand vous serez peut-être dans ce secteur. Je vous indique aussi sur l'A50 direction Marseille, dans la sortie La Ciotat, sortie numéro 9, une voiture en panne, et sachez que le dépanneur est sur place à ses côtés. Laissez bien le corridor de sécurité et levez le pied en abordant cette sortie. On quitte les voies de l'A50 pour circuler sur l'A57 direction Toulon, où un obstacle a été aperçu entre le Canet des Morts et Carnoul au kilomètre 48. Levez le pied dans ce secteur, je compte sur vous. C'est entre les sorties 13 et 11. Rien d'autre à évoquer ensemble à l'occasion de cette journée classée orange. Pour l'instant, pas de difficulté donc à traverser.
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0: C'est le pont de l'Ascension et vous êtes nombreux à prendre la route pour profiter de ces 4 jours. Alors, dites-moi comment se passe votre voyage. Pour nous envoyer votre message, vous devez être passager et vous connecter sur le site radiovinciautoroute.com. Vous trouverez en page d'accueil, en bas à droite, une petite bulle bleue. Vous cliquez et vous rédigez quelques lignes. J'aurai peut-être le plaisir de les relayer sur cette antenne. Pour l'instant et pour la musique, Men at Work. Et ce souvenir, Down Under, excellent voyage et très bon long week-end.

0: Men at Work à l'instant sur Radio Vinci. Autoroute, retour à vos conditions de circulation. Il reste un obstacle à vous rappeler entre le Canet des Morts et Carnoul sur les voies de la 57 direction Toulon, kilomètre 48. C'est entre les sorties 13 et 11. Anticipez à ce niveau. 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

0: Elena et Capuche, on va se retrouver dans quelques instants pour reparler de vos conditions de circulation. Ça se passe bien sur votre trajet.
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0: C'est une journée classée orange, il est 9h30, soyez les bienvenus. Alors ça se passe plutôt très bien pour l'instant sur votre trajet, mais je le vois hein, maintenant, de plus en plus de monde près des grandes villes que vous rejoignez. Beaucoup de monde près de Toulon, du monde aussi aux portes d'Aix-en-Provence, vous êtes assez nombreux. Pensez à multiplier les pauses, bien sûr, si vous partez pour un long trajet, puisque c'est un week-end de 4 jours, si vous avez la chance de faire le pont, comme on dit. Et bien donc, multipliez les pauses, au moins toutes les 2 heures, c'est très important. Profitez-en aussi pour vérifier que les objets que vous transportez sont bien arrimés, car depuis ce matin, il y a eu beaucoup d'objets sur les voies de circulation. On a eu notamment, entre autres, un coffre de toit. Donc, vraiment, il faut rester extrêmement attentif à cela. C'est important et excellent voyage.
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0: Priorité à votre sécurité, vous roulez sur les voies de l'A51. Quel que soit votre sens de circulation, il y a un animal qui erre près des voies du côté de Cadarache. Levez le pied, vous qui arrivez aux portes de cette sortie numéro 17.
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0: Retour bref à vos conditions de circulation, 9h35, information que je vous donnais en géolocalisation. Cet animal sauvage qui erre près des voies de l'autoroute A51, alors ça se passe dans la bretelle d'entrée Cadarache plus précisément. Donc pour vous qui comptez accéder à l'autoroute A51 en direction de Gap, par l'entrée Cadarache, il y a un animal qui erre près des voies. Vous restez attentifs.
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0: Priorité à votre sécurité, vous roulez sur l'A51 direction Aix-Marseille comme direction Gap. Il y a un sanglier qui erre près des voies entre Perruy et Fort-Calquier. Quel que soit votre sens de circulation, vous restez attentif par rapport à cet animal qui peut traverser les voies à tout moment.

0: Can Womack à l'instant. On va se retrouver dans quelques secondes pour reparler de vos conditions de circulation. C'est très calme, je vous dis tout cela avec plein de détails juste après ceci.
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0: La circulation s'écoule bien actuellement. Vous circulez aux portes des grandes villes que vous rejoignez très bien en région Provence-Alpes-Côte d'Azur. Pour vous qui quittez la région aussi, peut-être pour un long week-end, je dois vous rappeler plusieurs informations et notamment cet obstacle sur les voies de l'autoroute A8 direction Aix-Marseille entre Nice Aéroport et Saint-Laurent-du-Var. Sur la voie de gauche, placez-vous sur les deux voies les plus à droite, kilomètre 185. Un animal sauvage erre près des voies, ça se passe dans l'entrée Cadarache à l'autoroute A51. Vous circulez vers Gap, vous empruntez cet accès à l'autoroute. Et restez attentif dans ce secteur. Et puis un sanglier a été aperçu près des voies de circulation entre Perruy et Forquelquier, animal sauvage errant donc, entre les sorties 20 et 19. Évidemment, vous restez attentif quel que soit votre sens de circulation car ce sanglier peut traverser les voies à tout moment. Rien d'autre à évoquer ensemble car pour l'instant, même si c'est une journée classée orange, pour l'instant ça se passe bien, pas de difficulté à traverser à ma connaissance.

0: Imani, à l'instant, you will never know. 9h52, retour à vos conditions de circulation. Levez le pied par rapport à ce sanglier qui erre près des voies. Quel que soit votre sens de circulation sur les voies de l'autoroute A51, que vous rouliez vers Aix-Marseille ou vers Gap, entre Péruy, la sortie 20, et Fort-Calquier, la sortie 19, il faut vraiment rester attentif dans ce secteur où cet animal peut traverser les voies à tout moment. Et puis un autre animal sauvage a été aperçu errant par l'entrée Cadarache. Pour vous qui comptez vous insérer dans le trafic de l'autoroute A51 en direction de Gap, restez vigilants là aussi.
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0: Caroline Loeb à l'instant sur Radio Vinci Autoroute. Bonne journée et bon week-end, il est 10h.
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2: Bonjour, après une journée d'hier très très chargée pour le début du pont de l'Ascension, nouvelle salve de départ ce jeudi, classée rouge par Bison Futé dans le quart nord-ouest, orange sur le reste du territoire, info trafic en direct à la fin de ce flash. 9 ans qu'il ne s'était pas rendu en Chine, Donald Trump est arrivé hier à Pékin et a rencontré tout à l'heure le président Xi Jinping. Le président américain a promis, je cite, un avenir fabuleux aux relations entre les deux premières puissances mondiales. Nous devons être des partenaires et non des rivaux, a affirmé de son côté le président chinois, Xi Jinping, qui a prévenu tout de même Donald Trump du risque de conflit en cas de mauvaise gestion sur la question de Taïwan. Une nouvelle session de pourparlers entre Israël et le Liban, ils doivent avoir lieu aujourd'hui à Washington sous fond de nouvelles violations de cessez-le-feu de l'armée israélienne cette nuit, au moins 22 morts à déplorer dans des attaques au Liban. Les combats se poursuivent aussi en Ukraine, cette nuit une attaque de l'armée russe sur la capitale Kiev a fait au moins un mort et une quinzaine de blessés. En France, un babysitter mis en examen pour viol et agression sexuelle à Lille. 18 enfants nordistes âgés de 2 mois à 5 ans en auraient été victimes. L'homme âgé de 37 ans était inscrit au fichier des auteurs d'infractions sexuelles après une condamnation il y a 6 ans à Nice. Épidémie de gastro-entérite confirmée et quarantaine levée dans le port de Bordeaux. 1700 passagers étaient confinés à bord d'un paquebot de croisière. Les non-symptomatiques peuvent désormais débarquer. Les autorités assurent qu'il n'y a aucun lien avec l'antivirus. Et puis un show à l'américaine, à la manière du Super Bowl. À moins d'un mois du début de la Coupe du Monde de foot, les organisateurs annoncent que Shakira, Madonna et le groupe coréen BTS participeront à un spectacle à la mi-temps de la finale. Finale qu'espère atteindre Didier Deschamps. Le sélectionneur des Bleus est attendu ce soir aux 20h de TF1 pour dévoiler la liste des joueurs retenus pour ce mondial. 10h02, dans une heure, l'actualité vous sera présentée par Charles Dodon. Le trafic arrive après la météo.
3: Merci, avec un soleil présent, actuellement vous le constatez sur les axes autoroutiers que vous empruntez, le vent qui vous souffle de ralentir également. Pour cette nuit, des nuages menaçants en montagne encore et sur la Côte d'Azur et des pluies annoncées en Provence avec des températures minimales qui oscillent entre 6 et 14 degrés du nord au sud de la région Provence-Alpes-Côte d'Azur. Pour demain, vendredi, encore des pluies en montagne, un soleil plus généreux l'après-midi dans les Bouches-du-Rhône. Et sur la Côte d'Azur, les maximales à 18 degrés en moyenne sur la Côte d'Azur, 17 en Provence et 11 degrés en montagne. Attention, le Mistral qui va se renforcer également, ça va souffler demain. Des rafales qui pourront parfois dépasser les 70 km/h.
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3: Un nouvel aperçu en ce qui concerne vos conditions de circulation pour vous qui voyagez avec nous ce matin, jour férié, jeudi. Bien évidemment, on attend du monde, on aura l'occasion d'en reparler tout à l'heure avec un pic de trafic attendu tout à l'heure justement vers 11h. Notre conseil tout au long de cette journée, c'est de rouler plutôt l'après-midi. Mais pour l'instant, tout va bien côté circulation. Un animal errant qui a été aperçu, un sanglier, zone sous surveillance entre Pérus est fort calqué sur l'autoroute A51. Méfiance dans les deux sens de circulation. Sinon, tout va bien.
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3: Merci de voyager avec nous sur Radio Vinci Autoroute. Christophe Cherchour pour vous accompagner jusqu'à 15h. On démarre cette nouvelle heure avec Kylie Minogue, In Your Eyes.

Radio Massy Autoroute, priorité à votre sécurité avec une voiture en panne signalée sur l'autoroute A51 en direction de Marseille entre Perruis et Fort-Calquier. Méfiance sur ce secteur.

0: Oui, View avec vous pour Voyages Ensemble. Merci pour votre fidélité. Tout se passe bien côté circulation pour cette journée classée orange. Pour les départs en week-end de l'Ascension, on est avec vous sur le 107.7.
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0: La musique qui déroule avec Monsieur Derouleau, Jason de son prénom, Sexy For Me, et avec vous bien sûr sur Radio Vinci Autoroute. Je vous rejoins dans quelques instants pour tout vous dire sur vos conditions de circulation, mais je ne serai pas seul.
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0: Et comme je vous le disais en préambule, pour vos conditions de circulation, à 10h15, je ne suis pas seul. Gilles Ravarino est sur la route avec vous, à bord de la voiture trafic. Bonjour Gilles.
6: Bonjour Christophe, bonjour à tous.
0: Alors Gilles, je suppose que vous allez en direction des Bouches-du-Rhône. Vous êtes où actuellement?
6: Écoutez, je viens de passer la barrière de péage de Fréjus-Capitou sur l'autoroute A8, effectivement en direction d'Aix-Marseille. Et pour l'instant, côté trafic, c'est relativement calme. Ça se densifie quand même hein, par rapport à très tôt ce matin, quand je suis arrivé à la radio. Là, on sent que les gens sont sur le départ. Alors, pour l'instant, rien à voir avec hier après-midi, où c'était bien, bien dense pour ce départ de ce week-end prolongé. Mais pour ce jeudi d'ascension, effectivement, un petit peu de monde. Alors, ça n'est pas encore des bouchons, pas de ralentissement, mais une circulation qui se densifie. J'insiste sur le fait qu'il est important de conserver de bonnes distances de sécurité et de ne pas rouler trop vite, parce que malheureusement, trop souvent, vous roulez trop vite et trop près les uns des autres, ce qui occasionne des incidents, voire des accidents. Donc, restez tranquille. En plus, profitez, il n'y a pas trop de monde sur l'autoroute à cette heure-ci. Donc, c'est peut-être l'occasion de tester et de mettre à profit l'éco-conduite et adopter une conduite zen.
0: Merci Gilles Ravarino pour tous ces conseils et on vous retrouvera dans une demi-heure maintenant. Et puis donc vous l'avez confirmé, tout se passe bien côté circulation. Simplement un animal errant recherché activement pour vous qui voyagez alors de part et d'autre de l'échangeur Cadarache, mais c'est une zone sous surveillance, vous l'avez compris, une bonne partie des Bouches-du-Rhône sur l'autoroute A51. Méfiance dans les deux sens de circulation.
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0: Et n'oubliez pas, c'est le pont de l'Ascension. Vous êtes nombreux à prendre la route pour profiter de ces 4 jours. Alors dites-moi, comment ça se passe, votre trajet? Vous allez sur notre site internet radiovinciautoroute.com. La petite bulle bleue, n'hésitez pas à raconter votre voyage. Je vous attends, bien évidemment. Et puis dans quelques instants, cinéma, en musique, vélo en Provence et trail en pleine nature. Écoutez, eh bien, c'est promis, on va se faire plaisir pour vous qui voyagez avec nous. De belles idées de sortie. Donc avec Raphaël Vallée notamment, qui vous dira tout juste après Mathieu Chédid, parce que quand on aime, on ne compte pas.

0: Mathieu Chédid, c'est du live sur Radio Vinci, autoroute pour voyager avec vous. Tout va bien côté circulation, des idées de sortie sur cette antenne pour ce week-end prolongé. Culture, sport et nature au programme de ce rendez-vous. Raphaël Vallée, donc, avec un tour d'horizon des idées de sortie, à commencer par le cinéma.
1: Le cinéma en musique, direction Gap, où l'atelier d'art lyrique d'Embrun propose des concerts dédiés aux grands airs du 7e art. Explication avec Anne Marin, vice-présidente de l'association de l'atelier d'art lyrique d'Embrun.
2: Dans cette association, en fait, la condition pour faire des concerts, c'est de travailler la voix avec le prof de chant qui est rattaché, qui s'appelle Lydia Maillot. Et donc, les cours de chant individuels sont obligatoires. On ne peut pas chanter dans les concerts si on n'a pas pris des cours de chant.
1: Un pianiste professionnel également monte le spectacle et qui fait répéter activement avant le jour J. Il s'appelle Eric Laure et il vient de Narbonne. Alors justement, qu'est-ce qu'on va pouvoir entendre pour ce week-end?
2: Alors, nous allons entendre un extrait de Mission Impossible, La Panthère Rose, la chanson Demoiselles de Rochefort de Michel Legrand, Le Tourbillon de la Vie, Les Moulins de Mon cœur, Caresse sur l'océan des choristes, Over the Rainbow, Le Magicien d'Oz.
1: Et il y aura deux concerts, Anne Marin.
2: Alors, nous avons un concert à Gap, qui est le samedi 16 mai, à la Chapelle des Pénitents, à 18h. Et nous avons un concert le lendemain à Embrun, à la Salle des Fêtes.
1: Et ce sera aussi à 18h. Un rendez-vous à ne pas manquer pour rejoindre Gap ou Embrun. Sortez à la Solse sur la 51. Sinon, au Luc en Provence, place à la fête du vélo, organisée par le département du Var. Un événement festif et familial, avec un accès au circuit exclusivement à vélo, animation et démonstration toute la journée. Et enfin, pour les amateurs de sport nature, direction Roquebilière, avec le trail du Vésubie Trail Club 06, de 13 à 42 km. Bon courage. Culture, sport ou détente, ce week-end, à chacun son tempo.
0: Voilà, et ça se dit le trail, hein. Attention à la prononciation. Merci Raphaël. Dans le prochain quart d'heure, ce sera pas vous, mais ne loupez pas quand même la deuxième partie de votre agenda des sorties. Ce sera pas vous, mais ne loupez pas quand même la deuxième partie de votre agenda des sorties.

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12: Radio Vinci Autoroute, priorité à votre sécurité avec sur l'autoroute A8 en direction de Lyon et de Marseille dans les Bouches-du-Rhône, 1 km après Fuveau, sortie 32, accident confirmé sur bande d'arrêt d'urgence. Jérôme, le patrouilleur est en route.

0: Opus, c'est du live pour faire la la la ensemble sur Radio Vinci Autoroute. Vous nous envoyez vos messages sur notre site internet radiovinciautoroute.com, la bulle bleue, et je vous réponds comme Thibaut Groult qui dit bonjour. Nous partons du côté de Montpellier, notre voyage de noces avec ma femme Nelly s'annonce bien. Belle journée, on vous la souhaite très belle cette journée sur Radio Vinci Autoroute, on est avec vous.
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0: Journée classée orange pour les départs en week-end de l'Ascension. Et j'espère que vous allez pouvoir en profiter, bien évidemment avec un pic de trafic attendu. On va y arriver pour cette fin de matinée. Roulez plus tôt dans la mesure du possible cet après-midi, bien évidemment. Pour l'instant, tout se passe bien. La circulation est plus dense autour des axes autoroutiers que vous traversez. Partagez-vous simplement les voies de circulation et pensez à faire des pauses de temps en temps sur les aires de repos, les aires de service. N'hésitez pas à bien récupérer et à passer le volant.
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0: Et pour la seconde partie de l'agenda des sorties, la musique est à l'honneur avec un festival en partenariat avec Radio Vinci Autoroute, Andrassénie, le Playback, mais aussi la première édition d'un festival électro à Aix, le Grand Amour et puis le ciné. Autrement, pour la 24e édition des Visions Sociales, près de Cannes. On vous dit tout dans quelques instants, c'est juste après la musique pour agrémenter votre voyage. Karen Marie.

0: Speed featuring Deep sur Radio Vinci Autoroute. Tout se passe bien côté circulation. Vous le savez, le 177, on vous donne pour les week-ends prolongés, entre autres, eh bien, des idées de sortie à partager avec nous. Musique ou ciné ce week-end, pour vous donner quelques idées de sortie, on sillonne la région en Provence-Alpes-Côte d'Azur à Cannes, à Aix-en-Provence, en passant par Draguignan. Gros plan sur Playback, festival incontournable, Andrassény, Aurélie Mignonne. Amateurs et initiés se réunissent autour de la musique classique, mais aussi de la danse et de l'électro cette année.
1: Le festival attire toujours plus de curieux et mélomanes et vogue entre tradition et modernité, à l'instar de Jerry Manoukian, alias Friendfuse, qui sera en concert avec Electroback. Au cœur de son œuvre, des instants de l'actu, des bribes de discours, des bruits du quotidien, remixés version électro à un son résolument contemporain.
2: C'est un projet qui part d'une idée assez simple, la musique est partout autour de nous. Donc moi j'adore me lancer des défis un peu improbables, essayer de faire de la musique avec tout. Ça peut être une vidéo trouvée sur internet, ou quelqu'un qui chante, un bruit du quotidien, ou un animal. Je trouve ça fascinant de prendre des sons qui, à la base, ne sont pas faits pour être musicaux, et de les transformer en vrais morceaux. Je pense qu'il n'y a pas vraiment de frontières entre les genres musicaux. C'est pour ça que j'aime tout mélanger dans ma musique. Le fil rouge de tout ça, ça reste le piano, qui est mon instrument de prédilection. Je suis très content d'être invité au festival Playback, surtout parce que le concept me parle beaucoup. J'avais déjà revisité le prélude en do mineur il y a quelques temps parce que je trouve que la musique classique est une source d'inspiration. Harmoniquement et mélodiquement, c'est d'une richesse incroyable. Ce que j'aime, c'est essayer de donner une seconde vie à ces œuvres, leur apporter une autre dimension artistique avec des sonorités plus modernes, électroniques ou cinématographiques.
1: Friendfuse en concert, c'est mardi prochain. Le festival Playback jusqu'au 19 mai à Draguignan en partenariat avec le 177. Et Draguignan, c'est la sortie 36 de l'autoroute A8. D'un festival à un autre, première édition du festival Grand Amour à Aix-en-Provence au Six Mike avec un parrain de renom, Woracle, figure emblématique de la scène électro-orchestrale française. Deux jours de musique, près d'une trentaine d'artistes pour cet événement solidaire dont 100% des bénéfices sont reversés au profit du handicap. Et puis ciné, pour finir, en parallèle du festival de Cannes, c'est la 24e édition des Visions Sociales du 16 au 23 mai à Mandelieu. Au programme, longs et courts métrages, mais aussi documentaires, une semaine de cinéma engagée entre fiction et enjeux sociaux pour voir le monde autrement. Bon week-end.
0: Merci Aurélie, vous avez le choix pour voyager en famille, bien sûr, sur le 107.7, on vous accompagne, je vous dis tout sur vos conditions de circulation dans les prochains kilomètres. Tout va bien pour l'instant.
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0: Benjamin Biolay, soleil profond sur Radio Vinci Autoroute. Pour tout vous dire sur vos conditions de circulation dans quelques instants, je ne serai pas seul et on vous dira tout sur ce qu'il se passe, entre autres sur l'ensemble de la région Provence-Alpes-Côte d'Azur. À tout de suite.
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0: 10h45, globalement tout se passe bien. Côté circulation, à mes côtés depuis le début de cette émission, Gilles Ravarino, que l'on retrouve à nouveau à bord de la voiture trafic. Alors comment ça se passe là où vous êtes ?
7: Mais écoutez, moi je me rapproche de Brignoles doucement. Ça se passe bien, toujours aussi bien. La circulation est quand même relativement dense, mais avec de bonnes distances de sécurité qui sont conservées. Ça, c'est plutôt une bonne chose. Un point aussi concernant la météo, le ciel est moins bleu que tout à l'heure. Ciel moins bleu que ce que j'ai connu dans les Alpes-Maritimes. C'est plutôt nuageux et d'ailleurs, apparemment, cet après-midi, ça va être encore plus nuageux. Et puis à cela s'ajoute le vent. Par endroits, on le ressent bien, des bonnes petites rafales jusqu'à peut-être 60 km par heure. Et le conseil, bien évidemment, comme à chaque fois, c'est de bien tenir son vol enfermement à deux mains, puisque de temps en temps, on peut se sentir un petit peu, envoyé, un petit peu déstabilisé, puisqu'il y a ces petites rafales sur certains secteurs. Mais sinon, pour l'instant, ça se passe bien. Je continue ma route en direction d'Aix-Marseille et je pense que tout à l'heure, je vais marquer une petite pause du côté de l'aire de Roussel. Je vous parlerai d'une exposition qui a démarré depuis peu. Voilà.
0: Merci Gilles Ravarino, vous l'avez compris avec nous tout au long de cette matinée, donc pour cette journée classée orange pour le sens des départs, ce week-end prolongé de l'ascension donc, et pour l'instant cela se passe plutôt bien, alors non seulement dans les Bouches-du-Rhône, dans le Var, mais aussi dans les Alpes-Maritimes. Je surveille le Festival de Cannes par exemple, je surveille ceux qui vont de la France à l'Italie, pas de souci également de ce côté-là. Notez également que puisqu'on parlait de la météo avec Gilles Ravarino, et bien, il y a quelques pluies fines enregistrées entre Aix-en-Provence et Pertuis, donc méfiance sur une partie de la 51 au nord d'Aix-en-Provence. Si vous êtes concerné, augmentez déjà vos distances de sécurité.

0: Vianney, les gens sont méchants sur Radio Vinci Autoroute. Attention au vent qui vous souffle de ralentir sur pas mal de secteurs. D'ailleurs, sur l'ensemble de la région Provence-Alpes-Côte d'Azur, avec des pointes jusqu'à 60 km/h sur la Côte d'Azur, notamment en bord de mer. Attention à tous vos déplacements dans les Bouches-du-Rhône. Si vous allez à la montagne, si vous tractez une remorque ou une caravane pour ces départs en week-end prolongés, si vous avez la chance de l'avoir.
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Dans les prochains kilomètres, le flash info de 11h. On vous dit tout sur vos conditions de circulation avec déjà du monde en amont de la barrière de péage de Lens, Sonde Provence, et déjà des kilomètres de bouchons si vous allez passer de l'autoroute A8 à l'autoroute A7. Eh bien, attendez-vous à des difficultés. Vous aurez plus de détails sur la zone concernée avec un changement de copilote. À tout de suite après la musique, le flash info de 11h. Jack et Carla, parce qu'on connaît la bonne recette pour vous faire plaisir sur cette antenne.

0: Journée classée orange pour les départs en week-end prolongé de l'Ascension. Je vous dis tout dans quelques instants. Bienvenue si vous nous rejoignez. Le 107.7, il est 11h.
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2: Bonjour à tous. La visite de Donald Trump en Chine, reçue en grande pompe à Pékin par le président chinois qui lui a déroulé le tapis rouge avant de l'avertir si la question de Taïwan est maltraitée par Washington. Les deux pays pourront entrer en conflit. C'est ce qu'affirme Xi Jinping au sujet de la guerre au Moyen-Orient. Les deux présidents sont d'accord sur le fait que le détroit d'Ormuz doit rester ouvert. C'est ce que vient de déclarer la Maison-Blanche. Le Liban et Israël retentent un rapprochement à Washington aujourd'hui. Nouveau pourparler au lendemain d'une série de frappes meurtrières israéliennes qui ont fait, selon un bilan, au moins 22 morts, selon les autorités. Le bilan lui s'alourdit en Ukraine après une attaque massive russe la nuit dernière qui a particulièrement frappé la capitale Kiev, faisant au moins 3 morts et une trentaine de blessés, selon le président ukrainien Volodymyr Zelensky. La Russie a lancé pas moins de 650 drones et 56 missiles contre l'Ukraine la nuit dernière. 10 ans après la mort de 66 personnes, dont 15 Français, dans le crash d'un avion d'Égypte Air en Méditerranée, le parquet de Paris annonce requérir un non-lieu. La justice estime que l'enquête n'a pas permis de caractériser d'autres fautes que celles des membres d'équipage, tous décédés, exonérant ainsi la compagnie de toute responsabilité au grand dam des familles de victimes qui dénoncent une justice bâclée. Didier Deschamps, aux 20h de TF1 ce soir, le sélectionneur des Bleus dévoilera la liste des 26 joueurs pour disputer la Coupe du Monde qui débutera le 11 juin. L'ancien sélectionneur des Bleus, Raymond Domenech, lui, n'est pas content après la mise en ligne hier du documentaire de Netflix sur le fiasco et la grève des joueurs à Knysna lors de la Coupe du Monde en Afrique du Sud en 2010, et dans lequel il intervient longuement. Dans un communiqué, Raymond Domenech dénonce la vulgarité et le sensationnalisme d'un film totalement à charge qui a trahi sa confiance. Fin de citation. C'est la fin de ce Flash Info. Le retour de l'infotrafic, c'est dans un instant après la météo.
0: Merci Charles. Alors une météo globalement favorable, même si les nuages sont plus nombreux à l'ouest de la région Provence-Alpes-Côte d'Azur, voire quelques pluies fines au nord d'Aix-en-Provence. Mais globalement, on a vu pire. Le vent qui vous souffle de ralentir également, et ce sera le cas pour cette nuit. Le vent qui soufflera sur la Côte d'Azur, le Mistral, également des rafales jusqu'à parfois à 60 km/h. Les températures minimales comprises entre 6 et 14 degrés du nord au sud de la région Provence-Alpes-Côte d'Azur. Demain, vendredi, un temps mitigé le matin. Le soleil sera plus généreux l'après-midi, mais le vent va se renforcer, des rafales jusqu'à 70 km/h. Le Mistral en Provence. Donc adaptez votre conduite, bien évidemment. Les maximales vont grimper un peu sur la Côte d'Azur, 18 degrés en moyenne, 17 en Provence et 11 degrés en montagne.
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0: Je vous dis tout à 11h03 sur vos conditions de circulation pour cette journée classée orange pour les départs en week-end prolongé de l'Ascension. Le conseil de bison futé, c'est de rouler plus tôt l'après-midi, fin de matinée, nous y sommes. C'est là que le trafic est le plus soutenu pour vous qui voyagez, même si ça se passe plutôt bien au moment où je vous parle, par exemple en amont de la barrière de péage d'Aix-la-Barque sur l'autoroute A8 en direction de Lyon et de Marseille. Attendez-vous à des difficultés hein, quand vous allez passer de l'autoroute A8 après la phare des Oliviers pour rejoindre l'autoroute A7 en amont de la barrière de péage de Lançon de Provence, avec déjà des bouchons. Bien évidemment, pour ce week-end prolongé, j'espère que vous allez pouvoir en profiter. Vous changez rien, vous restez sur le 107.7. Vous aurez plus de détails avec un autre copilote, mais globalement, tout va bien.
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0: Bienvenue si vous nous rejoignez sur le 107.7, Christophe Cherchour pour vous accompagner jusqu'à 15h. Manu Chao pour voyager clandestino.

0: La suite en musique dans les prochains kilomètres. J'espère que tout va bien pour vous qui voyagez en famille. N'oubliez pas la ceinture de sécurité. On l'attache à l'avant comme à l'arrière. Le conducteur protège ses passagers, ses amis et sa famille.
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2: Un nouvel aperçu de vos conditions de circulation avec une circulation dense de part et d'autre de la grande barrière de péage d'Aix-la-Barque sur l'autoroute A8 en direction de Lyon et de Marseille. Et évidemment, il y a aussi des difficultés pour cette journée classée orange pour les départs en week-end prolongé de l'Ascension pour ceux qui vont se rendre vers la barrière de péage de Lançon-de-Provence avec un changement de copilote dès lors. Mais sachez qu'en amont de cette barrière de péage de Lançon-de-Provence, vous êtes pare-choc contre pare-choc. Alors un temps d'attente, bien sûr, selon votre voie de passage. Alors Gilles Ravarino qui est avec nous à bord de la voiture trafic depuis ce matin pour nous donner la température sur les secteurs que vous traversez. Mais de temps en temps, Gilles Ravarino, vous faites des pauses.
3: Température extérieure, pour l'instant, ça affiche 16 degrés. C'est quand même un petit peu frais pour la saison. En ce qui concerne la circulation, puisque vous voulez la température du trafic, alors ça roule quand même. Le trafic est soutenu dans les deux sens de circulation, hein, que vous soyez en direction d'Aix-en-Provence-Marseille ou en direction de Nice-Italie. Comme vous l'avez dit, je viens de m'arrêter à l'instant sur l'aire de Rousset, donc je suis très très près d'Aix-en-Provence. Je vais marquer la pause un petit peu, je vais aussi recharger la voiture trafic, puisque c'est un véhicule électrique. Et puis, je vais en profiter d'ailleurs pour bien faire un petit tour et admirer l'exposition qui se situe sur cette aire de Rousset. Alors c'est une exposition toute récente, ça fait une petite quinzaine de jours qu'elle est en place, à l'extérieur comme à l'intérieur du bâtiment de cette aire de service de Rousset, une exposition consacrée à Vasarely. C'est l'occasion aussi de rappeler que ben justement cette année on fête les 120 ans de la naissance de l'artiste Victor Vasarely et puis les 50 ans de la fondation Vasarely qui est là très proche puisque elle se situe à Aix-en-Provence. Donc l'occasion de faire une petite pause artistique et vous verrez il y a plein de formes, plein de couleurs. C'est très accessible même si on n'est pas un amateur d'art au sens large du terme. Pas besoin de s'y connaître pour apprécier ces formes et ces couleurs, je le répète encore. Donc là une bonne occasion de marquer la pause sur l'aire de Rousset sur la 8 en direction d'Aix-Lyon.
2: Merci Gilles Ravarino à bord de la voiture trafic avec nous tout au long de cette émission et pour vous en faire voir aussi de toutes les couleurs. N'hésitez pas à prendre la pause quand elle s'impose si vous effectuez un long voyage, si vous avez la chance de partir pour ce long week-end de l'Ascension. Mais encore une fois, pour l'instant, malgré la circulation dense sur certains secteurs, tout va bien.
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2: Et n'oubliez pas, sur cette antenne, le week-end de l'Ascension provoque souvent de vrais chassés-croisés sur l'autoroute. À quelle heure vous avez pris la route, par exemple? Combien de kilomètres prévus? Comment ça roule? Racontez-moi votre trajet. Notre site internet radiovinciautoroute.com, la fameuse petite bulle bleue. Vous cliquez et bien évidemment, on se retrouvera sur cette antenne pour relayer tous ces messages. La musique sur Radio Vinci Autoroute, pas besoin de présentation.
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0: James Brown, Sex Machine sur Radio Vinci. Autour tout se passe bien côté circulation. Attention au vent qui vous souffle de ralentir. Parfois des rafales jusqu'à 60 km/h sur les secteurs que vous empruntez. Si vous êtes concerné, attention, rafale latérale et demain sur le volant. Et puis de la pluie au nord d'Aix-en-Provence. Entre Aix-en-Provence et Pertuis, une partie de l'autoroute à 51. Pluie fine, certes, mais chaussée mouillée quand même. Augmentez vos interdistances. La météo est amenée à changer par endroits tout au long de cette journée, tout au long de ce week-end. D'ailleurs, changez votre façon de conduire.
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Matt Pokora pour voyager quand même, vos conditions de circulation, mais quand même de temps en temps de bons conseils sur cette antenne, pas la peine de coller la voiture juste devant vous, vous ne vous sentez pas concerné. Pourtant, d'après le dernier baromètre de la conduite responsable, 66% des conducteurs reconnaissent ne pas respecter les distances de sécurité. Il est primordial de laisser au moins 2 secondes d'écart avec le véhicule qui vous précède pour une route en toute sécurité. Un petit coup de revolver, mesdames, messieurs, sur Radio Vassy autour. On dégaine vite avec la musique sur le 107.7. Voici Get Around Town. Ça swing sur Radio Vassy Autoroute avec vous.

0: C'est fait pour ça vous fait gesticuler sur votre fauteuil. C'est le rythme qui veut sa revolver sur Radio Vinci Autoroute. Pour continuer ensemble, n'oubliez pas de me laisser vos messages. Notre site internet radiovinciautoroute.com, la petite bulle bleue que je relaie sur cette antenne, comme Louise Bernard qui me dit bonjour Christophe. On part en vacances avec toute la famille, ça c'est bien. Faire un petit tour à la montagne. Quel voyage agréable, tout en écoutant les actualités de la route. Comme ça, on évitera les bouchons. Eh bien, merci pour votre message, d'autant plus que de ce côté-là, c'est plutôt calme.
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0: Effectivement, c'est plutôt calme côté bouchon. Alors vous allez en avoir pour vous qui allez peut-être partir pour ce week-end prolongé. Les départs ont commencé déjà hier soir et se prolongent pour normalement le pic de trafic. Hein. Nous y sommes, 11h31. Alors circulation dense sur tous les axes autoroutiers que vous empruntez. Sachez que ça se passe plutôt bien en amont de la grande barrière de péage d'Aix-la-Barque et puis sur l'autoroute A8 si vous remontez vers l'autre grande barrière de péage, celle de Lançon de Provence. Et bien là, vous serez en revanche pare-choc contre pare-choc. Alors, je vous donne pas de temps de traverser. Ce sera selon votre voie de passage, mais ça reste conséquent. Toujours est-il, vous aurez plus de détails après la fin des Oliviers, quand vous passez de l'autoroute A8 à l'autoroute A7 sur la zone concernée avec un changement de copilote. Je surveille aussi l'Italie, l'autre extrémité de l'autoroute A8. Pour ceux qui vont peut-être partir sur l'autoroute A10, anciennement appelé l'autostrada dei fiori, l'autoroute des fleurs, eh bien sachez qu'en amont de Vintimille, donc c'est 30 à 35 minutes de temps de traversée. Alors même si ça se passe bien sur l'autoroute A8 en direction de l'Italie, sachez que dès que vous serez sur l'autoroute A10, eh bien quelques kilomètres après, sur le secteur de Vintimille, c'est 30 à 35 minutes de temps de traversée. Voilà, je tenais à vous le dire également, on vous lâche pas comme ça, vous le savez, sur cette antenne.
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0: Et attention à la météo changeante, quelques pluies fines au nord d'Aix-en-Provence, le vent qui vous souffle de ralentir sur pas mal de secteurs. Les deux mains sur le volant, il repart pour swinguer encore avec Monsieur Ben Loncle Soul, Radio Vinci Autoroute. Bon week-end à ceux qui le sont, bon courage à ceux qui travaillent.

0: Ben l'Oncle Soul, écoutez la musique sur Radio Vinci Autoroute pour voyager ensemble, tout va bien. 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
1: Je vous dis tout sur vos conditions de circulation. Merci de voyager avec nous. Journée classée orange, bien sûr, dans le sens des départs pour ce week-end prolongé de l'Ascension. C'est plutôt calme pour le moment. Et je retrouve à nouveau Gilles Ravarino, donc qui est sur la route aussi avec vous depuis ce matin à bord de la voiture trafic électrique qu'il faut bien recharger, Gilles.
2: Oui, et ça n'est pas encore terminé. J'en ai encore pour quelques minutes donc sur l'aire de Rousset, mais c'est pas grave, j'en profite pour profiter de cette exposition consacrée à Vasarely. Et puis pendant ce temps-là, vous dire quand même que j'ai pu apercevoir le trafic depuis l'aire de service. Et effectivement, le trafic est dense, alors on n'est pas dans des difficultés, on n'est pas dans des bouchons, mais une circulation dense dans les deux sens de circulation. Et puis on est sur l'heure de pointe, hein, le pic de ce trafic en ce jeudi férié, c'est entre 11h et midi. Et ça se confirme, même, et je pense qu'ensuite ça va diminuer progressivement. Mais pour l'instant, pas de difficultés de circulation. Côté météo, on a toujours le vent qui souffle fort et donc on tient son volant à deux mains, c'est plus prudent. Et puis on a aussi ce ciel qui est bien couvert dans les Bouches-du-Rhône. Et je pense que la petite dégradation annoncée va se confirmer dans le courant de l'après-midi.
1: Merci Gilles Ravarino pour toutes ces précisions et vous reprendrez la route bien sûr incessamment sous peu pour tout nous dire sur ce qu'il se passe en amont de la grande barrière de péage d'Aix-la-Barque sur l'autoroute A8 en direction de Lyon et de Marseille. Alors vous l'avez entendu avec Gilles Ravarino, globalement tout se passe bien, circulation dense, hein, partagez-vous bien les voies de circulation. Gilles parlait du vent, je vous parle de la pluie, moi aussi, au nord d'Aix-en-Provence avec quelques pluies fines enregistrées, la région de Pertuis, donc si vous êtes bien évidemment concerné, augmenter aux distances de sécurité, quelques pluies enregistrées également au-delà du réseau Vinci Autoroute sur le secteur géré par la direction des routes Méditerranée, la région de Vitrolles et ses alentours parfois aussi, c'est simplement sur le réseau secondaire, mais ça pourrait se dégrader pour cet après-midi. On suit aussi l'évolution des conditions climatiques, mais encore une fois tout va bien. Attendez-vous à des difficultés si vous allez en Italie, là aussi au-delà du réseau Vinci Autoroute sur l'autoroute A8 en direction de Vintimille. Alors pour vous qui allez aborder cette difficulté, c'est 35 à 40 minutes de temps de traversée, sachez-le, puisque ça se passe bien en France sur l'autoroute A8, mais sur l'autostrada dei Fiori, anciennement appelée comme cela, l'autoroute A10 maintenant, il y a encore des difficultés. J'espère que vous allez bien, merci de voyager avec nous, le 107.007 pour la circonstance avec Adèle, la BO de James Bond, Skyfall.

0: Adèle, Skyfall sur Radio Vinci Autoroute. Tout se passe bien côté circulation, même si la circulation est dense par endroits autour de certaines grandes agglomérations de part et d'autre du tunnel de Toulon. Circulation dense, mais encore une fois, tout va bien. Je vous dis tout, bien sûr, en temps réel. Dès qu'il y a le moindre événement qu'il se passe, je vous dirai tout également sur l'évolution des conditions climatiques. 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

0: From the best, la musique pour varier les plaisirs. Encore de belles surprises à venir sur cette antenne pour ce week-end classé orange dans le sens des départs. Week-end prolongé de l'Ascension. J'espère que vous pouvez en profiter en famille ou avec les amis. Y'a que ça devrait. Le 177, tout va bien. Merci de agir avec nous. Il est midi.
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2: Bonjour à tous, et la bonne nouvelle de ce jeudi de l'Ascension nous vient de Stéphanie Rist, la ministre de la Santé. La totalité des cas contacts à une personne positive à l'antivirus présent en France ont tous été testés négatifs, mais par mesure de précaution et compte tenu notamment du temps d'incubation très long, ces 26 personnes vont rester à l'isolement à l'hôpital et tester plusieurs fois par semaine, ajoute Stéphanie Rist, qui en profite pour remercier les personnels médicaux et scientifiques mobilisés pour ces personnes hospitalisées et pour la Française infectée et toujours maintenue en réanimation sous assistance respiratoire à l'hôpital Bichat à Paris. Sur la route du week-end de l'Ascension, on a relevé il y a quelques minutes 480 km de bouchons. Journée classée rouge dans le quart nord-ouest par Bison Futé. Orange partout ailleurs. Les conditions de circulation dans vos régions arrivent dans un instant. Donald Trump et Xi Jinping sont d'accord sur un point. Le détroit d'Ormuz doit rester ouvert, c'est ce qu'indique la Maison-Blanche dans son compte-rendu de la réunion des deux chefs d'État à Pékin. Une rencontre qualifiée, je cite, de bonne, un communiqué qui toutefois n'évoque pas le sujet de Taïwan. Pourtant, le président chinois a mis en garde Donald Trump contre le risque d'un conflit entre la Chine et les États-Unis si ces derniers traitaient mal le dossier de Taïwan. En football, Didier Deschamps dévoilera ce soir sa liste des joueurs sélectionnés pour la Coupe du Monde. Ce sera aux 20h de TF1. La plus grosse surprise pourrait venir de l'identité du troisième gardien derrière Mike Maignan et Brice Samba. Le premier match des Bleus, ce sera contre le Sénégal le 16 juin aux États-Unis. Et puis en France, le Paris Saint-Germain est officiellement champion au lendemain de son succès contre Lens 2-0. Les Parisiens concluront la saison contre d'autres Parisiens dimanche à l'occasion de la dernière journée au stade Jean Bouin du Paris FC. C'est la fin de ce Flash Info. Le retour de l'infotrafic est à suivre dans un instant après la météo.
0: Merci Charles, une météo où le soleil s'impose sur la plupart des axes que vous traversez à l'est de la région Provence-Alpes-Côte d'Azur et plus vous progressez à l'ouest, c'est d'abord des nuages, quelques pluies fines au nord d'Aix-en-Provence, on attend des orages selon Météo France pour cet après-midi en seconde partie de journée peut-être, dans la région de Gap, Sisteron, Bignosque à surveiller de près et pour cette nuit en revanche, à part un ciel nuageux parfois menaçant et quelques pluies fines enregistrées en Provence, et bien normalement, cela devrait s'améliorer avec des températures minimales comprises entre 6 et 14 degrés du nord au sud de la région Provence-Alpes-Côte d'Azur. Pour demain, vendredi, ça va continuer de souffler. D'ailleurs, sur l'ensemble de la région Provence-Alpes-Côte d'Azur, mais le Mistral va se renforcer, des rafales jusqu'à 70 km/h. Et ça va souffler en bord de mer également, jusqu'à 60 km/h sur la Côte d'Azur. Méfiance si vous allez vous promener en famille. Alors, le soleil sera plus généreux, en revanche, même en montagne et même dans les Bouches-du-Rhône, avec des maximales en moyenne à 18 degrés sur la Côte d'Azur, 17 en Provence et 11 degrés du côté de Sisteron. Gap, Aubignosque et Manosque.
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0: Il y a même des beaux coins de ciel bleu sur la Côte d'Azur, mais le vent vous souffle de ralentir. Et je vous le disais dans la météo, quelques pluies fines enregistrées dans la région de Marseille et ses alentours. C'est pas toujours sur le réseau Vinci Autoroute, c'est le cas aussi au nord d'Aix-en-Provence. Donc ne vous laissez pas surprendre. Et puis la météo devrait se dégrader, je vous l'ai dit, en montagne pour cette seconde journée, seconde partie de journée. On dira tout sur cette antenne aussi, sur l'évolution des conditions climatiques. Alors pour l'instant, non seulement ça se passe plutôt bien côté météo, et ça se passe bien côté trafic, puisque oui, il y a une circulation plus dense de part et d'autre de la grande barrière de péage d'Aix-la-Barque sur l'autoroute A8 en direction de Lyon et de Marseille, mais vous avancez plutôt bien selon votre voie de passage et ça va même mieux plus loin, donc c'est confirmé. Donc pour vous qui allez passer depuis l'autoroute A8 à l'autoroute A7 via la Phare les Oliviers en direction de la barrière de péage de Lançon de Provence, ça va mieux, vous répartissez mieux. Au niveau de cette plateforme, vous aurez plus de détails avec un changement de copilote. Vous changez rien, vous restez sur le 107.7. Alors je vais à l'autre extrémité de l'autoroute A8 parce que c'est difficile sur l'autoroute A10 pour rejoindre Vintimille. Vous êtes nombreux également pour ce week-end de la l'ascension prolongée aller vers Vintimille. Et c'est 30 à 35 minutes de temps de traversée une fois que vous aurez passé l'autoroute A8 et que vous rejoindrez l'autoroute A10. Sachez-le, sinon partout ailleurs, vous roulez bien.
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0: Bonne continuation avec nous, la musique, les plus beaux duos sur cette antenne. Amadou et Mariam pour continuer avec vous. Et c'est vrai que le jeudi de l'Ascension, ça ressemble à un dimanche.

0: un jeudi qui ressemble à un dimanche du côté de Bamako, Amadou et Mariam sur Radio Vinci Autoroute. Globalement, tout se passe bien côté circulation. Mais vous roulez à combien là? Je vous pose la question. Régulateur réglé sur 130, 134, peut-être 138. D'après le dernier baromètre de la conduite responsable, 88% des conducteurs français reconnaissent dépasser légèrement les limitations de vitesse. Et ce n'est pas tout. 45% roulent sur la voie du milieu alors que la voie de droite est libre. En plus, ça énerve. Merci donc. Vous êtes bien à droite. Vous devez circuler sur la voie de droite. Autant de réflexes à adopter pour une route plus sûre. Merci d'avoir choisi Radio Vinci Autoroute.
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0: au bout du piano pour voyager piano piano. Ça a commencé doucement, ça a accéléré, puis ça a ralenti pour la fin. C'est les S17, It's Alright sur Radio Vinci Autoroute. Alors si vous êtes d'accord, on se rejoint dans quelques instants. Je ne serai pas seul pour tout vous dire sur vos conditions de circulation.
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0: Un nouvel aperçu à 12h15 de vos conditions de circulation pour cette journée classée orange, bien évidemment. Vous êtes informés sur cette antenne depuis ce matin. On vous donne la couleur du trafic orange dans le sens des départs pour ce week-end prolongé de l'Ascension avant de retrouver Gilles Ravarino qui est avec nous depuis le début de cette émission à bord de la voiture trafic. Nouvel événement qui me parvient et je vous rejoins dans la région de Nice sur l'autoroute A8 en direction de l'Italie. C'est une voiture en panne, 3 km après Nice, sortie 55, situez-vous bien, vous passez Nice S, la sortie 55, vous avez 3 km pour passer sur les voies les plus à gauche, sur ce secteur où Michel le patrouilleur est en route. Alors si vous allez plus loin, sachez que c'est compliqué sur l'autoroute A10, c'est l'autoroute italienne, quand vous arrivez de l'autoroute A8, anciennement appelée l'autostrada dei fiori, traduisez l'autoroute des fleurs, et vous êtes très nombreux depuis ce matin à vous rendre du côté de 20 000. Et une fois que vous aurez passé l'autoroute A10, ce sera 30 à 35 minutes de temps de traversée. Allez, on passe de l'autre côté de l'autoroute A8 à l'autre extrémité avec Gilles Ravarino à bord de la voiture trafic. Vous êtes dans les Bouches-du-Rhône et c'est pas le même temps que sur la Côte d'Azur.
3: Ben non, il pleut là sur le Pays Aixois, je vous le confirme, ça y est, quelques gouttes. Alors cette dégradation, elle était annoncée, eh ben, elle est confirmée au moment où je vous parle. Alors à midi passé de 17 minutes, je suis allé faire demi-tour au niveau d'Aix-en-Provence. J'ai repris l'autoroute A8 direction Nice, Italie. Et là, puisque la route du week-end prolongé, ça n'est pas que l'autoroute A8, je viens de bifurquer sur l'autoroute A52, donc direction la barrière de péage de Pont-l'Étoile. Et puis ensuite, je prolongerai en direction de Toulon sur la 50, etc. Je vous raconterai la suite de mon voyage. Et puis en ce qui concerne eh bien les bons conseils sur la route, vous l'avez dit tout à l'heure, c'est ne pas rester sur la voie du milieu ou la voie de gauche quand on n'est pas en train de dépasser. On se rabat sur la voie de droite. Vous êtes très nombreux à nous envoyer régulièrement des messages pour nous dire il faut rappeler qu'il faut circuler sur la voie de droite. Alors je me fais le porte-parole et je le répète une fois encore.
0: Merci Gilles Ravarino, on va vous suivre donc sur l'autoroute A52 dans les prochains kilomètres, dans une petite demi-heure. Vous reviendrez donc nous dire comment ça se passe de ce côté-là. Sachez que sinon partout où vous circulez, pour le moment, tout se passe bien. Et n'oubliez pas, hein, je vous attends de pied ferme, c'est le pont de l'Ascension, vous êtes nombreux à prendre la route pour profiter de ces 4 jours. Alors dites-moi comment se passe votre trajet, je vous attends sur le site internet radiovinciautoroute.com pour relayer vos messages, mais il faut me les envoyer. La petite bulle bleue donc sur notre site internet radiovinciautoroute.com, surtout n'hésitez pas. Puis dans quelques instants, à suivre une plongée en famille dans l'ère des Vikings à Nice sur la promenade des Anglais. Eh oui, une exposition immersive pour voyager du 9e au 11e siècle et découvrir leur histoire à travers des décors époustouflants. Rendez-vous avec notre Viking à nous, c'est Nadine Mistre, juste après la musique.

0: Pas de téléphone au volant, bien sûr. Si vous avez un message à passer, un coup de fil à recevoir, il y a les aires de repos, les aires de service, surtout si vous effectuez un long voyage pour ce week-end de l'Ascension XXL. Pour ceux qui peuvent en profiter, ne prenez aucun risque, bien évidemment. Et puis, ça vous permet aussi de vous reposer, de passer le volant esprit d'équipe si vous effectuez un long voyage. Au moins une fois toutes les deux heures minimum, un quart d'heure. La pause s'impose. King, où ça? J'ai eu peur. Ah non, j'aperçois le casque de Nadine Mistre. Très bien fait d'ailleurs pour sortir en famille avec vous et nous faire découvrir ce monde particulier des Vikings. Même pas peur.
1: Oui, je me trouve sur la célèbre promenade des Anglais à Nice, à la Cité Immersive. Ce parcours composé de quatre salles vous offre une plongée fascinante au son et lumière dans l'univers des Vikings. Allons visiter cette expo aux côtés de notre guide Antoine Jandot.
2: Nous, on essaye vraiment de présenter cette exposition d'une manière interactive, ludique. On va avoir des jeux pour les enfants, des coffres à soulever pour découvrir des objets archéologiques, des cordes à nouer comme à l'époque des Vikings et puis des vidéos à écouter.
3: Eh bien, bonjour voyageuse, présente, je suis Brynia. Il m'a raconté dans un rêve que vous étiez sur les pattes de ceux qu'on appelle vikings. Et qui était-il selon vous ?
2: On devenait viking parce qu'on prenait la mer, on cherchait à partir de ces terres scandinaves qui étaient hostiles et on découvre les côtes de la Normandie et on s'y installe effectivement.
3: Oui, et bien les vikings étaient de grands voyageurs, de grands explorateurs qui aimaient commercer et on va se le dire entre nous, piller l'Europe entre le 8e et le 11e siècle. Ils ont même fondé la Normandie et vous allez rencontrer leur grand chef Roland.
1: Alors là nous arrivons dans la salle des ruines fumantes.
2: Et on a de la fumée qui se déclenche effectivement au bout du timer. Avec Roland qui présente son périple, on l'a envoyé ici parce qu'il devenait un peu trop gênant en Angleterre.
4: Donc là on apprend plein de choses sur Roland notamment, ce personnage qui est venu s'installer à Rouen.
5: Je ne connaissais pas leur histoire et j'avais retenu que leur côté battant.
1: Alors là on tire les rideaux et nous arrivons dans une salle avec des écrans.
2: Là, on change totalement de perspective et on va présenter trois femmes d'horizons différents. On va avoir la Volva, qui est en fait une équivalente de druide, qui est présentée avec deux autres. Une qui est viking et qui est venue s'installer en Normandie, et une plus jeune, d'un père viking et d'une mère franque.
5: Moi, j'ai apprécié le fait que la femme, elle ait une liberté, qu'elle pouvait quitter son mari si elle avait envie.
6: On est très immergé, c'est très sympathique. Avec les écouteurs et les écrans, on a vraiment l'impression de faire partie du petit voyage qu'ils nous proposent.
2: On est à disposition.
6: Très immergé, c'est très sympathique. Avec les écouteurs et les écrans, on a vraiment l'impression de faire partie du petit voyage qu'ils nous proposent.
2: On est à disposition.

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0: John Legend sur Radio Vinci Autoroute. Vous êtes nombreux depuis ce matin à nous envoyer vos messages via notre site internet radiovinciautoroute.com. Vous cliquez sur la petite bulle bleue et je relaie ces messages. Alors il y a ceux qui sont contents hein, parce qu'ils vont vers l'Italie et qui roulent sur la Côte d'Azur comme Rosa de Lerida, donc qui voyagent en famille pour ce week-end de l'Ascension et pour aller faire un petit tour du côté de l'Italie, du côté de Ventimiglia, avec un soleil donc présent sur la Côte d'Azur et c'est agréable. Et bien évidemment la météo elle est favorable, c'est bien, tout se passe bien de ce côté-là. Merci pour votre message, mais attendez-vous à des difficultés avec, oui, le soleil au rendez-vous sur la Côte d'Azur et en Italie, mais des difficultés de circulation. J'y reviens dans quelques instants.
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0: Effectivement, à midi et 31 minutes, alors globalement tout se passe bien. Nouvel événement qui me parvient cependant, là où vous roulez bien, des piétons aperçus de part et d'autre de l'échangeur La Farlède, échangeur numéro 6. Pour ceux qui arrivent dans la région pour ce week-end prolongé, c'est du côté de Toulon, c'est l'est toulonnais, donc méfiance pour voir large entre La Farlède, sortie numéro 6, et le tunnel de Toulon sur l'autoroute A57. Dans les deux sens de circulation, les services de l'autoroute vont sillonner ce secteur justement dans les deux sens. Et puis sinon, sur le réseau Vinci Autoroute, vous circulez bien, ça va même mieux de part et d'autre de la grande barrière de péage d'Aix-la-Barque sur l'autoroute A8 et pour vous qui prolongez vers l'autre grande barrière, celle de Lens-Saône-Provence sur l'autoroute A7, il y aura alors un changement de copilote, mais le trafic est tout à fait normal, parfois la circulation est dense. Partagez-vous les voies de circulation. Tout va bien dans les Bouches-du-Rhône, tout va bien dans le Var, de part et d'autre du tunnel de Toulon. Dans les Alpes-Maritimes aussi, me direz-vous, mais justement, je vous en parlais en préambule, des difficultés pour aller vers Vintimille. Depuis ce matin, vous êtes très nombreux sur l'autoroute A10, l'autoroute des Fleurs, anciennement appelée l'autostrada dei Fiori. Et donc, dès que vous allez passer l'autoroute A8 après Menton, échangeur 59, une fois que vous serez sur l'autoroute A10, c'est 40 minutes, 40 à 45 minutes de temps de traversée avec un bouchon qui a du mal à se résorber sur ce secteur. Voilà ce que je peux vous dire pour vous qui allez au-delà du réseau Vinci Autoroute. Vous savez qu'on vous lâche pas comme ça, mais globalement tout va bien. Alors oui, la météo qui contraste sur la Côte d'Azur, c'est un soleil qui est encore bien généreux. Et puis quand vous progressez sur l'autoroute A8, par exemple dans la région de Brignoles, déjà des nuages et puis pluies, alors pluies fines la plupart du temps enregistrées au nord d'Aix-en-Provence, mais pas seulement au nord d'Aix-en-Provence, puisque depuis quelques minutes cela s'étend même entre Aix-en-Provence et Trède sur l'autoroute A8. C'est le cas également pour vous qui allez peut-être voyager dans la région de Septèmes-les-Vallons, entre Aix-en-Provence et Marseille. Quand le temps change, changez tout simplement votre façon de conduire, d'autant plus qu'on attend des orages pour cette seconde partie de journée dans les Hautes-Alpes et les Alpes d'Haute-Provence. On surveillera l'autoroute A51 également sur ces secteurs.
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0: Si vous êtes concerné par la pluie, le vent qui vous souffle de ralentir également, les deux mains sur le volant, augmentez vos distances de sécurité pour voyager en toute sérénité. Raphaël, direction le terminal 2B.
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1: Le saviez-vous? Pour recharger votre voiture électrique, vous pouvez le faire sur toutes les aires de service, celles où vous trouvez des boutiques, mais vous pouvez également charger votre véhicule sur certaines aires de repos. Certaines aires de repos, les aires concernées sont indiquées sur ces secteurs. Dès l'autoroute, vous allez apercevoir le logo voiture électrique sur leur panneau. Vous pouvez pas vous tromper, donc n'hésitez pas à recharger votre véhicule électrique si vous en avez un sur les aires de repos également quand c'est indiqué. Raphaël, terminal 2B, je vous retrouve dans les prochains kilomètres avec la musique et encore de belles surprises à venir.
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1: Un nouvel aperçu en ce qui concerne vos conditions de circulation avant de retrouver Gilles Ravarino à bord de la voiture trafic dans quelques instants. Priorité à votre sécurité avec sur l'autoroute A8 en direction de Marseille. Une voiture en panne, c'est 6 km après Mougins-Cancente. La sortie 42, la dépanneuse s'est positionnée. Les services de l'autoroute ont sécurisé la voie de droite. Méfiance entre Cannes, Mougins-Cancente, échangeur 42 et Mandelues, Cannes-la-Bocca, échangeur 41. Attention aux personnes qui travaillent pour votre sécurité sur un secteur où il fait beau. Ça n'est pas le cas dans les Bouches-du-Rhône où la pluie s'est invitée sur le secteur d'Aix-en-Provence mais aussi de Manosque maintenant dans les Alpes de Haute-Provence et on attend des orages pour cet après-midi, en tout cas seconde partie de journée dans les Hautes-Alpes également, on vous dira tout côté météo. Alors Gilles Ravarino est à nouveau avec nous à bord de la voiture trafic depuis ce matin. Vous avez évolué du côté de Brignoles, d'Aix-en-Provence et là vous rejoignez le Var déjà. Comment ça se passe côté météo?
2: Alors côté météo, je retrouve un ciel un petit peu plus bleu, un petit peu plus lumineux, si j'ose dire. Voilà, mais par contre toujours du vent. Alors ça souffle toujours assez fort et je pense que le vent va nous accompagner une bonne partie de ce week-end. En ce qui concerne le trafic, eh bien, comme je vous l'ai dit tout à l'heure, j'ai pris l'autoroute A52, j'ai passé la barrière de péage de Pont de l'Étoile, La Ciotat et je viens d'arriver dans le Var. J'ai passé Saint-Cyr-sur-Mer. Je continue ma route en direction de Toulon. Le trafic est moins dense que sur l'autoroute A8, mais ça circule quand même pas mal dans les deux sens de circulation, avec quand même, je trouve, beaucoup de prudence, des véhicules essentiellement sur la voie de droite, avec de bonnes distances de sécurité, ça c'est plutôt encourageant. Et puis on rappelle aussi que pour tout changement de voie de circulation, pour tout dépassement, on n'oublie pas d'utiliser son clignotant, parce qu'on n'est pas mentaliste, on n'est pas extra lucide, et donc on peut pas deviner vos intentions. Sans oublier non plus que le clignotant ne vous donne absolument pas la priorité.
1: Merci Gilles Ravarino pour toutes ces précisions. Donc Gilles Ravarino qui va progresser vers le tunnel de Toulon. Il le retrouvera tout à l'heure. Il nous dira donc si ça se passe plutôt bien. D'après mes indicateurs, oui, pas de souci de ce côté-là, mais ça peut évoluer le temps que la voiture trafic arrive pour remonter ensuite depuis le tunnel vers l'autoroute A8. Voilà, on s'immisce avec vous dans le trafic, que ça se passe bien ou qu'il y ait de gros ralentissements. Et ça n'est pas le cas, c'est tant mieux. Nouvel événement cependant qui me parvient. Et je vous rejoins sur la Côte d'Azur, sur l'autoroute A8 en direction de Marseille. Autre véhicule en panne dans la région de Cannes, c'est dans l'entrée Mougins-Cannes-Centre, échangeur 42, méfiance si vous insérez dans le trafic avec une voiture en panne sur la bande d'arrêt d'urgence. Les services de l'autoroute se sont positionnés. Respectez bien le corridor de sécurité. Et puis si vous allez en Italie depuis ce matin, vous êtes nombreux pour ce week-end prolongé de l'Ascension à vous rendre et également pour cette journée classée orange dans le sens des départs vers 20 vers l'Italie, vous avez parfaitement raison. Le soleil brille de ce côté-là, mais le vent souffle également sur pas mal de secteurs. Et il y a un bouchon qui ne veut pas se résorber, puisque dès que vous aurez passé l'autoroute A8 après Menton, échangeant 59, vous serez au ralenti sur l'autoroute A10, comptez 35 à 40 minutes de temps de traverser dans le secteur habité si vous n'allez pas vers Vintimille et au-delà si vous en avez bien sûr la possibilité. Ambiance sur Radio Vinci Autoroute pour se faire plaisir à vous et à toute la famille. On varie justement les tempos, les sensations, les émotions, puisque c'est l'univers d'Angèle mélangé à celui de Justice. What you want, Radio Vinci Autoroute, ce que vous voulez, on vous le propose et j'espère que vous appréciez comme il se doit. Christophe Cherchon, je suis ravi de vous accompagner jusqu'à 15h. Alors on parle de week-end prolongé, jeudi de l'Ascension, je pense aussi à ceux qui travaillent et il y en a. Bon courage, les professionnels de la route.

0: Angel et Justice sur Radio Massio Autoroute. 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Surtout, vous n'hésitez pas, très bien fait. Elle se prépare, elle s'échauffe, les Pointer Sisters en préparation, et forcément on est très excités. À tout à l'heure.
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0: Le bruit de l'autre, King Kong, sur Radio Vinci Autoroute pour cette journée classée orange dans le sens des départs. Pour ce week-end prolongé de l'Ascension, le pic du trafic est passé et ça se passe bien côté circulation. Le 177, bienvenue si vous nous rejoignez, il est 13h.
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2: Bonjour à tous. Donald Trump vient de qualifier ses discussions avec Xi Jinping d'extrêmement positives et productives. Il l'invite à la Maison-Blanche en septembre. C'est ce qu'indique la Maison-Blanche. Un peu plus tôt, pourtant, le président chinois avait mis en garde Donald Trump contre le risque d'un conflit entre la Chine et les États-Unis si ces derniers traitaient mal le dossier de Taïwan. Les présidents américains et chinois sont d'accord. Sur un point, le détroit d'Ormuz doit rester ouvert. Le bilan continue de s'alourdir en Ukraine après une attaque massive russe qui a particulièrement visé Kiev la nuit dernière, faisant au moins 5 morts et une quarantaine de blessés, indique le président ukrainien Volodymyr Zelensky. La Russie qui a lancé, selon lui, plus de 650 drones d'attaque et 56 missiles contre l'Ukraine la nuit dernière. En France, la totalité des cas contacts à une personne positive à l'antivirus présente en France ont tous été testés négatifs, annonce la ministre de la Santé Stéphanie Rist. Mais par mesure de précaution, compte tenu notamment du temps d'incubation très long, ces 26 personnes vont rester à l'isolement à l'hôpital et tester plusieurs fois par semaine. Une Française infectée, elle est maintenue en réanimation sous assistance respiratoire à l'hôpital Bichat à Paris. 10 ans après la mort de 66 personnes, dont 15 Français dans le crash d'un avion d'Egypte Air en Méditerranée, le parquet de Paris requiert un non-lieu. La justice estime que l'enquête n'a pas permis de caractériser d'autres fautes que celles des membres d'équipage, tous décédés, au grand dam des familles de victimes. Un quart des matchs de la Coupe du Monde de football cet été pourraient se tenir dans des conditions de forte chaleur, alerte aujourd'hui des chercheurs qui se sont penchés sur la centaine de matchs et qui se dérouleront en plein été aux États-Unis, au Canada et au Mexique. L'équipe de France, elle, jouera son premier match contre le Sénégal le 16 juin près de New York. Didier Deschamps dévoilera la liste des joueurs sélectionnés ce soir aux 20h de TF1. C'est la fin de ce Flash Info, le retour à vos conditions de circulation dans un instant après la météo.
0: Merci Charles. Alors à venir pour cette nuit, de la pluie annoncée en Provence et puis le vent qui va continuer à se renforcer sur la Côte d'Azur, des rafales parfois jusqu'à 60 km/h. Petite accalmie en Provence et en montagne. Les nuages persisteront et les températures minimales aussi entre 6 et 14 degrés du nord au sud de la région Provence-Alpes-Côte d'Azur. Mais très vite, le vent va souffler à nouveau donc demain sur la Côte d'Azur et le Mistral avec des rafales parfois jusqu'à 60 km/h. Le soleil sera plus généreux, en revanche, surtout l'après-midi. Les maximales, 17 degrés en moyenne en Provence, 18 sur la Côte d'Azur et 11 degrés en montagne. Le temps sera changeant, il faudra changer votre façon de conduire suivant où vous serez.
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0: 13h03, un nouveau tour d'horizon de vos conditions de circulation. Le temps est changeant puisqu'il y a du soleil sur la Côte d'Azur, mais ça souffle, des rafales jusqu'à 60 km/h. Attention tout au long de cette journée, si vous allez en bord de mer également, au-delà du réseau Vinci Autoroute, ça souffle sur l'ensemble de la région Provence-Alpes-Côte d'Azur et même là où il pleut. C'est le cas du côté d'Aix-en-Provence où la pluie s'est invitée, du côté de Marseille également, vous êtes sous la pluie. Et puis pour les Alpes de Haute-Provence, la région de Manosque est concernée. Pour les prochaines heures, on attend des orages plus importants dans la région de Sisteron, Aubignos, qu'on vous dira tout en temps réel. Et puis cela contraste avec l'est de la région Provence-Alpes-Côte d'Azur où il y a du vent, mais le soleil est toujours généreux par endroits, de meilleures conditions de circulation, ce qui n'empêche pas les bouchons. Pour ceux qui vont du côté de Vintimille, comptez une grosse demi-heure pour passer les difficultés au-delà de l'autoroute A8 après Menton et Changeur 59. Si vous voulez rejoindre Vintimille, attendez-vous donc à des bouchons qui persistent, même si suivant mes indicateurs, le temps diminue tout doucement, mais sûrement. Il y a quand même une grosse demi-heure pour passer les difficultés du moment en Italie, sachez-le. Voilà donc, et puis sinon, sur l'ensemble de la région Provence-Alpes-Côte d'Azur, c'est toujours calme, avec un nouvel événement qui me parvient, je me tiens prêt. C'est pour vous qui évoluez dans le Var, là où c'est très calme, sur l'autoroute A8 en direction de Lyon et de Marseille. Si vous sortez par Saint-Maximin, sortie numéro 34, une voiture est signalée en panne au niveau de cette bretelle de sortie, les services de l'autoroute vont se déplacer pour aller vérifier l'information. En attendant, méfiance si vous quitter le réseau Vinci Autoroute à ce niveau-là.
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0: Merci de voyager avec nous. Votre fidélité se récompense pour cette journée jeudi de l'Ascension, week-end prolongé pour vous. J'espère votre famille, vos amis, profitez-en pour voyager avec nous aussi sur le 107.7. Et pour ceux qui travaillent, bon courage. Bien évidemment, je suis là pour tout le monde jusqu'à 15h. C'est Christophe Cherchour avec la musique pour démarrer cette nouvelle heure avec Divaphone et une certaine Léa Passy, Get Up.

Radio Massy Autoroute, priorité à votre sécurité avec sur l'autoroute A8 en direction de Lyon et de Marseille. Dans l'entrée Saint-Maximin, un accident s'est produit sur ce secteur. Une voiture accidentée au niveau de cette bretelle d'entrée sur bande d'arrêt d'urgence. Méfiance au moment de vous insérer dans le trafic.

Elliot, la Camisa Negra sur Radio Vinci Autoroute pour voyager ensemble et tout vous dire sur vos conditions de circulation. C'est dans les prochains kilomètres. Globalement, tout se passe bien. Notez que si vous voyagez avec une voiture électrique lors de votre recharge, ne dépassez pas les 80% pour libérer la place plus rapidement. Il vaut mieux faire des pauses, recharges plus courtes mais plus régulières. Lors de votre recharge, ne vous éloignez pas trop longtemps de votre véhicule pour être prêt à repartir une fois la charge effectuée. Voilà, faut pas vous chercher. Pendant que votre batterie se recharge, profitez-en pour vous restaurer, faire quelques mouvements, ça fait toujours du bien, ou tout simplement vous reposer, ça aussi, ça fait du bien. Avant de reprendre le volant en toute sécurité avec nous, Emmaël, le 107.7, le jeudi de l'Ascension, ça fait tic-tac, c'est notre tactique.

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1: Maël, pour continuer ensemble sur Radio Vinci Autoroute, je vous dis tout sur vos conditions de circulation avec Gilles Ravarino qui depuis ce matin sillonne l'ouest de la région Provence-Alpes-Côte d'Azur pour vous dire comment cela se passe et également il vient de passer le tunnel de Toulon. À tout de suite.
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1: Un nouvel aperçu de vos conditions de circulation, un nouveau tour d'horizon et je vous l'ai dit en préambule, globalement tout se passe bien. Avant de retrouver quand même Gilles Ravarino à bord de la voiture trafic avec vous depuis ce matin dans la circulation, eh bien je vous l'apprends, je vous le rappelle, pour vous qui évoluez dans le Var, sur l'autoroute A8 en direction de Lyon et de Marseille. Dans l'entrée Saint-Maximin, il y a une voiture accidentée, alors tout se passe sur la bande d'arrêt d'urgence, les services de l'autoroute vont se déplacer sur ce secteur, méfiant en ce moment, tout simplement de vous insérer dans le trafic. Voilà, sinon aucun incident ne vient perturber votre progression et je retrouve justement à nouveau Gilles Ravarino donc sur la route avec nous depuis ce matin à bord de la voiture trafic. Vous me confirmez la chose, vous avez traversé le tunnel de Toulon, ça se passe bien à l'ouest, à l'est de la cité toulonnaise, rassurez-moi.
5: Ah ben je vous rassure, ainsi que tous nos auditeurs, effectivement, ça se passe bien, la circulation c'est un petit peu ralentie, si je le dis comme ça, parce que tout à l'heure on avait un petit pic de circulation aux alentours de 11h, mais là maintenant on a passé l'heure de pointe et on a encore de la circulation, mais en plus de ça on a la pause déjeuner, donc le trafic est encore plus fluide que tout à l'heure. C'était d'ailleurs le bon moment de prendre la route. Alors moi évidemment, comme vous le disiez, depuis ce matin, moi je suis sur la route des départs en week-end prolongé. La différence, c'est que je vais retourner à la radio tout à l'heure. Hein. Moi, je fais le circuit, mais je ne pars pas en week-end prolongé. Non, je reste avec vous. Et puis, en ce qui concerne la météo, on a toujours du vent. Il va falloir en prendre conscience et prendre ce paramètre en conséquence, puisque effectivement, de temps en temps, il y a des bonnes rafales et on peut être un petit peu déstabilisé. Donc, on tient le volant à deux mains fermement. Et puis, dans le Var, à la différence des Bouches-du-Rhône où c'était bien couvert avec quelques gouttes, eh bien là, je retrouve un ciel bleu, de la luminosité, une belle lumière. C'est plus clément que ce qu'on a du côté d'Aix-en-Provence tout à l'heure. Mais pour l'instant, ce qui concerne vos conditions de circulation, elles sont excellentes.
1: Et c'est une bonne nouvelle, en espérant que tout à l'heure, dans une demi-heure, Gilles Ravarino nous confirmera l'embellie du moment, là où il sera avec vous, bien sûr. Alors, il y a aussi une explication, bien sûr, à ce trafic qui est totalement fluide sur la plupart des secteurs que vous traversez, que depuis ce matin, il n'y a eu aucun incident, aucun accident qui s'est produit sur les axes autoroutiers que vous avez traversés. Donc cela facilite les choses. Alors quand il fait beau, c'est plus souvent le cas. C'est le cas sur la Côte d'Azur. Et quand la pluie s'invite, comme pour vous qui voyagez dans la région d'Aubagne, d'Aix-en-Provence, de Marseille, on attend des orages en seconde partie de journée dans les Hautes-Alpes, du côté de Sisteron, à surveiller de près. C'est déjà plus compliqué là. Mais cela s'est bien passé aussi ce matin. Cela se passe bien. Il faut que cela continue. Continuez à augmenter vos distances de sécurité. Par exemple, entre vous, les véhicules qui vous précèdent, au moins deux grands traits de peinture blanche. Je vous retrouve dans les prochains kilomètres.
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1: On va parler cinéma dans les prochains kilomètres avec Thierry Chaise du magazine Première qui nous parlera notamment du film que vous pouvez apprécier au Festival de Cannes, projeté sur la Croisette. En tout cas, c'est la Vénus, c'est électrique et tous les détails juste après Zawi et Stéphane.

0: Les plus beaux duos avec vous sur Radio Massy Autoroute à l'instant. Zaoui et Stéphane, Love Noir. Tout se passe bien côté circulation. Bref, retour à l'info trafic avec cependant sur l'autoroute A8 en direction de Lyon et de Marseille. C'est dans l'entrée Saint-Maximin dans le Var. Une voiture accidentée sur la bande d'arrêt d'urgence. Les services de l'autoroute vont se positionner, respecter dès lors le corridor de sécurité avant de vous insérer dans le trafic. Sinon, tout va bien. Ça s'améliore même pour info. En Italie, quand vous allez passer Menton, la sortie 59 pour passer de l'autoroute A8 à l'autoroute A10. Alors oui, il y a des difficultés pour vous rendre vers Vintimille, mais c'est maintenant 15 à 20 minutes de temps de traversée. Tout à l'heure, on dépassait les 40, voire les 45 minutes de temps de traversée. Et surtout, c'est récurrent depuis le milieu de la matinée. Pour ce week-end de l'Ascension, vous êtes aussi nombreux à vous déplacer vers l'Italie. Vous avez parfaitement raison, avec une météo là qui reste favorable, contrairement à l'ouest de la région Provence-Alpes-Côte d'Azur, Marseille, Aubagne, Aix-en-Provence, sous la pluie, Manosque également. Dans les Alpes d'Haute-Provence, on attend des orages pour cette seconde partie de journée dans les Hautes-Alpes. On y reviendra. Ce sera un temps pour aller au cinéma. C'est l'heure de C'est à voir. Rendez-vous du 7e art. Yvan Monton, vous êtes avec Thierry Chaise, rédacteur en chef du magazine Première, pour la sélection de la semaine. Ambiance, bien sûr, Festival de Cannes.
1: Un casting éclatant pour le film qui a fait l'ouverture de ce 79e Festival de Cannes. Gilles Lellouche, Anaïs de Moustier, Pio Marmaille, réalisé par Pierre Salvadori. Il s'agit de La Vénus électrique, Thierry.
2: C'est une merveille. Alors, ça se passe dans un Paris assez ancien. Anaïs de Moustier joue une jeune femme. Il y a des performances de cirque. Donc elle, en fait, c'est la Vénus électrique parce que on la met sur scène, on lui envoie des courants électriques et des hommes montent pour l'embrasser et ils prennent le courant. C'est le coup de foudre.
1: Et c'est très poétique finalement.
2: C'est très poétique. Et elle va se retrouver par un effet du hasard à jouer aussi le rôle de voyante pour un homme joué par Pio Marmaille qui a perdu sa femme et qui aimerait rentrer en contact avec elle via l'au-delà. Évidemment, c'est impossible, mais évidemment, par le cinéma, tout est possible. Et c'est le début d'un festival de quiproquos.
3: Il a pris conscience qu'il vous embrassait, vous. Et là, on a ressenti un mélange de stupeur et de désir.
4: Ah oui ?
3: Et aussitôt de honte, attention.
4: Ah
3: bon ?
2: Et là, c'est absolument étincelant. Et Cannes ne pouvait s'ouvrir de meilleure manière.
1: Et on ne quitte pas d'ailleurs le Festival de Cannes puisque vous nous conseillez un autre film en compétition officielle cette fois. Il s'agit d'Histoire parallèle, film avec également une distribution brillante, éclatante. Je cite Isabelle Huppert, Vincent Cassel, Pierre Niney et sans doute d'autres.
2: Virginie Efira et Adam Bessa qui est un jeune comédien qui monte. À la réalisation, c'est Asghar Farhadi, donc l'homme qui a fait une séparation, qui avait déjà tourné en France. C'est un Iranien. Il est tourné en France avec Le Passé. Là, on est dans le quartier de la République parisien et en fait, c'est une histoire d'appartements qui se font face. Hitchcock aurait adoré. C'est une autrice qui, en fait, s'inspire de ce qu'elle voit chez ses voisins. Hitchcock aurait adoré. C'est une autrice qui, en fait, s'inspire de ce qu'elle voit chez ses voisins. Il y a Vincent

0: Déjà en salle cette semaine, à retrouver également dans le magazine Première et sur première.fr.
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2: Let's go.

0: Let's go avec Shania Twain sur Radio Vinci Autoroute. Jeudi de l'Ascension, journée classée orange dans le sens des départs pour ce week-end prolongé. Si vous avez la chance de pouvoir en profiter, donc rouler plus tôt cet après-midi, c'était notre conseil. Et d'ailleurs, tout se passe bien côté circulation. Le plus dur est passé. Et je vous retrouve dans quelques instants pour, j'espère, vous confirmer l'embellie du moment. À tout de suite.
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9: Un nouvel état des lieux de vos conditions de circulation, et je vous le disais en préambule, si vous n'étiez pas avec moi, j'en ai classé orange, donc dans le sens des départs pour ce week-end prolongé de l'Ascension, roulez plutôt maintenant, puisque le plus dur est passé. Hein, je vous rappelle que le pic de trafic qui était prévu pour 11h ce matin par notre ami Bison Futé, donc c'est peut-être le temps de prendre la route si vous devez effectuer un long voyage, si vous devez partir en week-end, tout simplement. Sachez que tout se passe bien, mais parce qu'il y a toujours un petit bémol, même puisque cela ne gêne pas la circulation. Tout de même, sur l'autoroute A8 en direction de Lyon et de Marseille, vous allez peut-être accéder à l'autoroute La Provençale, c'est l'autoroute A8 par l'entrée Saint-Maximin, échangeur 34, d'autant plus que la dépanneuse s'est positionnée, voiture accidentée sur la bande d'arrêt d'urgence. Respectez bien le corridor de sécurité. Et puis c'est tout, en tout cas, sur le réseau Vinci Autoroute, parce que vous savez, je ne vous lâche pas comme ça, ça se passe bien aussi dans la région de Menton, mais si vous passez Menton, échangeur 59 depuis ce matin pour rejoindre Vintimille et au-delà sur l'autoroute A10, anciennement appelée l'autoroute des Fleurs, eh bien c'est toujours 20 minutes de temps de traverser pour passer ce secteur de Vintimille, 13 en compris, vous êtes aussi nombreux pour ce week-end de l'Ascension à rejoindre l'Italie. Voilà, bon courage aussi à ceux qui travaillent, mais encore une fois, tout est calme, reposé, mais vous pouvez constater qu'il y a du vent. Et ça, c'est sur l'ensemble de la région Provence-Alpes-Côte d'Azur, même quand il fait beau. Sur la Côte d'Azur, des rafales en bord de mer qui vont aller jusqu'à 60 km/h. Attention à vos déplacements. Et puis, même là où il pleut, dans la région d'Aubagne, d'Aix-en-Provence, de Marseille, du côté de Manosque, dans les Alpes de Haute-Provence, parfois des pluies qui commencent à redoubler d'intensité. Le vent souffle également, avec des rafales qui peuvent là aussi dépasser les 50 km/h. Et ça, ça va être récurrent tout au long de ce week-end prolongé. C'est à prendre en considération si vous tractez une remorque ou une caravane. Quand le temps change, changez votre façon de conduire. Mais encore une fois, tout va bien. On attend aussi des orages au passage pour les Hautes-Alpes, la région de Sisteron, seconde partie journée, en soirée, on vous dira tout sur l'évolution des conditions climatiques, l'évolution du trafic, parce que on en a terminé normalement avec les pics de trafic, puisque c'était 11h ce matin. Comment ça va se passer pour les journées à venir, à commencer vendredi, samedi et voir dimanche. On voit tout cela ensemble, les prévisions de trafic sur le 107.7, juste après un petit coup de peps pour voyager en toute liberté.

0: tous pour la musique sur Radio Massy Autoroute. Tout se passe bien côté circulation. Week-end prolongé de l'Ascension, donc un pont de 4 jours pour lequel beaucoup vont se retrouver en famille ou entre amis. Des départs qui ont commencé hier soir, qui se sont prolongés ce matin. Alors comment ça va se passer pour vendredi, samedi, sans oublier dimanche?
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0: Demain, vendredi, samedi aussi d'ailleurs, journée beaucoup plus calme sur les routes. Notre conseil, rentrez plutôt samedi pour éviter la journée de dimanche, traditionnellement l'une des pires de l'année en matière de bouchons. Je veux pas vous faire peur. Dimanche 17 mai, on compare souvent ce dimanche de l'Ascension à un chassé-croisé d'été. Je veux pas vous faire peur. Nous vous conseillons de prendre la route avant 10h ou dans la soirée pour éviter les horaires les plus chargés. Mais bien sûr, je ne vous fais pas peur, on sera là avec vous, vous le savez, 24 sur 24 et 7 jours sur 7.
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0: Et je sais plus où j'ai entendu ça, mais les bouchons, ça fait partie des vacances. Et des week-ends prolongés, c'est mieux quand il n'y en a pas. Voilà pourquoi on est content actuellement, puisque pour ce début d'après-midi, on l'avait prévu. Justement, dans les prévisions de trafic, on vous proposait de partir plus tôt cet après-midi. Alors surtout, n'hésitez pas, avec une météo changeante. À l'est de la région Provence-Alpes-Côte d'Azur, c'est plutôt du soleil et du vent. À l'ouest de la région Provence-Alpes-Côte d'Azur, c'est de la pluie par endroit. Et le vent qui souffle en rafale, parfois le Mistral, jusqu'à 60 voire 70 km/h, ce sera récurrent tout au long de ce week-end. Ça prend en considération, bien évidemment, pour vos longs déplacements. Multipliez les pauses.
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0: Bref, retour à l'infotrafic avec l'intervention de la dépanneuse sur l'autoroute A8 en direction de Lyon et de Marseille, qui prend en charge le véhicule accidenté dans l'entrée Saint-Maximin qui était évacué au moment où je vous parle. C'est du temps réel, donc sur l'autoroute A8 en direction de Lyon et de Marseille. Incident et accident terminé, puisqu'il y avait aussi une voiture en panne au départ. Et donc, vous pouvez sans appréhension aborder l'autoroute A8 en direction de Lyon et de Marseille par l'entrée Saint-Maximin. Tout se passe bien avec, bien sûr, vos conditions de circulation et la voiture trafic à bord Gilles Ravarino qui vous confirmera, j'espère, l'embellie sur les axes autoroutiers où vous êtes. Et bien évidemment, on va le retrouver, Gilles Ravarino, avec de bons conseils sécurité également, juste après Taylor Swift, Opelite, le 107.7 Ambiance.

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1: 13h45, le début d'après-midi, on vous conseillait de prendre la route l'après-midi, et c'est pas nous, hein, c'est Bison Futé également pour cette journée qui était classée orange dans le sens des départs. C'était valable en région Provence-Alpes-Côte d'Azur, week-end prolongé de l'Ascension, donc roulez plutôt cet après-midi. Gilles Ravarino vous en a parlé tout au long de cette matinée, le pic de trafic est dépassé depuis 11h. Gilles Ravarino que l'on retrouve à bord de la voiture trafic pour nous confirmer, j'espère, l'embellie du moment.
2: Ah ben je vous confirme, hein, puisque vous me posez la question, je vous confirme cette embellie.
1: Ah, ça va.
2: En fait, ça roule bien et même encore mieux que ce matin. Le trafic est beaucoup plus fluide, beaucoup plus clairsemé, on peut le dire comme ça aussi. Je veux dire que c'est normal, hein, si on veut profiter du week-end, généralement, on parle le plus tôt possible, hein, c'est une question de logique. C'est pourquoi on a eu beaucoup de départs hier après-midi, fin de journée, et puis ce matin, tout au long de la matinée, jusqu'aux alentours de 11h midi. Mais évidemment, depuis la pause déjeuner, c'est beaucoup plus calme, beaucoup plus fluide, mais c'est peut-être d'ailleurs le bon moment pour prendre la route, si vous devez profiter de ce week-end de l'Ascension. Et puis, quelques rappels de sécurité, hein, c'est évidemment de circuler sur la voie de droite lorsque vous n'êtes pas en train de dépasser, et de surveiller l'arrimage, de, par exemple, d'un coffre de toit, de vos vélos, tout ce que vous pourriez attacher sur les barres de toit, parce que ça souffle fort et ça va continuer de souffler une bonne partie du week-end. Et donc, bien vérifier à chaque pause, et la pause, bien évidemment, c'est tous les combien, Christophe ?
1: À peu près, environ, moins une fois toutes les deux heures, minimum, un quart d'heure, 20 minutes, on connaît son corps après.
2: Exactement, voilà.
1: C'est important. Voilà, et surtout, Gilles, quand la météo est défavorable, comme la pluie qui est d'actualité dans les Bouches-du-Rhône, et cela va s'amplifier.
2: Alors, on évite la vitesse.
1: Voilà, évidemment. On évite la vitesse, on multiplie les pauses sur les aires de repos, les aires de service, on passe le volant aussi. Esprit d'équipe, voilà, esprit d'équipe terminé avec vous, Gilles Ravarino, à bord de la voiture trafic. Et donc, s'il se passe quelque chose, n'hésitez pas à intervenir, hein, sur cette antenne, priorité à la sécurité. Merci.
2: Merci à vous.
1: Allez donc, et justement, Gilles Ravarino à bord de la voiture trafic avec nous depuis ce matin, vous parlez de l'arrimage de vos équipements. Le message passe bien, hein, au niveau des consignes de sécurité, puisque je n'ai eu aucun obstacle pour le moment. Encore une fois, toujours les petites guillemets, et les services de l'autoroute n'ont pas eu trop à intervenir pour aller ramasser en tout cas des obstacles conséquents comme des vélos, souvent en hiver, surtout des paires de skis. Donc vraiment, vérifiez l'arrimage de vos équipements. C'est dommage de perdre son vélo ou ses skis. C'est important pour la sécurité du tout à chacun. Les services de l'autoroute, on va y penser bien sûr avec ce vent qui souffle et qui soufflera tout au long de ce week-end. Ça ramène des obstacles sur les voies de circulation. Beaucoup de travail. Attention à leur sécurité. Merci pour eux. Tout va bien. Et quand tout va bien, qu'est-ce qui se passe sur Radio Vinci Autoroute ? Vous avez dit Benabar, oui, Benabar, comme c'est Benabar, quoi qu'on en dise, sur Radio Vinci Autoroute, la variété française, on sait aussi vous faire plaisir.
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Radio Massy Auto, priorité à votre sécurité sur l'autoroute A50 en direction de Toulon. C'est dans les Bouches-du-Rhône, 7 km après la Ciotat, échangeur numéro 9. Obstacle éparpillé sur les voies de circulation. Je demande une attention particulière entre la Ciotat et Saint-Cyr sur l'autoroute A50 en direction de Toulon.

De belles surprises du côté de la musique avec les Cutting Crow, Mr. Jones, Mr. Christophe Cherchour pour vous accompagner jusqu'à 15h et tout vous dire sur vos conditions de circulation. Cela se passe bien au moment où je vous parle. Attention à la pluie qui sévit sur une partie de la région Provence-Alpes-Côte d'Azur, à l'ouest de la région Provence-Alpes-Côte d'Azur. Il pleut du côté de Marseille, d'Aubagne, du côté d'Aix-en-Provence pour les Bouches-du-Rhône, les Alpes-de-Haute-Provence, Manosque, et puis des pluies plus importantes, des orages prévus pour cette seconde partie de journée dans les Hautes-Alpes. On surveille bien sûr l'évolution de la météo. Là où il fait beau, vous êtes toujours au ralenti, après Menton Échangeur 59 pour rejoindre 20h 15 à 20 minutes de temps de traversée, c'est récurrent depuis ce matin, mais globalement tout se passe bien. Shakira, encore un soleil avant le flash info de 14h, et Vanessa Paradis, que voici.

0: Marseille, un soleil nommé Shakira pour vous proposer un tango sur Radio Vinci, autoroute La Seule Danse où on ne tombe pas, on est toujours rattrapé. C'est une belle technique en tout cas de danse et j'espère que vous appréciez comme il se doit. Avant de danser avec Shakira, merci de nous rejoindre, il est 14h.
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2: Bonjour à tous. Donald Trump rend l'appareil, annonce inviter Xi Jinping aux États-Unis à la Maison Blanche le 24 septembre prochain. Annonce faite lors d'un banquet donné en ce moment à Pékin. Un peu plus tôt, le président américain avait qualifié ses discussions avec son homologue chinois d'extrêmement positives et productives. Le président chinois qui a pourtant mis en garde à Donald Trump contre le risque d'un conflit entre la Chine et les États-Unis si ces derniers traitaient mal le dossier de Taïwan. Le président américain s'exprimera davantage sur Taïwan dans les prochains jours, vient d'assurer le ministre américain des Finances. La bonne nouvelle de ce jeudi de l'Ascension nous vient de Stéphanie Rist, la ministre de la Santé. La totalité des cas à une personne positive à l'antivirus ont tous été testés négatifs. Mais par mesure de précaution, compte tenu du temps d'incubation très long, ces 26 personnes vont rester à l'isolement à l'hôpital en France et tester plusieurs fois par semaine. C'est ce que déclare Stéphanie Rist, qui remercie les personnels médicaux et scientifiques mobilisés pour ces personnes hospitalisées et pour la Française infectée et toujours maintenue en réanimation sous assistance respiratoire à l'hôpital Bichat de Paris. Sur la route du week-end de l'Ascension, journée classée rouge, on le rappelle, dans le quart nord-ouest par Bison Futé, orange partout ailleurs. Comment ça roule en ce début d'après-midi? Bien, les conditions de circulation dans vos régions arrivent dans un instant. En football, Didier Deschamps dévoilera ce soir sa liste des joueurs sélectionnés pour la Coupe du Monde. Ce sera aux 20h de TF1. La plus grosse surprise pourrait venir de l'identité du troisième gardien derrière Mac Maignan et Brice Samba. Le premier match des Bleus, ce sera contre le Sénégal le 16 juin aux États-Unis. En France, le PSG est officiellement champion au lendemain de son succès contre Lens 2-0. Les Parisiens qui concluront la saison contre d'autres Parisiens dimanche à l'occasion de la dernière journée au stade Jean-Bouin du Paris FC. C'est la fin de ce Flash Info, le retour de l'infotrafic dans un instant, après la météo.
0: Merci Charles, une météo contrastée puisque depuis ce matin c'est plutôt du soleil sur la Côte d'Azur, du soleil également dans la région de Fréjus, Saint-Raphaël et plus à l'ouest de la région Provence-Alpes-Côte d'Azur. Vous êtes sous la pluie, surtout dans les Bouches-du-Rhône et les Alpes de Haute-Provence. Au moment où je vous parle, on attend des orages selon Météo France pour cet après-midi, pour cette seconde partie de journée en tout cas, pour la région de Sisteron, à surveiller de près. Alors pour cette nuit, cela va s'améliorer, quelques pluies fines encore enregistrées en Provence mais avec de faibles intensité, mais le vent qui va continuer de souffler, et j'insiste aussi sur ce vent actuellement présent, des rafales jusqu'à 60-70 km/h quand vous allez en bord de mer. Le Mistral qui va continuer de se renforcer, donc attention que ce soit des secteurs où vous êtes avec du soleil ou avec de la pluie, le vent continuera de se renforcer tout au long de ce week-end, sinon demain le soleil devrait s'imposer quand même sur l'ensemble de la région Provence-Alpes-Côte d'Azur avec des maximales à 18 degrés en moyenne sur la Côte d'Azur, 17 en Provence et 11 degrés à la montagne.
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0: Et le vent donc qui souffle sur l'ensemble de la région Provence-Alpes-Côte d'Azur pour ses départs en week-end prolongé de l'Ascension. Bien évidemment, attention à l'arrimage de vos équipements, les deux mains sur le volant, attention rafale latérale également si vous tractez une remorque ou une caravane. Et puis la pluie également qui s'est invitée sur le secteur d'Aix-en-Provence, d'Aubagne et de Marseille progressivement en fin de matinée. Alors ça se décale un petit peu sur le réseau secondaire pour la région de Manosque, mais en attendant, je vous le disais dans la météo, des orages plus prononcés, surtout dans les Hautes-Alpes entre Sisteron et Aubignosque pour cette seconde partie de journée. On suit bien sûr l'évolution des conditions climatiques. Alors tout se passe bien côté circulation, mais il y a toujours ces obstacles, peut-être ramenés aussi par le vent qui souffle, éparpillés sur les voies de circulation sur l'autoroute A50 en direction de Toulon. C'est 7 km après la Ciotat, échangeur numéro 9, quand depuis les Bouches-du-Rhône progressez vers le Var, 2 km avant Saint-Cyr, la sortie numéro 10, des obstacles éparpillés sur les voies de circulation. beaucoup de travail, sans doute tout au long de ce week-end, avec le vent qui va continuer de se renforcer pour les services de l'autoroute qui seront amenés, comme entre La Ciotat et Saint-Cyr, sur l'autoroute A50 en direction de Toulon, à traverser ces voies de circulation. C'est noté en amont sur les panneaux lumineux. Il n'y a pas de secret. Ralentissez progressivement dès que vous entendez sur cette antenne ou sur les panneaux lumineux. Vous voyez qu'il y a des personnes qui ont sécurisé une zone pour telle ou telle raison. Modérez votre vitesse, respectez à chaque fois le corridor de sécurité, même quand cela se passe sur la bande d'arrêt d'urgence. Tout va bien en France et tout va bien en Italie également. Ça va mieux pour rejoindre 28 000 étangs de traversée qui ont largement diminué pour vous rendre depuis l'autoroute A8 sur l'autoroute A10.
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0: J'espère que vous allez bien. Alors sur cette antenne, vous entendez souvent week-end de l'Ascension, week-end XXL, profitez-en, reposez-vous bien évidemment avec la famille et les amis, et bien sûr on tient à vous encourager dans ce sens-là, mais on n'oublie pas ceux qui travaillent, les professionnels de la route. Je travaille, mais c'est un plaisir moi pour vous accompagner jusqu'à 15h avec la musique. Christophe Cherchour, Initial C, c'est pour démarrer cette nouvelle heure. Daniel Balavoine, aimer c'est plus fort que d'être aimé, essayez pour vous. Wow.

0: L'amour, toujours l'amour sur Radio Vinci Autoroute, monsieur Daniel Balavoine, l'éternel, pour continuer ensemble vos conditions de circulation dans les prochains kilomètres. Pour vous confirmer, j'espère, l'embellie du moment, tout se passe bien. Notez quand même que pas mal d'obstacles sont amenés sur les voies de circulation avec le vent qui souffle sur pas mal de secteurs. Et je vous demande une attention particulière pour vous qui évoluez, par exemple, sur l'autoroute A50 en direction de Toulon, obstacle éparpillé. Alors, 7 kilomètres après la Ciotat, la sortie numéro 9, vous allez arriver dans le Var, c'est 2 km avant Saint-Cyr, échangeur numéro 10. Ne déviez pas au dernier moment de votre trajectoire. Les services de l'autoroute Marina, le patrouilleur est en route sur ce secteur pour aller ramasser ces obstacles, parfois traverser les voies de circulation, sécuriser la zone. Attention bien sûr à leur travail avec le vent qui va continuer de souffler. Je vous le disais tout à l'heure si vous étiez avec moi. Sinon vous l'apprenez, eh bien le vent qui soufflera tout au long de ce week-end, des rafales parfois jusqu'à 70 km/h. Le Mistral notamment en Provence, en bord de mer, attention si vous déplacez en famille. On vous dira tout également de ce côté-là. Tout va bien.
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0: Mood, la musique pour se sentir bien. Charlie XCX, boom clap sur Radio Vinci Autoroute. Je vous dis tout sur vos conditions de circulation dans quelques instants. Ça se passe bien.
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0: 14h15, nouveau tour d'horizon, vos conditions de circulation. Ça s'est plutôt dégagé sur le secteur d'Aix-en-Provence. Moins de pluie, mais une chaussée qui peut rester mouillée et glissante. Ça va mieux aussi du côté de Manosque pour les Alpes de Haute-Provence. De la pluie qui sévit toujours dans la région de Marseille, d'Aubagne également. Donc si vous êtes concerné par une chaussée mouillée, glissante, quelques pluies fines, eh bien vous augmentez vos distances de sécurité. Tout le monde est concerné par le vent. En revanche, sur le ensemble de la région Provence-Alpes-Côte d'Azur, des rafales qui vont parfois jusqu'à 50-60 km/h. Le Mistral en Provence, voire sur la Côte d'Azur parfois. Donc si vous allez sur le réseau secondaire en bord de mer, ça peut souffler tout au long de ce week-end prolongé de l'Ascension où ça se passe bien. Bison Futé, vous avez conseillé de partir maintenant, en début d'après-midi dans la mesure de possible, pour ce week-end prolongé, si vous avez la chance d'en profiter. Je vous confirme que tout se passe bien côté circulation, où que vous soyez, le vent souffle, il vous souffle de ralentir et je compte sur vous pour multiplier les pauses parce que ça fatigue considérablement, que ce soit la pluie ou le vent. Si vous effectuez un long voyage pour récupérer, pour repartir, changer donc celui qui conduit, prêtez votre voiture par exemple, n'hésitez pas. Esprit d'équipe, tout va bien. Et quand tout va bien, on repart avec la musique sur Radio Vinci Autoroute. Les années 74-75 dans la langue de Shakespeare, 74-75. Vous y étiez peut-être. De Connells, les plus belles balades pour ce week-end prolongé de l'Ascension sont avec vous. Le 107.7.

0: De commerce, les plus belles balades irlandaises, de surcroît pour admirer les beaux paysages qui s'offrent à vous sur tous les axes autoroutiers. Tout se passe bien, le trafic est fluide. Alors, bien évidemment, le soleil est toujours au rendez-vous pour vous qui évoluez sur la Côte d'Azur, de la pluie plutôt à l'ouest de la région Provence-Alpes-Côte d'Azur, du côté d'Aix-en-Provence. Ça s'est un petit peu dégagé, mais la chaussée reste mouillée. Ça évolue fréquemment et puis de la pluie encore dans la région d'Aubagne. On attend des orages pour cette seconde partie de journée, principalement dans la région de Sisteron. On surveillera bien sûr l'évolution du temps, mais encore une fois, tout se passe bien. Notez que des obstacles, peut-être ramenés par le vent, sont toujours d'actualité sur l'autoroute A50. Quand vous arrivez de La Ciotat, 7 km après la sortie numéro 9, les Bouches-du-Rhône, quand vous progressez vers le Var, 2 km avant Saint-Cyr, situez-vous bien à la sortie numéro 10. Obstacle aperçu sur les voies de circulation, les services de l'autoroute se rendent sur les lieux, donc ne déviez pas au dernier moment de votre trajectoire. Ne vous laissez pas surprendre.
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3: 14h31 pour ce week-end prolongé de l'Ascension. J'espère que vous en profitez, que vous allez pouvoir aller vous promener ici ou là tout au long de ce week-end qui a commencé pour certains mercredi soir. Le conseil de Bison Futé, c'est de partir maintenant avec un trafic totalement fluide. Bison Futé ne s'était pas trompé. Le pic de trafic, c'était en fin de matinée, 11h. Ça a été plutôt calme, mais cependant, il y avait une circulation beaucoup plus soutenue. Tout va bien au moment où je vous parle. Hormis la météo, puisque ça s'en va et ça revient, la pluie du côté d'Aix-en-Provence, par exemple, chaussée mouillée et glissante du côté de Marseille, et ça progresse tout doucement entre Marseille, Aubagne, là où il pleut déjà, vers le secteur toulonnais, l'ouest de Toulon, touché par quelques pluies. Donc si vous êtes concerné, eh bien augmentez vos distances de sécurité. Alors il y a des endroits où vous roulez au sec maintenant, du côté de Manosque, même si on attend des orages pour cette seconde partie de journée, peut-être ce soir, entre les Alpes de Provence, surtout les Hautes-Alpes, du côté de Sisteron, des averses orageuses, comme on les appelle. On va surveiller tout cela, et puis de beaux coins de ciel bleu sur la Côte d'Azur. Ça aussi, vous le constater depuis ce matin. Mais le vent, lui, concerne tout le monde, l'ensemble de la région Provence-Alpes, Côte d'Azur, et ce sera récurrent tout au long de ce week-end. Si vous êtes concerné, là où vous êtes, vous tractez une remorque ou une caravane, là aussi, demain sur le volant, attention à ce qu'on appelle les rafales latérales. Mais encore une fois, c'est l'embellie. Vous pouvez même aller en Italie sur l'autoroute A8 pour rejoindre l'autoroute A10, rejoindre l'autostrada dei Fiori, l'autoroute des Fleurs, excusez l'accent, alors ça n'a pas toujours été le cas, mais maintenant tout va bien. Du côté de Vintimille, les amis.
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3: Bonne continuation avec nous, la musique et les figures imposées. Julien Doré, encore de belles surprises à venir. Bon début d'après-midi, bon week-end pour ceux qui peuvent bénéficier de ces 4 jours depuis mercredi soir. Et bon courage aussi à ceux qui travaillent, parce qu'il y en a.

0: Julien Doré, figure imposée sur Radio Vinci Autoroute. Je reviens vous chercher dans quelques instants avec le flash infotrafic complet avant. Quand l'infotrafic le nécessite, vous connaissez la formule. Ça n'est pas qu'une formule. Comme la musique sur Radio Vinci Autoroute, on a la bonne formule. Elle s'échauffe. Les quatre sailles en préparation. À tout à l'heure.
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1: Bison Futé ne s'était pas trompé pour ce week-end de l'ascension. Le pic de trafic, c'était en fin de matinée, mais c'est terminé maintenant avec une circulation tout à fait fluide. Bison Futé vous conseillait justement dans les prévisions de trafic qu'on vous donnait également au niveau de cette antenne de partir en week-end prolongé si vous avez la chance de pouvoir le faire avec la famille, les amis. Eh bien, le trafic est totalement fluide sur tous les secteurs où vous êtes. Pas de souci entre la grande barrière de péage d'Aix-la-Barque et la grande barrière de péage de Lançon de Provence sur l'autoroute A8 et l'autoroute A7 en direction de Lyon. Par exemple, pas de souci, vous restez sur le 107.7. Chaque fois qu'il y a un changement de copilote, vous êtes informé sur les zones concernées. Mais cela se passe bien. Alors la météo, eh bien, ça évolue fréquemment. Déjà, on attend des orages pour cette seconde partie de journée, peut-être en soirée même, averses orageuses, c'est comme ça qu'ils les appellent, du côté de Sisteron, dans les Hautes-Alpes. Et puis, plus irrégulièrement, ça s'en va et ça revient dans les Bouches-du-Rhône. Preuve en est, pour vous qui évoluez sur le secteur d'Aix-en-Provence, ça s'est un peu dégagé. Maintenant, c'est sur le secteur de Trèdes, de Saint-Maximin. Peut-être que vous êtes sous la pluie ou avec des nuages menaçants. Et puis entre Marseille, Cassis, La Ciotat, vous êtes confronté à de la pluie, tout comme pour vous qui évoluez maintenant, et ça c'est plutôt nouveau, autour de l'agglomération toulonnaise, du côté de Bandol, du secteur de la vallée du Var. Le temps change, changez votre façon de conduire. Alors quand il y a du soleil, comme sur la Côte d'Azur, vous êtes donc plutôt avantagé de ce côté-là depuis le début de cette journée. Bah, le vent souffle quand même sur l'ensemble de la région Provence-Alpes-Côte d'Azur, des rafales à 50, 60, voire 70 km/h. Le Mistral qui s'est renforcé, ça souffle en montagne également. Et puis sur la Côte d'Azur, méfiant si vous allez en bord de mer également, ne jetez rien par la fenêtre de votre véhicule. Attention rafale latérale, les deux mains sur le volant tout au long de ce week-end, parce que ça va être récurrent avec les services de l'autoroute qui auront beaucoup de travail pour ramasser les obstacles ramenés justement par ce vent qui va continuer de souffler. Attention à leur sécurité, mais au moment où je vous parle, tout va bien. Et quand tout va bien, on repart avec la musique sur Radio Vinci Autoroute. J'aperçois Melka de Creil, Alliance Ethnique pour ceux qui y étaient, Honesty et Jalousie. On varie les plaisirs sur cette antenne. Preuve en est, ambiance.
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Supernova, Maeva sur Radio Vinci Autoroute. Bienvenue si vous nous rejoignez sur tous les axes autoroutiers que vous empruntez. Tout se passe bien, pas de soucis. Continuez à rouler bien sûr prudemment. Attention si vous êtes concerné par la pluie à l'ouest de la région Provence-Alpes-Côte d'Azur principalement. La région de Toulon qui est touchée depuis quelques minutes maintenant. C'est le cas dans les Bouches-du-Rhône, secteur d'Aubagne, d'Aix-en-Provence. Ça évolue fréquemment et on attend des averses orageuses pour les prochaines heures du côté de Sisteron. Vous êtes informé aussi d'évolution des conditions climatiques, que ce soit la pluie ou le vent qui sévit. D'ailleurs, sur l'ensemble de la région Provence-Alpes-Côte d'Azur, attention à l'arrimage de vos équipements si vous partez pour ce week-end prolongé. Thibaut, qui va arriver, quelle que soit la météo, juste après le flash info de 15h, pour se dire à bientôt. En attendant, Madurlizer, voici comme promis Melka, Alliance Ethnique & Co.

0: Major Lazer featuring Sia et sa belle voix Labyrinth, Titan sur Radio Vinci Autoroute. J'espère que j'ai oublié personne dans ce trio magique. Ah si, Thibaut, un quatuor finalement pour vous accompagner après le flash info de 15h. Tout se passe bien côté circulation. Attention au vent qui vous souffle de ralentir sur l'ensemble de la région Provence-Alpes-Côte d'Azur. Et quelques pluies fines enregistrées pour le moment. Rien de bien méchant. Bonne continuation, bienvenue si vous nous rejoignez, les 15h.
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2: Bonjour à tous. La Russie est à court de solutions sur le terrain militaire et ne sait pas comment terminer sa guerre d'agression. Réagit cet après-midi Emmanuel Macron après des frappes massives de Moscou en Ukraine la nuit dernière qui ont visé notamment Kiev, faisant au moins 5 morts et une quarantaine de blessés selon Volodymyr Zelensky. En bombardant les civils, la Russie apporte moins la démonstration de sa force que de sa faiblesse, ajoute le chef de l'État français. Donald Trump invite Xi Jinping à la Maison-Blanche. Le 24 septembre prochain, un peu plus tôt, le président américain avait qualifié ses discussions avec son homologue chinois d'extrêmement positives et productives. Le président chinois qui a pourtant mis en garde Donald Trump contre le risque d'un conflit entre la Chine et les États-Unis si ces derniers traitaient mal le dossier de Taïwan. En France, la totalité des cas contacts à une personne positive à l'antivirus présent en France ont tous été testés négatifs, annonce aujourd'hui la ministre de la Santé, Stéphanie. Mais par mesure de précaution, ces 26 personnes restent pour l'heure à l'isolement à l'hôpital. Une Française infectée est maintenue en réanimation. Elle est sous assistance respiratoire, toujours à l'hôpital Bichat à Paris. Le paquebot confiné durant une journée d'escalière à Bordeaux va quitter la ville. Plus de 1700 personnes ont été confinées hier en raison d'une épidémie de gastro-entérite. Départ annoncé tout à l'heure à 18h en période de marée haute sur la Garonne. En football, Didier Deschamps dévoilera sa liste ce soir, celle des joueurs sélectionnés pour la Coupe du Monde. Ce sera aux 20h de TF1. Rappelons que le premier match des Bleus, ce sera face au Sénégal le 16 juin près de New York. Et puis, elle était une voix emblématique d'RTL, animatrice et sociétaire des grosses têtes. On a appris aujourd'hui la mort de Sophie Garel à l'âge de 84 ans. C'est la fin de ce Flash Info. À 16h pour l'actualité, vous retrouverez Christelle Molon. L'infotrafic arrive dans un instant après la météo.
3: Exactement, la météo pour cet après-midi, ce jeudi, cet après-midi, donc autour du golfe du Lion, où le temps reste sec, mais venté partout ailleurs. Les averses se multiplient et s'intensifient, notamment sur un quart nord-est. Les cumuls de pluie sont importants, particulièrement sur l'est des Pyrénées, les Alpes et le Pays Basque. Le vent d'ouest qui reste sensible sur tout le pays, avec des rafales atteignant 70 km/h, notamment en bord de mer. Des températures maximales qui plafonnent entre 11 et 16 degrés du nord au sud. Elles flirtent avec la barre des 20 degrés en bord de Méditerranée pour atteindre 22-23. Sur la Côte d'Azur. Pour demain, vendredi, le ciel sera variable et les averses prendront le relais avec une possibilité d'orage en basse vallée du Rhône, sur le Languedoc et sur le Pays Basque. Le pourtour méditerranéen, épargné par les précipitations le matin, pourra connaître quelques ondées en journée. Puis côté vent, tramontane, mistral en basse vallée du Rhône souffleront avec des rafales jusqu'à 70. Des minimales qui iront de 7 à 12 degrés du sud-ouest à la Méditerranée, puis des maximales qui vont s'échelonner entre 12 à 16 degrés en général pour atteindre péniblement 17 à 20 près de la Méditerranée.
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3: 15h03, l'infotrafic sur l'extrême quart sud-est. Globalement, ça se passe très très bien. Alors, vous n'êtes pas tout seul sur la route, mais enfin, la circulation qui s'écoule assez normalement à cette heure-ci. Quelques événements à évoquer. Tiens, je vous rejoins, parce que c'est une information très récente, sur l'autoroute A8 en direction d'Aix et de Marseille, après les adresses et l'échangeur 39. Il y aurait a priori du produit répandu sur les voies de circulation, peut-être de l'huile, peut-être de l'essence, aux environs du kilomètre 138 de l'autoroute A8. On reste évidemment bien vigilant. Pour le moment, on s'est signalé. C'est une première information. Direction maintenant la Côte d'Azur du côté des Alpes-Maritimes avec deux véhicules en panne dans des entrées. Tout d'abord, pour vous qui voulez rejoindre la 8 en direction d'Aix et Marseille par l'entrée 42, c'est l'entrée Mougins. Il y a priori un piéton confirmé dans cette entrée. Vous restez extrêmement vigilant. Et puis, véhicule en panne dans une entrée. C'est du côté d'Antibes. Toujours pour vous qui voulez rejoindre l'autoroute A8, mais cette fois-ci donc en direction de l'Italie. Dans l'entrée 44, c'est l'entrée Antibes-S, voiture en panne confirmée. Donc, prudence au moment d'aborder cette entrée. Vous savez tout, un petit mot concernant les Bouches-du-Rhône, tout va bien, puis au nord d'Aix-en-Provence sur la 51, tout va bien également.
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3: Thomas Dutronc pour entamer cette nouvelle heure. Bonne route.

0: Thomas Dutronc sur le 107.7, allez, tout va bien, cette heure-ci, pas de grosses difficultés. Attention tout de même aux rafales de vent, ça souffle assez fort en Provence, à Côte d'Azur. Ce sera peut-être la seule difficulté à cette heure-ci. Jeff, Jonathan, mais aussi Alger Overkill pour nous emmener au point trafic. À tout de suite.
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3: 15h16 et tout va bien cette heure-ci, hein, vraiment pas de grosses difficultés, hein, ça circule tout à fait normalement en Provence-Alpes-Côte d'Azur, où vous circuliez d'ailleurs et où vous vous rendiez. Juste vous rappeler que du côté des Adrets sur la 8 en direction d'Aix et de Marseille, après cet échangeur 39, dans les environs du kilomètre 138, il pourrait y avoir, parce que c'est signalé pour le moment, une grosse trace d'huile, donc du produit qui s'est répandu sur les voies de circulation. Ça peut être glissant, ça peut être dangereux, évidemment un patrouilleur se rend sur place. C'est donc la seule difficulté à évoquer. Ok, à cette heure-ci, ça roule très bien. Le prochain point trafic à 15h30.
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3: Brian Adams pour repartir en musique.

0: Ryan Adams sur le 107.7. Tiens, toute nouvelle info qui me parvient. Un obstacle sur l'autoroute A8 en direction d'Aix et de Marseille après mort de lieu, changeur 40. Il pourrait s'agir d'une poubelle au kilomètre 148. Restez bien vigilants. Seule info hein, à prendre en compte à cette heure-ci. Ça se passe vraiment très très bien. 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Et le prochain point trafic aux alentours de 15h30. Et d'ici là, de la musique, notamment avec un petit super tramp. Tiens, à tout de suite.
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1: 15h30, l'infotrafic en détail, ça se passe bien. Cette heure-ci, il n'y a pas de grosses difficultés. Je vous rappelle juste, sur la Côte d'Azur, du côté des Alpes-Maritimes, qu'il y a un obstacle signalé sur voie de gauche. C'est sur la 8, c'est en direction d'Aix et de Marseille, après Mandelieu, changeur 40, kilomètre 148. On reste bien, bien vigilant. On va rester sur l'autoroute A8, on va rester en direction d'Aix et de Marseille, après les Adrets, changeur 30.

0: Il y a du produit, a priori, il pourrait y avoir de l'huile qui s'est répandue sur les voies de circulation, kilomètre 138. Restez extrêmement vigilants dans ce secteur. Et puis, vous notez que partout ailleurs, vraiment, tout va bien, des temps de parcours tout à fait normaux. Ça ne veut pas dire que vous êtes tout seul sur la route, mais enfin, pour le moment, la circulation, elle s'écoule vraiment tout à fait normalement. Le pic de circulation était attendu plutôt en fin de matinée et Bison Futé ne s'était pas trompé.
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0: Florent Pagny pour vous accompagner quelques kilomètres. Bonne route.

0: Florent Pagny sur le 107.7, tout va très très bien. À cette heure-ci, on fera évidemment un nouveau point aux alentours de 15h45.
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1: 15h45, l'infotrafic en détail. Allez, ça se passe vraiment très très bien en Provence-Alpes-Côte d'Azur. Un point trafic qui sera finalement une histoire d'obstacles, notamment pour vous qui roulez donc sur l'A8, vous êtes en direction d'Aix et de Marseille, vous avez passé Mandelieu, échangeur 40, il y a une poubelle signalée sur voie de gauche au kilomètre 148, vous restez bien bien vigilant. On continue le trajet, pour vous qui roulez sur l'A8 en direction toujours d'Aix et de Marseille, vous avez passé le Muy, échangeur 36, obstacle, des débris signalés au kilomètre 116, absolument partout ailleurs, tout va pour le mieux. Attention tout de même au vent qui a tendance à bien souffler très très fort. Prochain point trafic, 16h03 après la météo et les infos. Et c'est John Newman pour les prochains kilomètres. Bonne route.

0: John Newman sur le 107.7, tout va bien cette heure-ci en Provence, Alpes-Côte d'Azur, vraiment des temps de parcours tout à fait normaux. Alors oui, vous êtes un petit peu plus nombreux en ce week-end prolongé sur les routes, mais enfin pour le moment, ça se passe très très bien. On tentera maintenant de vérifier ça dans les toutes prochaines minutes. On n'est pas encore là, on va terminer tranquillement cette heure en musique, notamment avec Vernet Rouge et Serge Gainsbourg.
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0: Priorité à l'infotrafic pour vous qui circulez sur la 8 en direction d'Aix et de Marseille. Après Puget sur Argence, c'est l'échangeur 37 et a priori un véhicule qui pourrait être en feu. C'est ce qui est signalé au kilomètre 120. Prudence.

0: LP pour terminer cette heure, toute nouvelle info qui me parvient pour vous qui roulez sur l'autoroute A8 en direction d'Aix et de Marseille après Mandelieu, changement 40, un accident confirmé. Je vous en reparle bien évidemment dans le prochain point trafic. C'est l'heure de la des infos et de la météo, il est 16h.
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2: Bonjour. Les inquiétudes autour de l'antivirus en France seront peut-être bientôt atténuées. Les résultats des tests de 18 cas contacts français ont été déclarés négatifs après que 4 enfants cas contacts ont été au même testés négatifs. Ces 26 personnes continueront donc à être suivies médicalement et à être testées 3 fois par semaine, a assuré la ministre de la Santé, Stéphanie Rist. 10 ans après la mort de 66 personnes, dont 15 Français, dans le crash d'Égyptair en Méditerranée, le parquet de Paris a requis un non-lieu au motif que l'enquête n'a pas permis de caractériser d'autres fautes que celles des membres d'équipage, tous décédés. Au terme de l'information judiciaire, le parquet estime que l'accident résulte d'un incendie déclenché par la rencontre d'une fuite d'oxygène provenant du boîtier de rangement du masque à oxygène du pilote et d'une source de chaleur inconnue dans le cockpit. 7 personnes ont été interpellées en Île-de-France, suspectées d'avoir fourni des kits de faux arrêts de travail à 1200 assurés pour percevoir des indemnités journalières indues. C'est ce qu'a révélé nos confrères de Radio France. Le préjudice est estimé à 3,5 millions d'euros. Israël et le Liban ont lancé aujourd'hui à Washington une nouvelle session de discussion pour parvenir à un rapprochement au moment où un cessez-le-feu arrive à expiration. Ce troisième cycle de discussion qui doit durer 2 jours a débuté peu après 9h ce matin. La Maison-Blanche a qualifié de bonne la rencontre qui se déroule en ce moment à Pékin entre les présidents américains Donald Trump et chinois Xi Jinping, sans toutefois évoquer le sujet de Taïwan. Qui pour s'envoler vers les États-Unis? Didier Deschamps va dévoiler ce soir au journal de 20h de TF1 une liste de 25 ou 26 joueurs pour disputer la Coupe du Monde qui se tiendra du 11 juin au 19 juillet. Ce sera sa dernière compétition sur le banc de l'équipe de France. Certains noms sont cochés depuis longtemps tandis que d'autres semblent en ballottage favorable. Cela dit, quelques surprises pourraient advenir. Le mondial, ce sera aussi un show organisé par la FIFA. On sait déjà que le boys band sud-coréen de K-pop au succès planétaire BTS et les mégastars américaines Madonna et les colombiennes Shakira se produiront sur la plus grande scène du monde lors d'un show historique lors de la mi-temps de la finale du mondial. Ce sera le 19 juillet près de New York. Il est 16h passé de 2 minutes, c'est la fin de ce flash. Dans un instant, vos conditions de circulation, ce sera juste après la météo.
0: Exactement, déjà la météo pour cette fin de jeudi après-midi avec beaucoup de vent, vent d'ouest qui reste sensible sur le pays avec des rafales atteignant 70 km en bord de mer, des maximales qui plafonnent et qui flirtent parfois avec les 20 degrés en bord de Méditerranée pour atteindre 22-23 près de la Côte d'Azur. Demain, le ciel sera variable et les averses prendront le relais avec une possibilité d'orage en basse vallée du Rhône, sur le Languedoc et sur le Pays Basque. Le pourtour méditerranéen épargné par les précipitations le matin pourra connaître quelques ondées en journée. Côté vent, Tramontane et Mistral en basse vallée du Rhône souffleront avec rafales jusqu'à 70 km/h. Et puis côté température, elles iront de 7 à 12 degrés les matinales, hein, du sud-ouest à la Méditerranée. Les maximales toujours fraîches pour la saison avec 12 à 16 degrés en général qui est atteindront péniblement les 17 à 20 degrés près de la Méditerranée.
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0: Allez, 16h03, ça se passe très très bien à cette heure-ci, du monde sur la route, mais pour le moment des temps de parcours tout à fait normaux, et tout va bien, en tout cas il n'y a pas d'événements qui viennent beaucoup à mal vos temps de parcours. Alors, on va rester vigilant du côté des Alpes-Maritimes, sur la 8, en direction d'Aix et de Marseille, après Mandelieu, c'est l'échangeur 40, il y a une voiture accidentée sur la bande d'arrêt d'urgence, au kilomètre 148, on s'en écarte bien. On reste sur cet axe, sur la 8, en direction d'Aix et de Marseille, vous avez passé Puget sur Argence, c'est l'échangeur 37. Un véhicule a priori signalé en feu au kilomètre 120. On reste vigilant, mais pour le moment c'est une première information. Et puis du côté du Var sur la 57 en direction de Nice et de l'autoroute A8 après le péage de Pugéville, il y a une voiture qui est bien en panne, hein, c'est confirmé sur la bande d'arrêt d'urgence au kilomètre 28. Alors certes ça ne gêne pas votre progression, mais enfin vous vous écartez bien évidemment. Allez, tout va bien dans les Bouches-du-Rhône au nord d'Aix-en-Provence sur la 51 dans un sens comme dans l'autre, tout va pour le mieux.
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0: Michael Bublé pour entamer cette toute nouvelle heure. Bonne route.

0: Michael Bublé sur le 107.7. Tiens, toute nouvelle info qui me parvient et qui vous concerne du côté du Var sur la 57 en direction de Toulon. Dans la sortie numéro 8, sortie Sainte-Christine, il y a une voiture qui est en panne, c'est confirmé. Donc prudence au moment de l'aborder. Je vous en reparle évidemment dans le prochain point. Trafic, restez bien à l'écoute, à tout de suite.
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2: Allez, 16h16, l'infotrafic en extrême, sur l'extrême car sud-est, avec en Provence à Côte d'Azur finalement une circulation qui roule tout à fait normalement. Alors quelques événements tout de même à prendre en compte, et ça vous concerne du côté du Var sur la 8. Vous êtes en direction d'Aix et de Marseille. Après Pugy-sur-Argent, c'est l'échangeur 37. Vous notez qu'un véhicule a été signalé en feu au kilomètre 120, a priori sur la bande d'arrêt d'urgence, mais on reste bien vigilant. Toujours du côté du Var. Pour vous qui roulez sur l'autoroute A57, vous êtes en direction de Nice et de l'autoroute A8. Vous avez passé Sainte-Christine, qui est l'échangeur numéro 8. A priori, un véhicule bien en difficulté, c'est confirmé. Véhicule qui roule extrêmement lentement sur la bande d'arrêt d'urgence au kilomètre 16, hein, et ses environs. Restez bien vigilants au moment de le dépasser. Écartez-vous bien. Allez, voilà pour les seules infos à prendre en compte à cette heure-ci. Hein. Tout va absolument pour le mieux. Prochain point trafic, 16h30. Et Mika pour les prochains kilomètres. Bonne route.

0: Mika sur le 107.7. Allez, tout va bien à cette heure-ci. Envie de sortir de grand air ce week-end. Culture, sport et nature sont au programme avec des rendez-vous pour tous les goûts. Voici un tour d'horizon des idées de sortie, à commencer par le cinéma avec Raphaël Vallée.
1: Le cinéma en musique, direction Gap, où l'atelier d'art lyrique d'Embrun propose des concerts dédiés aux grands airs du 7e art. Explication avec Anne Marin, vice-présidente de l'association de l'atelier d'art lyrique d'Embrun.
2: Dans cette association, en fait, la condition pour faire des concerts, c'est de travailler la voix avec le prof de chant qui est rattaché, qui s'appelle Lydia Maillot. Et donc, les cours de chant individuels sont obligatoires. On ne peut pas chanter dans les concerts si on n'a pas pris des cours de chant.
1: Un pianiste professionnel également monte le spectacle et qui fait répéter activement avant le jour J. Il s'appelle Eric Laure et il vient de Narbonne. Alors justement, qu'est-ce qu'on va pouvoir entendre pour ce week-end ?
2: Alors, nous allons entendre un extrait de Mission Impossible, La Panthère Rose, la chanson Demoiselle de Rochefort de Michel Legrand, Le Tourbillon de la Vie, Les Moulins de mon cœur, Caresse sur l'océan des choristes, Over the Rainbow, du magicien d'Oz.
1: Et il y aura deux concerts, Anne-Marin.
2: Alors, nous avons un concert à Gap, qui est le samedi 16 mai, à la Chapelle des Pénitents, à 18h. Et nous avons un concert le lendemain à Embrun, à la Salle des Fêtes.
1: Et ce sera aussi à 18h. Un rendez-vous à ne pas manquer pour rejoindre Gap ou Embrun. Sortez à la Solse sur la 51. Sinon, au Luc en Provence, place à la fête du vélo, organisée par le département du Var. Un événement festif et familial, avec un accès au circuit exclusivement à vélo, animation et démonstration toute la journée. Et enfin, pour les amateurs de sport nature, direction Roquebillière avec le trail du Vésubie Trail Club 06, de 13 à 42 km. Bon courage. Culture, sport ou détente, ce week-end, à chacun son tempo.
0: Et d'autres idées de sortie dans le prochain quart d'heure. Nous, on va se donner rendez-vous dans 6-7 minutes pour un nouveau tour d'horizon de conditions de circulation en Provence à Côte d'Azur. Et tout va bien à cette heure-ci. À tout de suite.
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2: 16h30, l'infotrafic en Provence-Alpes-Côte d'Azur, tout va bien à cette heure-ci. On va rester quand même vigilant avec pas mal de vent, hein. Ça souffle assez fort, jusqu'à 70 km/h en rafale. Attention peut-être justement à ces débris, à ces obstacles, hein, qui pourraient évidemment être amenés par ces rafales sur les bords de route, et notamment avec donc des patrouilleurs qui vont intervenir assez fréquemment. Donc restez toujours bien vigilants. Mais en termes de temps de parcours, tout va bien. En termes de circulation, il n'y a pas d'événements justement qui viennent mettre à mal ces temps de parcours. Tout va bien. Où que vous circuliez, où que vous vous rendiez, c'est très bien comme ça. On fera évidemment un nouveau point dans les prochaines minutes, aux alentours de 16h45.
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2: Pour la seconde partie de l'agenda des sorties, la musique est à l'honneur avec un festival en partenariat avec Radio Vinci Autoroute en Dracény, le Playback, mais aussi la première édition d'un festival électro à Aix, le Grand Amour, et puis le Ciné Autrement pour la 24e édition des Visions Sociales près de Cannes. On vous dit tout dans moins de 5 minutes, hein, tout de suite.

0: Emma Louise, My Head is a Jungle sur le 107.7. Tout va bien. Musique ou ciné ce week-end, pour vous donner quelques idées de sorties, on sillonne la région Provence-Alpes-Côte d'Azur, de Cannes à Aix-en-Provence, en passant par Draguignan, gros plan sur Playback, festival incontournable de Andras Leni, Aurélie Mignonne, amateurs et initiés se réunissent autour de la musique classique, mais aussi de la danse et de l'électro cette année.
1: Le festival attire toujours plus de curieux et mélomanes, évoque entre tradition et modernité, à l'instar de Jerry Manoukian, alias Fred Fuse, qui sera en concert avec Electroback. Au cœur de son œuvre, des instants de l'actu, des bribes de discours, des bruits du quotidien, remixés version électro à un son résolument contemporain.
2: C'est un projet qui part d'une idée assez simple, la musique est partout autour de nous. Donc moi j'adore me lancer des défis un peu improbables, essayer de faire de la musique avec tout. Ça peut être une vidéo trouvée sur internet, ou quelqu'un qui chante, un bruit du quotidien, ou un animal. Je trouve ça fascinant de prendre des sons qui, à la base, ne sont pas faits pour être musicaux, et de les transformer en vrais morceaux. Je pense qu'il n'y a pas vraiment de frontière entre les genres musicaux. C'est pour ça que j'aime tout mélanger dans ma musique. Le fil rouge de tout ça, ça reste le piano, qui est mon instrument de prédilection. Je suis très content d'être invité au festival Playback, surtout parce que le concept me parle beaucoup. J'avais déjà revisité le prélude en do mineur il y a quelques temps, parce que je trouve que la musique classique est une source d'inspiration. Harmoniquement et mélodiquement, c'est d'une richesse incroyable. Ce que j'aime, c'est essayer de donner une seconde vie à ces œuvres, leur apporter une autre dimension artistique, avec des sonorités plus modernes, électroniques ou cinématographiques.
1: French Fuse en concert, c'est mardi prochain. Le festival Playback jusqu'au 19 mai à Draguignan en partenariat avec le 107.7 et Draguignan, c'est la sortie 36 de l'autoroute A8. D'un festival à un autre, première édition du festival Grand Amour à Aix-en-Provence au Six Mike avec un parrain de renom, Woracle, figure emblématique de la scène électro-orchestrale française. Deux jours de musique, près d'une trentaine d'artistes pour cet événement solidaire dont 100% des bénéfices sont reversés au profit du handicap. Et puis ciné, pour finir, en parallèle du festival de Cannes, c'est la 24e édition des Visions Sociales du 16 au 23 mai à Mandelieu. Au programme, longs et courts métrages, mais aussi documentaires, une semaine de cinéma engagée entre fiction et enjeux sociaux pour voir le monde autrement. Bon week-end.
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1: 16h46, confirmation, constatation que tout va bien en Provence-Alpes-Côte d'Azur, hein, où vous circuliez, où vous vous rendiez, si vous êtes au nord d'Aix-en-Provence, sur la 51, dans un sens comme dans l'autre, tout va bien, les Bouches-du-Rhône, le Var, les Alpes-Maritimes, ça circule normalement, des temps de parcours tout à fait normaux, pour le moment une météo favorable, attention tout de même aux rafales de vent hein, qui pourraient charrier, apporter sur les voies de circulation quelques débris, des branchages, peu importe, en tout cas, on reste quand même bien bien vigilant avec ces grosses rafales, c'est tout ce que vous aviez à savoir à cette heure-ci. Prochain point trafic, 17h02, 17h03, après la météo et les infos. Christophe Mahé pour les prochains kilomètres. Bonne route.

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1: Christophe Maé sur le 107.7, allez, tout va bien à cette heure-ci, pas de grosses difficultés, un point trafic complet et détaillé sur peut-être pas grand-chose, en tout cas sur la météo, notamment avec quelques grosses bourrasques de vent en Provence-Alpes-Côte d'Azur. On en reparlera évidemment dans la prochaine heure, on va terminer celle-ci tranquillement, notamment avec Another, mais aussi Tina Turner. Bonne route.
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1: Priorité à l'infotrafic pour vous qui circulez du côté du Var, pour vous qui voulez rentrer sur l'A57 en direction de Nice et de l'autoroute A8, par l'entrée numéro 13, c'est l'entrée Le Canet des Morts, un piéton est bien présent dans cette entrée, donc prudence au moment de l'aborder.

0: Lynn, dans ton téléphone, sur le 107.7. Allez, restez bien à l'écoute, on va reparler du trafic juste après la météo. Avancez les infos, il est 17h.
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2: Bonjour, le parquet de Paris demande un non-lieu général dans le dossier du crash de l'avion d'Égyptair qui s'était produit en 2016. Les proches des victimes se disent indignés par le manque de sérieux de cette enquête et demandent la mise en examen d'Égyptair pour des manquements à ses obligations de maintenance. Soulagement sur le front de l'antivirus en France, où les cas à contact présents dans le pays ont été testés négatifs selon la ministre de la Santé, Stéphanie Rist. Ces 26 personnes continueront à être suivies médicalement et à être testées 3 fois par semaine, assurée la ministre. Expliquant toutefois que désormais les autorités sanitaires ne communiqueront plus sur ces résultats à l'exception d'un éventuel test positif. En attendant, les fabricants de masques français alertent quant à eux sur une production largement diminuée en France. Après la crise du Covid, les usines françaises produisaient 100 millions de masques par semaine contre moitié moins aujourd'hui, notamment parce que 2/3 des industriels ont fermé depuis. 2 personnes se sont noyées ce matin en pratiquant la marche aquatique dans le Finistère. 2 autres, des femmes, ont été évacuées en urgence absolue. Le groupe originaire de Brest se trouvait sur la plage des Blancs Sablons au Conquet, où la mer était à environ 13 degrés avec de la houle et des rafales. Clap de fin pour un appareil pionnier, l'avion solaire Solar Impulse 2, imaginé par l'aéronaute suisse Bertrand Piccard et qui avait effectué en 2016 un tour du monde à l'aide de batteries électriques, s'est écrasé en mer dans le golfe du Mexique. C'est une voix de la radio et un visage de la télé qui disparaît. Sophie Garel est morte à l'âge de 84 ans, animatrice emblématique dans les années 70 et 80. Elle avait présenté de nombreuses émissions, notamment avec l'animateur Fabrice sur RTL. Elle a également été chroniqueuse dans plusieurs émissions animées par Laurent Ruquier. À Cannes, ce jeudi soir, on suivra la montée des marches de l'équipe d'Histoire parallèle, le nouveau film d'Asghar Farhadi, réunissant Vincent Cassel, Virginie Efira, Pierre Ninet ou encore Isabelle Huppert. Le long métrage du cinéaste iranien en lice pour la Palme d'Or sera projeté à 20h30. Et avant cela, Sandra Hüller fera son retour sur La Croisette, l'actrice allemande dont la performance dans Anatomie d'une chute avait marqué Cannes en 2023, tient le rôle principal dans Fatherland du polonais Paweł Pawlikowski, présenté à 18h. Il est 17h pour le moment passé de 2 minutes, c'est la fin de ce flash. Dans un instant, vos conditions de circulation juste après la météo.
0: Exactement, la météo, déjà pour cette fin de jeudi après-midi, avec pas mal de vent, le vent d'ouest qui reste sensible sur le pays, avec des rafales atteignant 70 km/h en bord de Méditerranée. Et en bord de mer tout court même. Et puis des températures qui flirtent avec la barre des 20 degrés en bord de Méditerranée. Il faut atteindre 22-23 degrés près de la Côte d'Azur. Allez, pour demain, vendredi, le ciel sera variable et les averses prendront le relais avec une possibilité d'orage en basse vallée du Rhône, sur le Languedoc et sur le Pays Basque. Le pourtour méditerranéen, épargné par les précipitations le matin, pourrait connaître quelques ondées en journée. Et puis côté vent, Tramontane et Mistral en basse vallée du Rhône souffleront avec des rafales jusqu'à 70. Les températures minimales iront de 7 à 12 degrés du sud-ouest à la Méditerranée. Les maximales, toujours fraîches pour la saison, 12 à 16 degrés en général, et qui pourraient atteindre péniblement les 17 à 20 degrés près de la Méditerranée.
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0: Allez, 17h03, l'infotrafic en Provence, à Côte d'Azur, tout va pour le mieux à cette heure-ci. Absolument rien à évoquer, si ce n'est pour vous qui roulez sur l'autoroute à 50, vous êtes du côté des Bouches-du-Rhône, vous êtes en direction de Toulon, après Carnoux, c'est l'échangeur numéro 6. Une voiture en panne, voie de droite neutralisée au kilomètre 29, on s'écarte bien. C'est la seule info à prendre en compte à cette heure-ci. Partout ailleurs, tout va bien, on en a parlé pendant la météo, attention au vent, il y a des grosses rafales quand même, on reste bien vigilant sur ce que ces rafales pourraient apporter. Sur les voies de circulation, je pense aux branchages, à des types de débris comme ça. Donc on reste vigilant, mais vraiment tout se passe bien, puis le temps de parcours tout à fait normal. Vous n'êtes pas tout seul sur la route, mais enfin, ça circule normalement.
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0: Vanessa Paradis pour entamer cette nouvelle heure. Bonne route.

0: Vanessa Paradis sur le 107.7, allez, tout va bien à cette heure-ci, pas de grosses difficultés. On fera évidemment un nouveau point bien complet, bien détaillé dans les prochaines minutes, dans 6-7 minutes. À tout de suite.
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4: 17h15 et vous continuez de circuler sans encombre en Provence-Alpes-Côte d'Azur. Vraiment pas de difficultés à cette heure-ci et c'est très bien comme ça. Alors certes, il y a un petit peu de monde quand même, évidemment. Week-end à rallonge, hein. Vous n'êtes pas tout seul sur les routes, mais enfin, ça se passe bien. Circulation qui s'écoule normalement, des temps de parcours tout à fait normaux. Et donc pas d'événements à vous rappeler à cette heure-ci. Restez vigilants quand même avec le vent. Il y a des grosses bourrasques de vent et ça peut évidemment charrier pas mal de choses et d'autres sur les voies de circulation. Donc on reste quand même bien concentré. Allez, vous savez déjà tout à cette heure-ci. Le prochain point trafic, 17h30.
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4: Restez à l'écoute du 107.7, ne manquez pas notre Magoto. Dans un instant, nous vous ferons découvrir une nouvelle marque de voitures électriques qui débarque dans l'Hexagone. Un constructeur venu d'Asie qui s'appelle Genesis. Et vous saurez tout juste après Claudio Capeo.

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1: Claudio Capéo sur le 107.7. Tout va bien cette heure-ci. Place à notre Magoto sur le 107.7. Comme chaque semaine, nous retrouvons Sébastien Date aux côtés d'un journaliste de l'Automobile Magazine.
2: Christophe Congrega, bonjour.
3: Bonjour.
2: Cette semaine, on s'intéresse dans le grand dossier du dernier numéro de l'Automobile Magazine consacré aux véhicules électriques à une nouvelle marque qui débarque. Et elle n'est pas chinoise.
3: Non, elle n'est pas chinoise. Elle est asiatique, mais pas chinoise, puisqu'elle vient de Corée du Sud. Mmh. En fait, Genesis, c'est le nom de cette marque. En fait, c'est la marque de luxe du groupe Hyundai Kia.
2: Ok.
3: C'est une marque qu'on va voir un peu plus cette année, puisqu'ils seront présents en WEC, en championnat du monde d'endurance, mmh. donc aux 24 heures du Mans, et qui va essayer d'exister parmi... Bah on va le dire, hein, les constructeurs allemands qui sont un peu les rois du premium.
2: Dans votre justement dernier numéro consacré à cette nouvelle marque, vous nous faites découvrir la GV60. Alors là, vous nous parliez des 24 heures du Mans. Pour le coup, rien à voir.
3: Non, rien à voir, parce que là, c'est un SUV, mmh. modèle un peu à la mode en ce moment. Plutôt SUV coupé, avec un arrière un peu tombant, un peu dynamique.
2: Il y a un petit look Mercedes.
3: Bah, il y a des choses quand on voit les jantes.
2: Les jantes, les feux arrière.
3: Exactement, il y a des petites inspirations venant du luxe, y compris sur le logo.
2: Le logo, une espèce de mélange entre Aston Martin, Corvette, Bentley.
3: Exactement, c'est des bonnes références. Hein. Ouais. Ils n'ont pas choisi Dacia pour s'inspirer, évidemment. Et effectivement, quand on ouvre la porte à l'intérieur, c'est très très bien fait. Là, on a des beaux matériaux, des beaux cuirs. Après, c'est une motorisation électrique. Mmh. Il y a une propulsion, une 4 roues motrices. Les perfos sont largement suffisantes. À conduire, c'est plutôt pas mal. Les premiers prix, c'est pas donné. C'est des marques un peu chères. Donc, on va commencer à un peu plus de 54 000 euros là, pour cette version mmh. propulsion. C'est pas donné, mais les Allemands sont encore plus chers. Donc, pourquoi pas, ils ont à peu près tous les atouts pour que ça puisse séduire. Image de marque mise à part, encore une fois. On les verra au Mans, ça va les aider à se faire connaître. Mais en tout cas, ils ont fait ce qu'il fallait pour que leur produit soit crédible.
2: Et d'ailleurs, ça transpire dans le titre que vous avez donné à cet article, les moyens de ses ambitions pour découvrir donc cette nouvelle marque et ce nouveau véhicule. Rendez-vous dans le dernier numéro de l'Automobile Magazine. À très bientôt, Christophe Congrega.
3: À bientôt.
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2: 17h31, tout va bien à cette heure-ci. Vraiment, il n'y a pas de grosses difficultés, uniquement éventuellement quelques véhicules qui se trouvent en panne. Alors, le dénominateur commun, c'est qu'ils sont tous sur bande d'arrêt d'urgence. Hein, donc, quand vous allez voir les services des interventions, pensez à bien vous écarter et à respecter le corridor de sécurité. Donc, tout va bien en Provence-Alpes-Côte d'Azur, vous circuliez, vous vous rendiez. Attention tout de même aux rafales de vent. Elles sont assez violentes par moments, en bourrasque. Hein, donc, restez vigilants. C'est tout ce que vous deviez savoir à cette heure-ci. Prochain point trafic, 17h45. Et dans un court instant, on fera évidemment un point sur les prévisions trafic pour ce week-end à rallonge. Et ce sera juste après téléphone.

0: Téléphone sur le 177, tout va bien cette heure-ci.
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0: Eh oui, week-end prolongé de l'Ascension et un nouveau pont de 4 jours pour lequel beaucoup vont se retrouver en famille ou entre amis. Hein. Vous êtes assez nombreux sur la route, plus particulièrement en direction des littoraux Atlantique et Méditerranée. Alors pour ce vendredi 15 et samedi 16, journée beaucoup plus calme sur les routes. Hein. Notre conseil, vous rentrez samedi pour éviter la journée de dimanche, traditionnellement l'une des pires de l'année en matière de bouchons. Et puis dimanche 17 mai, on compare souvent ce dimanche de l'Ascension à un chassé-croisé d'été. Alors nous vous conseillons de prendre la route avant 10h ou dans la soirée pour éviter les horaires les plus chargés.
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0: Allez, nous, on va se donner rendez-vous d'ici 8 minutes, oui, pour un nouveau point trafic. Rassurez-vous, ça se passe très très bien cette heure-ci, il n'y a pas de difficulté.
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1: 17h46, l'infotrafic, et ça se passe très très bien sur l'extrême quart sud-est du pays, en Provence-Alpes-Côte d'Azur. Vraiment, il n'y a pas de difficulté. Alors, quelques véhicules qui sont en panne, notamment, tiens, cette information assez récente, c'est du côté de la Cadière, hein. Vous roulez sur l'autoroute A50, vous êtes en direction de Toulon, dans cette sortie numéro 11 de la Cadière, mais une voiture qui est en panne, donc prudence au moment d'aborder la sortie. Mais c'est vraiment la seule, les seules informations à prendre en compte à cette heure-ci. Vraiment, ça se passe très très bien. Attention tout de même au vent, parce que ça souffle assez fort, hein, quand même, hein. Avec peut-être par moment des branchages, ou en tout cas un lot de d'obstacles qui pourraient arriver sur les voies de circulation à cause de ces rafales, donc on reste quand même bien vigilant. Allez, voilà pour ce point trafic, vous savez tout, le prochain 18h02, 18h03, hein, après la météo et les infos, j'espère un point trafic de même nature. Et dans un instant, Play Replay, à quelques jours de l'ouverture du tournoi de tennis de Roland-Garros du 18 mai au 7 juin, la machine se met en marche. Alors, sur le court, tout est très visible. En coulisses, l'essentiel se joue loin des caméras. Nous en parlerons juste après Angèle et Justice.

0: Angèle et Justice sur le 107.7. Tout va absolument pour le mieux à cette heure-ci. Voici Play Replay. Aujourd'hui, Mathilde Ferrière nous emmène dans les coulisses de Roland-Garros.
1: Roland-Garros, c'est le plus grand tournoi de terre battue au monde.
2: Roland-Garros, ce sont les matchs, la terre battue et des images que l'on connaît par cœur.
3: Cette compétition, elle est exigeante, difficile.
4: C'est la terre battue, donc physiquement, c'est beaucoup plus dur. C'est la guerre.
2: Mais Roland-Garros, entre les lignes, la série documentaire proposée par France TV s'intéresse à tout autre chose. Les coulisses, la pression. Comme nous l'explique Yann Lénoret, l'un des deux réalisateurs.
5: On a fait 4 épisodes. Il se passe beaucoup de choses et beaucoup de choses dont personne n'a entendu parler pendant l'édition 2025. Donc ça va être une surprise pour beaucoup de gens. L'idée, c'était de faire une série qui raconte tout ce qui se passe quand les caméras officielles ne peuvent plus accéder à l'organisation, par exemple, aux joueurs, aux petites mains qui vont venir aider, qui sont aussi les ramasseurs de balles, par exemple.
3: Vous étiez 6000 au départ, on va annoncer 37 personnes.
1: Roland-Garros, c'est quasi 900 matchs. Tout doit être millimétré.
5: On a eu une chance incroyable de tourner cette année, hein, parce que c'est vrai qu'il y a eu un gros fait majeur, c'est l'hommage à Nadal.
1: Gagner 14 fois à Roland-Garros, pour moi, c'est la plus grande performance sportive de tous les temps.
2: Roland-Garros, entre les lignes, c'est à découvrir dès le 14 mai sur France TV et dès le lendemain en replay.
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Oui, t'as l'info trafic pour vous qui circulez sur la 8 en direction d'Aix et de Marseille. Après Puget sur Argens, c'est l'échangeur 37. On reste extrêmement vigilant. Une échelle faisant office d'obstacle sur voie du milieu au kilomètre 123. C'est ce qui est signalé. Restez prudents.

0: Cassie and the Sunshine Band pour terminer cette heure. Restez à l'écoute, on reparle du trafic juste après la météo. Et avant, c'est les infos car il est 18h.
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2: Bonjour. 4 personnes ont été placées en garde à vue dans le cadre de l'enquête sur la fusillade qui a fait 2 morts et 6 blessés à Nice lundi. L'une des personnes interpellées serait le tireur qui avait fait éruption sur une trottinette sur une place très commerçante du quartier sensible des Moulins. Les policiers ont par ailleurs retrouvé une arme pouvant correspondre et un caouet pouvant s'apparenter à celui que portait le tireur. 10 ans après la mort de 66 personnes, dont 15 Français dans le crash d'Égyptair en Méditerranée, le parquet de Paris a requis un non-lieu au motif que l'enquête n'a pas permis de caractériser d'autres fautes que celles des membres d'équipage, tous décédés. Au terme de l'information judiciaire, le parquet estime que l'accident résulte d'un incendie déclenché par la rencontre d'une fuite d'oxygène provenant du boîtier de rangement du masque à oxygène du pilote et d'une source de chaleur inconnue dans le cockpit. Israël et le Liban ont lancé aujourd'hui à Washington une nouvelle session de discussion pour parvenir à un rapprochement au moment où un cessez-le-feu arrive à expiration. Ce troisième cycle de discussion qui doit durer 2 jours a débuté au département d'État tôt ce matin. Selon Donald Trump, Xi Jinping lui a assuré qu'il n'enverrait pas d'équipement militaire à l'Iran et qu'il était prêt à aider à la réouverture du détroit d'Ormuz. Il a dit qu'il ne fournirait pas de matériel militaire. Il l'a affirmé avec force, a indiqué le président américain lors d'une interview à la chaîne Fox News après sa rencontre avec le dirigeant chinois à Pékin. Dans l'actualité également, le très gros chèque, 15 pays qui vont s'affronter ce soir dans la deuxième demi-finale de l'Eurovision en direct de la Wiener Stadthalle en Autriche. La candidate française Monroe dévoilera pour la première fois intégralement la scénographie de son titre Regarde, mêlant pop et air d'opéra. La France, qui fait partie des plus gros financeurs de l'événement, est automatiquement qualifiée pour la finale de samedi. Et puis enfin, c'est la dernière fois qu'il va dresser une liste des sélectionnés en équipe de France, Didier Deschamps, qui mettra un terme à son long règne à la tête des Bleus à l'issue de la Coupe du Monde de football qui se déroulera le mois prochain aux États-Unis, au Canada et au Mexique, va dévoiler ce soir à 20h la liste des joueurs qui l'emmènera outre-Atlantique, donc pour le prochain mondial. Il est 18h passé de 2 minutes, c'est la fin de ce flash. Dans un instant, vos conditions de circulation juste après la météo.
0: Exactement, déjà la météo pour cette fin de jeudi après-midi, pas mal de vent, hein, vent d'ouest qui reste sensible sur le pays, avec des rafales atteignant 70 km/h, et puis des températures qui flirtent avec la barre des 20 degrés en bord de Méditerranée, 20, 22, 23 hein, près de la Côte d'Azur. Pour demain, vendredi, le ciel sera variable et les averses prendront le relais, avec une possibilité d'orage en basse vallée du Rhône, sur le Languedoc et sur le Pays Basque. Le pourtour méditerranéen, épargné par les précipitations le matin, pourrait connaître quelques ondées en journée. Côté vent, tramontane et mistral en basse vallée du Rhône souffleront avec des rafales jusqu'à 70, puis les températures minimales iront de 7 à 12 degrés du sud-ouest à la Méditerranée. Les maximales, toujours fraîches pour la saison, 12 à 16 degrés en général et qui atteignent péniblement les 17 à 20 degrés près de la Méditerranée.
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0: Allez, 18h03, l'infotrafic sur l'extrême quart sud-est du pays, en Provence, Alpes-Côte d'Azur, tout va bien à cette heure-ci. Je vous rappelle juste ces deux informations. Alors, si vous roulez sur la 8 et vous êtes en direction d'Aix et de Marseille, d'après Menton, échangeur 59, c'est une voiture qui est en panne, voie de droite neutralisée au kilomètre 219, on s'écarte bien. Et puis, pour vous qui continuez de rouler sur la 8 et toujours en direction d'Aix et de Marseille, après Puget sur Argent, c'est l'échangeur 37. Là, c'est un obstacle confirmé. Il s'agit d'une échelle sur la voie du milieu au kilomètre 123. On reste extrêmement vigilant. Absolument partout ailleurs, tout va pour le mieux. Rien d'autre à évoquer. On fera évidemment un nouveau point aux alentours de 18h15.
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0: Alanis Morissette pour entamer cette nouvelle heure. Bonne route. Priorité à l'infotrafic pour vous qui circulez dans le Var sur la 57 en direction de Toulon après la vallée de Centre, échangeur 3. Accident confirmé sur la voie du milieu. Prudence.

0: Alanis Morissette sur le 107.7, le rappel de cet accident dans le Var sur la 57 en direction de Toulon. Vous avez passé la vallée de centre, échangeur 3, voiture accidentée sur la voie du milieu. Restez évidemment bien vigilant, avec évidemment quelques coups de frein derrière, ça ralentit un peu et je vous en reparle évidemment dans le prochain point trafic. À tout de suite.
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2: 18h16, tout va très bien sur la Provence-Alpes-Côte d'Azur en termes de trafic. Hein, vraiment, ça circule tout à fait normalement. Alors, il y a un événement qui est venu mettre un petit peu à mal vos temps de parcours, c'est du côté du Var. Vous roulez sur la 57, vous êtes en direction de Toulon, vous avez passé la vallée de Centre, c'est l'échangeur numéro 3, il y a un accident qui est en cours sur la voie du milieu. Alors le patrouilleur est arrivé, à l'arrière ça freine un peu, 4-5 minutes de ralentissement pour traverser la difficulté. Pensez à bien lever le pied quand même, et puis surtout de pas céder à la curiosité, et qu'il y a une intervention en cours sur la voie du milieu. Donc prudence, si vous circulez du côté de Menton, là aussi il va falloir rester prudent, parce que pour vous qui roulez sur la 8 en direction d'Aix et de Marseille, après Menton, c'est l'échangeur 59, il y a la voie de droite qui est neutralisée, parce que là aussi, il y a une intervention sur une voiture qui est en panne au kilomètre 219, et absolument partout ailleurs, écoutez, tout va pour le mieux, les Bouches-du-Rhône, au nord d'Aix-en-Provence, sur la 51, il n'y a pas de difficulté. Après des décennies de télévision passées à vulgariser de très nombreux sujets, Jamy Gourmaud est désormais en librairie. L'animateur de C'est pas sorcier est aujourd'hui du monde de Jamy. Il vient de publier Les ailes de la forêt, l'histoire d'un chasseur de papillons qui nous emmène en Guyane et dont le Paris des années 20. On va en parler avec lui dans un instant. Il sera notre invité sur la route juste après Simple Minds.

Priorité à l'infotrafic pour vous qui circulez dans le Var sur la 8 en direction de l'Italie. Après la bifurcation à 8 à 57, il y a des obstacles signalés sur voie droite saturée de bandes de roulement.

0: C'est pas le mal, sur le 107.7, ça ralentit un petit peu, hein, du côté du Var, sur la 57, en direction de Toulon, après la Valette Nord, échangeur numéro 5A, avec un accident en cours et une voie de gauche qui est neutralisée. Écartez-vous bien sur les voies les plus à droite.
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0: C'est l'heure de recevoir notre invité. Il s'agit d'un journaliste très catholique qui devient aujourd'hui écrivain. Jamy Gourmaud est au micro de Francine Thomas.
2: Bonjour Jamy Gourmaud.
3: Bonjour Francine.
2: Vous venez de publier votre premier roman, Les ailes de la forêt, chez Albin Michel. Écrire un roman, c'est pas trop sorcier ?
3: Alors, au départ, je pensais que ça l'était un peu. C'est peut-être pour ça que j'ai mis beaucoup de temps avant de m'y mettre. J'avais une sorte d'appréhension. Mais dès l'instant où j'ai trouvé mon histoire, le décor, les personnages, eh bien, je me suis très très vite installé dans cette aventure. Et je m'y suis plu.
2: J'allais vous demander justement, parce qu'écrire son premier roman, alors qu'on n'est même pas à la retraite à l'âge de 60 ans, ça procède de quoi ? C'était quand même un vieux rêve, quelque chose qui vous trottait dans la tête depuis longtemps ?
3: Alors, c'est plus qu'un vieux rêve, c'est ce que j'ai toujours eu envie de faire. Il m'a fallu du temps, je suis passé par le journalisme, je suis passé par la science, pour en arriver à l'écriture. Mais j'ai toujours aimé écrire. On ne s'en est peut-être pas bien rendu compte, mais quand j'écrivais C'est pas sorcier, quand je fais Le monde de Jamy, il y a énormément d'écriture. Quand on raconte une expérience, il faut trouver les mots justes, il faut trouver le rythme, il faut trouver la musique. En chimie, par exemple, c'est une pièce de théâtre avec plusieurs personnages. Donc voilà, en ce qui concerne l'écriture, je dirais que c'est un aboutissement.
2: Alors, Les ailes de la forêt nous emmènent dans le Paris des années 20, où on rencontre notamment les surréalistes, et puis dans une forêt guyanaise en compagnie des bagnards. Pourquoi ces lieux et ces époques ?
3: Au point de départ, il y a la lecture d'une biographie, un peu par hasard, sur un chasseur de papillons. Et au détour d'une page, il y a deux lignes sur un papillon exceptionnel qu'on appelle le gynandromorphe, qui est un papillon qui est ni mâle ni femelle. Et chez les papillons, chez les morphos notamment, c'est assez spectaculaire parce que le papillon a une aile de mâle, donc d'un bleu métallique assez caractéristique, et une aile de femelle. Ce papillon est extrêmement rare et à cette époque, il se vend des fortunes. Donc, il faut se remettre dans ce contexte.
2: Mais d'ailleurs, c'est un peu une star, hein, le chasseur de papillons dans votre livre. Là, d'un coup, les surréalistes, ils sont trop contents de le rencontrer.
3: Exactement, parce que parmi les surréalistes, il y a des chasseurs. On croise dans ce roman André Breton, qui lui-même est collectionneur de papillons. Le papillon fascine les surréalistes que l'on croise dans ce roman, parce qu'il y a une énigme qui va se nouer en Guyane, et puis qui va se dénouer dans le Paris des années 20.
2: Jamy Gourmaud, il va falloir qu'on s'interrompe un tout petit instant pour faire un point sur le trafic notamment, et puis on se retrouve juste après. À tout de suite.
0: Exactement, suite de l'entretien après le point trafic, et je reviendrai sur cet accident en cours du côté du Var sur la 57 pour vous qui êtes en direction de Toulon, et ça ralentit un petit peu à l'arrière de cet événement, voie de gauche neutralisée, on s'écarte bien sur les voies les plus à droite. Je vous rappelle évidemment tout ça dans, allez, 5 minutes, à tout de suite.
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2: Allez, 18h30, ça se passe quand même plutôt très bien à cette heure-ci, hein, mais pas de grosses difficultés. Alors, on va quand même revenir sur un accident qui vous concerne, du côté, accident récent, hein, parce qu'il y en aura deux à évoquer dans le Var. Le dernier en date, c'est pour vous qui voulez rejoindre la 57 en direction de Nice et de l'autoroute A8 par l'entrée Saint-Jean-du-Var, c'est l'entrée numéro 1. Et ben, il y a un accident dans cette entrée, et donc, par conséquent, celle-ci est pour le moment interdite. Autre accident qui vous concerne, vous roulez sur la 57 en direction de Toulon, après la Vallée de Centre, échangeur 3, c'est deux voitures accidentées sur la voie de gauche. Celle-ci est neutralisée. Une grosse dizaine de minutes derrière pour traverser la difficulté. Et absolument partout ailleurs, tout va pour le mieux à cette heure-ci. On fera évidemment un nouveau point aux alentours de 18h45.
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2: Et nous retrouvons tout de suite notre invité journaliste, écrivain curieux, Jamy Gourmaud, est toujours au micro de Francine Thomas.
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7: Jamy Gourmaud, tous nos auditeurs, ils sont en voiture en ce moment. Mm-hmm. Est-ce que c'est un environnement qui vous plaît, ça, a priori, une voiture et une route?
8: Alors, je ne suis pas un farouche conducteur. Et puis, c'est vrai aussi qu'il m'arrive également de travailler en voiture. J'ai la chance de pouvoir lire et travailler en voiture.
7: Sans avoir le mal des transports.
8: Avoir le mal des transports.
7: Alors, je crois que malgré tout, vous avez beaucoup essayé les voitures électriques, vous avez fait des petites vulgarisations, puisque c'est un sujet quand même qui mérite pédagogie, ça vous l'avez bien montré.
8: Oui, alors le sujet de la voiture électrique, je le traite depuis une dizaine d'années, parce qu'il y a beaucoup d'idées reçues autour de cette voiture, de ce moteur, et puis c'est un sujet qui nécessite encore un peu de pédagogie, voilà, notamment sur les autonomies, la recharge, etc., son impact environnemental. Il y a encore pas mal de choses à redire.
7: Alors, quel est selon vous l'un des principaux atouts d'une voiture électrique?
8: Alors, tout va dépendre du conducteur.
7: Ça dépend de l'usage, oui.
8: Voilà, ça dépend de l'usage, ça dépend du conducteur. Moi, j'adore conduire une voiture électrique parce que je trouve que c'est assez souple. Après, l'atout, on le sait tous.

0: c'est d'éviter les émissions de CO2. Et c'est là où il faut faire un petit peu de pédagogie, parce que c'est vrai qu'au départ, au moment de la construction, la voiture électrique va émettre davantage de CO2 que la construction d'une voiture thermique. Le bilan carbone en sortie d'usine est supérieur à celui de la voiture thermique. On parle de dette carbone. Sauf que, avec le temps, la dette carbone de la voiture thermique va augmenter. Et il y a un moment donné où les deux courbes se croisent. Et on dit, enfin, les études l'ont montré, que en bout de course, une petite citadine, par exemple, aura émis 3 à 4 fois moins de CO2 que la même voiture thermique, une voiture un peu plus importante, 2 à 3 fois.
1: C'est intéressant parce que ça continue d'être un des arguments pour dire oui, finalement, c'est quand même pas si écologique que ça, ces voitures-là. Quand vous faites des contenus là-dessus, il y a beaucoup de commentaires, justement, vous sentez que ça suscite débat ou pas ?
0: Ah oui, ça suscite toujours débat, absolument. Alors, j'essaie de répondre de la manière la plus pédagogique possible.
1: Et scientifique, voilà. Toujours avec
0: Et scientifique, en apportant des arguments, des études. Mais vous avez beau dire les choses une fois, avant qu'elles rentrent, il faut les répéter plusieurs fois.
1: Jamy Gourmaud, vous signez Les Ailes de la Forêt chez Albin Michel, votre premier roman qui nous promet plein de découvertes assez incroyables. Merci beaucoup d'avoir été avec nous.
0: Merci beaucoup. Bonne route.
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1: 18h45, globalement ça se passe bien sur un très large cas extrême, car sud-est, hein, pour vous qui roulez en Provence, Alpes-Côte d'Azur. Quelques événements tout de même à prendre en compte, mais enfin rassurez-vous, vraiment le trafic s'écoule normalement, sauf quand évidemment il y a un événement qui vient mettre un petit peu la pagaille. C'était le cas, alors j'en parle au passé, sur l'autoroute A57 en direction de Toulon, après la Valette Nord, échangeur 5A. Alors là, oui, il y a encore un bouchon, parce qu'il y avait un accident en cours. L'accident est terminé, ça y est, les voitures qui étaient accidentées ont été enlevées. Alors je suis persuadé que ça va très très vite récupérer de sa fluidité, hein, dans ce secteur. En revanche, ce sera peut-être un petit peu plus long à ce que ça se remette en place, toujours dans le Var, on reste dans ces secteurs, hein, avec une conséquence, une restriction de circulation. Je vous dis tout, pour vous qui voulez rejoindre la 57 en direction de Nice et de l'autoroute A8, il y a dans l'entrée numéro 1, l'entrée Saint-Jean-du-Var, il y a une voiture qui est accidentée, plus aucune voie pour circuler, donc vous l'avez compris, cette entrée est pour le moment interdite. Et c'est donc les deux seuls événements, hein, à évoquer à cette heure-ci. Hein, tout va bien absolument partout ailleurs, dans les Alpes-Maritimes, dans les Bouches-du-Rhône, au nord d'Aix-en-Provence, sur la 51, dans un sens comme dans l'autre. Tout va pour le mieux. Allez, retour immédiat de la musique avec Stevie Wonder, mais aussi Marine. Bonne route.

Anastasia sur le 107.7, allez, ça se passe bien cette heure-ci. Il y a un petit peu de retenue par de là et l'autre. Du côté du Var, il y a des événements qui sont venus un petit peu mettre la zizanie. Et je pense d'ailleurs à vous qui ne pouvez pas vous insérer sur la 57 en direction de Nice et de l'autoroute A8 par Saint-Jean-du-Var, c'est l'entrée numéro 1. Il y a un accident en cours en ce moment, il y a un dépannage qui est en cours. Hein. Vous allez cheminer en longeant justement cette entrée. Ailleurs, allez, ça se passe quand même plutôt très très bien. On va dire globalement, hein, le trafic c'est cool. Tout à fait normalement, et c'est ce qu'on tentera de vérifier dans le prochain point trafic. Meredith Brooks pour terminer cette heure. Bonne route.

0: Meredith Brooks pour terminer cette heure. Restez bien à l'écoute. On va reparler du trafic très vite. Hein. Ce sera juste après la météo et avant c'est les infos car il est 19h.
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2: Bonsoir. Une mission scientifique argentine va se rendre à Ushuaia pour rechercher l'éventuelle présence de rongeurs vecteurs de l'antivirus. Les résultats pourraient être prêts d'ici un mois. La ville touristique d'Ushuaia, où est parti le 1er avril le navire de croisière MV Hondius, qui se défend depuis deux semaines d'avoir été à l'origine de la contagion du passager K0. En France, c'est plutôt le soulagement hein, sur le front de l'antivirus, puisque tous les cas contacts présents dans notre pays ont été testés négatifs. C'est ce qu'a annoncé la ministre de la Santé. Selon Stéphanie Rist, ces 26 personnes continueront à être suivies médicalement ces prochaines semaines. Un ancien directeur du sport scolaire de Haute-Saône a été mis en examen et placé en détention provisoire après avoir été piégé par un homme se présentant comme un chasseur de pédocriminels. Cette semaine, il avait été placé en garde à vue après avoir été piégé en ligne par un internaute se présentant comme un chasseur donc de pédocriminels aidé de l'IA. Celui-ci avait modifié son visage pour laisser apparaître celui d'une adolescente et sa voix avait été également modifiée. Croyant discuter avec une jeune fille, le sexagénaire lui avait notamment demandé de lui envoyer des photos nues. Un homme et une femme sont morts ce matin alors qu'ils pratiquaient de la marche aquatique le long de la plage des Blancs Sablons au Conquet dans le Finistère. Deux femmes ont par ailleurs été évacuées en urgence absolue. À l'étranger, une réunion au sommet. Donald Trump est en Chine pour la première visite d'un président américain depuis 2017. Durant leur rencontre à Pékin, Donald Trump et Xi Jinping ont exprimé leur convergence de vue sur le fait que le détroit d'Ormuz devait rester ouvert. Sur le sujet épineux de Taïwan, Xi Jinping a averti si cette question est mal traitée, les deux pays pourraient entrer en conflit. Un cortège de stars attendu ce soir au Festival de Cannes pour la projection à partir de 20h30 d'Histoires parallèles d'Asghar Farhadi. Vincent Cassel, Virginie Efira, Pierre Ninet, Isabelle Huppert se partagent l'affiche dans cette histoire de destins croisés qui finissent par se percuter dans les rues de Paris. Retour aussi sur la croisette de Sandra Hüller, l'actrice allemande dont la performance dans Anatomie d'une chute avait été saluée en 2023. Il est 19h passé de 2 minutes, c'est la fin de ce flash. Dans un instant, vos conditions de circulation, ce sera juste après la météo.
0: Exactement, la météo pour demain, vendredi. Le ciel sera variable et les averses prendront le relais avec une possibilité d'orage en basse vallée du Rhône, sur le Languedoc et sur le Pays Basque. Le pourtour méditerranéen épargné par les précipitations le matin pourrait connaître quelques ondées en journée. Côté vent, tramontane et mistral en basse vallée du Rhône souffleront avec rafale jusqu'à 70 km/h. Les températures minimales iront de 7 à 12 degrés du sud-ouest à la Méditerranée, puis les maximales toujours fraîches pour la saison avec 12 à 16 degrés en général et qui atteignent péniblement les 17 à 20 degrés près de la Grande Bleue.
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0: 19h03, une toute nouvelle info qui me parvient du côté des Alpes de Haute-Provence. C'est un accident, ça vous concerne sur la 51, vous êtes en direction de d'Aix et de Marseille. Après Aubignosque-Digne, échangeur 21, il pourrait y avoir une voiture accidentée. Alors a priori tout se passe sur la bande d'arrêt d'urgence, ça ne gêne pas votre progression kilomètre 103, mais vous restez vigilant, on ne sait jamais, c'est une première information, il peut y avoir des débris non loin. Pour le reste, du côté des Bouches-du-Rhône, tout va bien. Le Var avec toujours un petit peu d'attente sur la 57, en direction de Toulon, après la Valette Centre, échangeur 3. C'est deux petits kilomètres de ralentissement. Allez, 4-5 minutes grand maximum pour traverser la difficulté. Il y a un accident qui était en cours dans ce secteur. Accident terminé maintenant depuis de longues minutes. Mais enfin, le trafic a un petit peu de mal à récupérer la totalité de sa fluidité. Et puis, je vous rappelle qu'il y a une restriction de circulation également dans le Var, également dans ce secteur. Vous ne pouvez pas rejoindre l'autoroute A57 en direction de Nice et de l'autoroute A8 par Saint-Jean-du-Var, c'est l'entrée numéro 1. Il y a un accident dans ce secteur, accident toujours en cours avec les services d'autoroute qui vont peut-être probablement faire des réparations d'urgence. Vous sillonnez tout simplement le parcours, vous prenez tout simplement le prochain échangeur, c'est des échangeurs quand même très très proches du côté de Toulon. Allez, voilà pour ce point trafic. Le prochain, c'est 19h15.
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0: Et Mylène Farmer pour entamer cette nouvelle heure. Bonne route.

0: Mylène Farmer sur le 107.7, tout va très très bien. Cette heure-ci, il n'y a pas de grosses difficultés, ça circule normalement. On va évidemment tenter de vérifier tout ça dans le prochain point trafic. Elliot, mais aussi les Fine Young Cannibals pour nous y emmener. Je vous dis à tout de suite.
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2: 19h15, ça se passe bien cette heure-ci, vraiment où que vous circuliez, où que vous vous rendiez. Juste une attention particulière dans les Alpes de Haute-Provence, sur l'autoroute A51, en direction d'Aix et de Marseille, après Aubignosque-Digne, c'est l'échangeur 21. Il y a une voiture, a priori, accidentée sur bande d'arrêt d'urgence au kilomètre 103. On reste vigilant absolument partout. D'ailleurs, tout va bien. Des temps de parcours redevenus tout à fait normaux, un petit peu perturbés il y a quelques instants, quelques minutes du côté du Var, mais ça y est, tout est rentré dans l'ordre à cette heure-ci et il n'y a pas de difficultés dans les Alpes-Maritimes non plus. Allez, tout va bien à cette heure-ci. Prochain point trafic, 19h30. Après l'électricité, le fioul ou le gaz, l'association de consommateurs Que Choisir Ensemble, anciennement l'UFC Que Choisir, lance une nouvelle campagne d'achat groupé pour faire baisser sa facture d'énergie. Il est question cette fois-ci de granulés de bois, aussi appelés pelés, pour les poêles et autres chaudières. Vous l'entendrez juste après, Mantissa.

0: Mantissa, la chanson d'amour sur le 107.7. Tout va très très bien cette heure-ci. Place à votre rendez-vous conso. Charles Dodon est en compagnie de Margot Debrade, l'association que choisir ensemble. Il est aujourd'hui question de votre facture d'énergie.
1: Bonjour Margot Debrade.
2: Bonjour.
1: L'énergie et son coût, on en parle beaucoup ces dernières semaines et à juste titre. Et c'est dans ce contexte que vous relancez une campagne d'achat groupé. Il est question de granulés de bois, qu'on appelle aussi les pelés, pour l'hiver prochain.
2: Oui, tout à fait. Donc l'année dernière, on a lancé deux opérations qui s'appellent Choisir son pelé. Une au printemps pour avoir des pelés négociés au meilleur prix et une à l'automne pour ceux qui ont un petit peu de retard sur leur chauffage. Et cette année, on relance l'opération donc au printemps, car l'année dernière, nous avons eu plus de 64 000 inscrits.
1: Et au total, ça concerne beaucoup de monde, ce type de chauffage ?
2: En France, il y a 2 millions de foyers qui se chauffent au pelé, et la consommation varie en fonction de si on a un poêle ou une chaudière. Mais au total, en France, c'est 2,4 millions de tonnes qui sont consommées par les Français chaque année.
1: Et les inscriptions sont ouvertes et c'est jusqu'au 24 mai ?
2: C'est ça, la phase d'inscription dure pendant 3 semaines, du 4 au 24 mai. Je rappelle que c'est sans engagement et 100% gratuit. Le particulier va sur le site choisirsonpelé.fr, s'inscrit pour recevoir le 25 mai une offre commerciale qu'il est libre d'accepter ou non jusqu'au 7 juin. Ensuite arrive une phase de livraison du 8 juin au 19 juillet, ce qui nous donne un délai de 6 semaines maximum.
1: Et le principe est toujours le même, plus on a d'inscrits, plus on peut avoir de meilleurs tarifs.
2: C'est ça, le principe reste le même, soyons plus pour payer moins. Plus nous avons d'inscrits, plus nous pouvons négocier au meilleur prix un pelé de qualité. Ce pelé est directement envoyé auprès des distributeurs qui ont eux-mêmes été audités pour leur capacité de livraison, leur sérieux, leur fiabilité. Nous nous fournissons directement auprès de 3 producteurs, français, belge et espagnol, certifiés DIN+, qui est une certification allemande de qualité, et aussi nous sommes labellisés PEFC, qui garantit une gestion durable des forêts.
1: Que choisir ensemble lance un nouvel achat groupé de granulés de bois. Vous pouvez y prendre part si vous le souhaitez. Rendez-vous sur le site internet choisirsonpelé.fr. Merci Margot Debrade.
2: Merci à vous.
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2: 19h30, ça se passe bien à cette heure-ci, il n'y a pas de grosses difficultés, alors je vous rejoins pour la seule info à cette heure-ci du côté des Alpes de Haute-Provence. Vous roulez sur la 51, direction d'Aix et de Marseille, après Aubignosque Digne, échangeur 21. Il y a des secours sur place, une voiture accidentée sur bande d'arrêt d'urgence, kilomètre 103, on s'écarte bien. Absolument, partout ailleurs, tout va pour le mieux. Rien d'autre à évoquer à cette heure-ci. Ça circule normalement. Les temps de parcours sont normaux. Puis la météo est quand même plutôt favorable, hormis quelques bourrasques devant. Et évidemment, il va falloir faire avec, donc restez quand même vigilants. Allez, vous savez déjà tout. Prochain point trafic, 19h45. Retour immédiat de la musique avec M. Bonne route.

priorité à l'infotrafic pour vous qui roulez sur l'autoroute A8 en direction d'Aix et de Marseille. Dans la sortie 31, sortie Aix-Val-Saint-André, une voiture signalée en panne. Donc prudent en ce moment de l'aborder.

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0: Priorité à l'infotrafic pour vous qui roulez sur la 50 en direction de Toulon. Après Carnoux, c'est changeur 6. Il y a une voiture qui est en panne, c'est confirmé. Sur la voie de droite, au kilomètre 29. Restez bien vigilants.

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1: 19h44, l'infotrafic sur l'extrême quart sud-est du pays. En Provence-Alpes-Côte d'Azur, tout va bien. À cette heure-ci, météo quand même qui reste favorable, à part quelques bourrasques de vent. Le trafic, lui aussi, est tout à fait calme. Sur l'autoroute A51, seule information, vous êtes en direction d'Aix et de Marseille. Après Aubignosque-Digne, échange en 21, une voiture qui signale accidentée sur la bande d'arrêt d'urgence. Il y a les secours qui sont sur place, kilomètre 103. On s'écarte bien, on respecte le corridor de sécurité et vraiment partout ailleurs. Tout va pour le mieux. Il n'y a aucune difficulté à cette heure-ci. C'est très bien comme ça. On fera évidemment un nouveau point, bien complet, bien détaillé. Alors, sur peut-être pas grand-chose, hein. Dans les prochaines minutes, 20h02, 20h03, après la météo et les infos. Dans un instant, votre rendez-vous, montez le son en compagnie de Taïk. Sa voix fait vibrer toute une génération qui le suit en masse sur les réseaux sociaux. Entre love, émotion et mélodie envoûtante, Taïk s'impose comme l'un des artistes incontournables du moment. Celui qui est aussi coach dans The Voice cette saison viendra nous parler de son nouvel album, Joya. Ce sera juste après Christophe Maé.

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1: Christophe Maé sur le 107.7, tout va bien cette heure-ci.
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1: Eh oui, on va monter le son avec un artiste qui a redéfini les codes de l'Afro Love et conquis des millions de cœurs. Taïk est au micro de Christelle Mollon.
3: Les chiffres de

0: Bonjour Faïk.
1: Salut.
0: Girlfriend, c'est le titre donc qu'on vient d'écouter. De l'amour, de la danse, de la sensualité, des sonorités R&B, un brin d'autotune. Ouais. Et tout cela, ça forme l'afro-love, la joy music.
1: La joy, ouais, qui définit mon univers, ouais, depuis peu. C'est de faire de toute son histoire, ses cicatrices, ses douleurs, ses blessures, une joie. Et de prendre soin de sa joie surtout, parce que c'est un réel trésor et une vraie arme contre le monde.
0: Tous les fans de Michael Jackson évidemment ont reconnu le sample de You Rock My World, sorti en 2001. C'est un hommage.
1: C'est totalement un hommage, ouais. Depuis que je suis petit, moi je me bousille à cette chanson matin, midi, soir. Et j'ai jamais trop eu le cran de la faire, parce que pour moi c'était sacré, Michael, on n'y va pas. Et en fait c'est Black Do, qui est le compositeur avec lequel je fais ce titre, qui, avec dédain et légèreté, me dit bah, écoute, c'est pas parce que c'est Michael qu'on peut pas essayer, tu vois. Et puis dans tous les cas, c'est la musique qui juge. Si le son est naze, on ne sort pas. Donc on a essayé, le son n'était pas naze au final.
0: Alors Taïk, pour les très rares personnes, j'imagine, qui ne nous connaîtraient pas encore très bien, votre vrai nom c'est Julien. Et Taïk, c'est donc un acronyme qui veut dire Take All You Can, prends tout ce que tu peux, en français. C'est votre devise aussi un peu dans la vie.
1: Totalement.
0: Cette façon de toucher à tout notamment.
1: Totalement, de prendre tout ce que je peux, ça me dirige aussi même des fois dans mes choix. Il y a des fois où je suis à des carrefours un peu de ma vie et je prends la direction que je juge être la meilleure en me disant take all you can, prends ce que tu peux là, t'as ça qui est là, tu le prends et tu t'en contentes et t'essayes d'en faire quelque chose d'immense.
0: Dans ce que vous prenez, il y a toutes les expériences que vous pouvez vivre. Mm-hmm. Et on ne peut pas ne pas parler de The Voice, dont vous êtes l'un des coachs cette année.
1: Yes.
0: C'est pas terminé parce que la finale, ça sera dans quelques semaines.
1: Ouais,
0: qu'est-ce que ça vous a apporté jusqu'ici, cette expérience?
1: Ça fait énormément grandir, même en tant qu'humain. Être assis à côté de légendes comme Amel, comme Lara et comme Florent aujourd'hui, en étant un artiste qui a encore rien prouvé, c'est-à-dire que je suis quand même mon premier album.
0: Bon, deux avec Joya.
1: Deux maintenant avec Joya. Aussi, à force d'écouter pendant 8 heures des chansons populaires françaises, moi qui ne suis pas à la base de ce registre-là, ben, ça fait progresser même dans la tournure des phrases, dans les thèmes des chansons. J'ai entendu des thèmes de chansons mais magnifiques. Donc oui, même en tant qu'artiste, ça te fait progresser.
0: Merci beaucoup Taïk.
1: Merci beaucoup, merci à vous.
0: Et on a hâte de découvrir ce deuxième disque, Joya, dont on écoute donc le premier single qui s'appelle
1: Girlfriend.

Girlfriend Taïk, l'artiste et l'invité de Monter le Son toute cette semaine. Un entretien retrouvé en version longue sur le 107.7, notre site internet et notre application. Tiens, toute nouvelle info qui me parvient et qui vous concerne sur l'autoroute A8 en direction de l'Italie après Nice Nord, échangeur 54 et des débris. Il pourrait s'agir de pièces de véhicules, c'est ce qui est signalé au kilomètre 199. Et on en reparlera bien sûr dans le prochain point trafic. On termine cette heure avec Suzanne Vega, mais aussi le bruit de l'autre. Bonne route.

0: bruit de l'autre, King Kong, pour refermer 7h. Restez bien à l'écoute, on va reparler du trafic juste après la météo et avancer les infos car il est 20h.
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2: Bonsoir. Le ministre de la Justice, Gérald Darmanin, s'est rendu à Caen dans le Calvados ce jeudi pour rendre hommage à l'ensemble des agents pénitentiaires tués et blessés dans l'exercice de leur mission. Cette visite était organisée 2 ans, jour pour jour, après l'attaque meurtrière du péage d'Incarville, lors de laquelle 2 agents pénitentiaires avaient été tués et 3 autres blessés. Une stèle a été installée sur le site du péage d'Incarville en mémoire aux victimes. L'annonce ouvre la voie à la prise en charge de dégâts par les assurances. L'état de catastrophe naturelle a été reconnu dans 221 communes de France, principalement pour des épisodes de sécheresse et des inondations conséquentes en 2025 et début 2026. L'arrêté a été publié ce matin au journal officiel. Parmi les villes retenues figurent celles de Bourges et de Vierzon dans le département du Cher et du Mans dans la Sarthe au titre des inondations du mois de février. 4 personnes ont été placées en garde à vue dans le cadre de l'enquête sur la fusillade qui a fait 2 morts et 6 blessés à Nice lundi. L'une des personnes interpellées serait le tireur qui avait fait irruption sur une trottinette sur une place très commerçante du quartier sensible des Moulins. Un homme a été pendu hier en Iran, Mohammad Abbasi, est déjà le 14e prisonnier exécuté en lien avec les manifestations de décembre et janvier. Le pouvoir judiciaire de la République islamique, qui l'avait accusé d'avoir tué un policier, a annoncé qu'il avait été soumis à la loi du talion à la demande de la famille de la victime, selon l'ONG Iran Human Rights. C'est une voix de la radio et un visage de la télé qui disparaît. Sophie Garel s'est éteinte à l'âge de 84 ans. Animatrice emblématique des années 70 et 80, elle a présenté de nombreuses émissions avec l'animateur Fabrice sur la station RTL. Elle a également été chroniqueuse dans plusieurs émissions animées par Laurent Ruquier. Enfin, qui pour s'envoler vers les États-Unis? Didier Deschamps va dévoiler dans quelques minutes au journal de 20h de TF1 une liste de 25 ou 26 joueurs pour disputer la Coupe du Monde de football du 11 juin au 19 juillet. Il s'agira de sa dernière compétition sur le banc de l'équipe de France. Certains noms sont cochés depuis longtemps, tandis que d'autres semblent en ballottage favorable. Le groupe pourrait également réserver quelques surprises. Et puis on a appris ce jeudi que le boys band sud-coréen de K-pop au succès planétaire BTS et aussi les mégastars américaines Madonna et colombienne Shakira se produiront sur la plus grande scène du monde lors d'un show historique lors de la mi-temps de la finale du mondial de foot. Ce sera le 19 juillet près de New York. 20h passées de 2 minutes, c'est la fin de ce flash. Dans un instant, vos conditions de circulation, ce sera juste après la météo.
3: Merci Christelle Mollon de la rédaction du 107.7. La météo de demain, vendredi 15 mai, du sud-ouest au Jura et jusqu'aux Alpes du Nord. Le temps sera couvert et passagèrement pluvieux en matinée, de façon plus marquée d'ailleurs sur les reliefs, où il liera même à partir de 1000-1200 mètres d'altitude. L'après-midi, le ciel deviendra plus variable et les averses prendront le relais. À noter la possibilité d'orages localisés en basse vallée du Rhône ainsi que sur le Languedoc. Sur le pourtour méditerranéen, épargné par les précipitations le matin, le pourtour pourra connaître quelques ondées en journée. Côté vent, Tramontane et Mistral souffleront à 60-70 km/h, jusqu'à 80 même temporairement. Côté thermomètre, les températures minimales iront de 0 à 6 degrés sur une grande moitié nord du pays, de 7 à 12 du sud-ouest à la Méditerranée. Les maximales seront toujours fraîches pour la saison, avec 12 à 16 degrés en général, 17-20 près de la Grande Bleue.
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3: Et puisque je vais vous parler de la météo, il y a encore des averses éparses et parfois ça peut être même au final des chaussées détrempées, comme ça a été le cas sur certains secteurs de l'A89. Alors il pleut encore de manière discontinue. Si c'est le cas, adaptez bien votre conduite au volant. Puis il y a surtout un vent d'ouest généralisé qui souffle un petit peu partout sur le grand quart sud-est du pays, des rafales de l'ordre de 50 à 60 km/h, mais au sud de la Provence-Alpes-Côte d'Azur, entre Marseille et Toulon, là c'est un peu plus vigoureux, des rafales de l'ordre de 60 à 70 km/h, donc pensez à bien ajuster votre comportement au volant face aux chaussées mouillées, face également au vent plutôt fort. Pour l'instant, il y a une difficulté de circulation si vous arrivez d'Espagne, c'est dû à un accident qui est toujours en cours. À l'heure actuelle, l'accident s'est produit environ 6 km après avoir passé le péage du Pertus. Pour l'instant, donc, au niveau de l'accident, vous ne circulez que sur la voie la plus à gauche. Comme la circulation a été interrompue un long moment, eh bien, il y a environ 4 km de retenue à évacuer et ça va se faire lentement parce qu'il y a un effet entonnoir. Vous passez de 3 à une seule voie de circulation, donc circulation sur la voie de gauche. Et pour l'instant, la tendance pour traverser cette difficulté, c'est l'ordre de 35 à 40 minutes. Donc voilà pour la situation sur ce secteur. L'accident toujours en cours parce qu'il y a encore beaucoup de véhicules présents au niveau donc de cet accident. Sinon, il y a également deux autres accidents. Alors, l'un est déjà en cours du côté de Digne. Si vous parcourez la vallée de la Durance sur l'A51 en direction du sud d'Aix-Marseille, l'accident s'est produit environ 8 km après la sortie 21. Et sur place, vous ne circulez que sur la voie la plus à gauche. Il s'agit d'une voiture accidentée sur ce périmètre. Beaucoup de monde présent sur les lieux, les forces de l'ordre, les pompiers, ainsi que le dépanneur et l'homme en jaune, bien sûr, qui a neutralisé la voie de droite, c'est Laurent, le patrouilleur. Donc, soyez vigilants sur ce secteur. Beaucoup de monde qui intervient au niveau de cet accident. Du côté de l'A89, un peu après Saint-Germain-Laval, si vous circulez en direction de Lyon, 7 km après la sortie 32, le dépanneur vient d'évacuer la voiture accidentée. Il y a encore sur place beaucoup de monde, les pompiers, les forces de l'ordre, également le patrouilleur sur ce secteur, c'est Dominique qui est présent sur place. Donc soyez vigilants parce que là aussi vous ne circulez au final que sur la voie de gauche, les choses devraient s'améliorer donc au fil des minutes. Parmi les événements récents également, si vous circulez du côté de Nice sur l'A8 en direction de Menton, Vintimille, 2 km après Nice-Nord, la sortie 54, une ou des pièces de véhicule confirmées, sans plus de précision, donc peut-être une ou des pièces gênantes, soyez vigilants. Et puis, du côté de Lézignan, maintenant, si vous circulez sur la 61 en direction de Toulouse, 3 km après la sortie 25, un pare-choc ou des morceaux de pare-choc qui gênent votre passage sur la voie de droite, soyez vigilants, là aussi, un patrouilleur se rend sur les lieux. Je vous emmène à Lyon, au-delà du réseau Vinci Auto. Il y a en effet des restrictions de circulation durant ce week-end de l'Ascension. La métropole de Lyon réalise en effet des travaux en continu de jour comme de nuit jusqu'à lundi matin 6h. Et ainsi, le tunnel sous Fourvière est fermé dans les deux sens de circulation entre l'échangeur de Valvert sur la M6 et l'échangeur numéro 1 sur la M7. À cette occasion, vous pouvez suivre différentes déviations S1, S2, S3 et S4. Et puis sur le périmètre de la DIRCE, la Direction interdépartementale des routes centre-est, la circulation est également interdite sur l'A7 en direction de Marseille entre Pierre-Bénite et Saint-Fond. Et là, vous pouvez privilégier les axes de transit situés à l'est de Lyon, comme le boulevard périphérique Nord, la route nationale 346, c'est-à-dire la rocade Est, la 46 ou bien encore la route départementale 383. C'est le boulevard périphérique Laurent Bonnevé.
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Les Andrews sur le 107.7, it's alright, it's okay. Nouvel événement, si vous circulez à l'heure actuelle du côté du Boulou sur la 9 en direction de Barcelone, 2 km après la sortie 43, une moto confirmée en panne. Soyez vigilants, c'est une première information. On attend l'arrivée sur place d'un dépanneur et d'un patrouilleur. En tout cas, bien le bonsoir, heureux de vous retrouver. Hervé Améry aux commandes pour assurer le relais durant cette soirée. Bien sûr, ça fonctionne comme toujours avec un point trafic environ tous les quarts d'heure et une intervention immédiate, bien évidemment, mais de manière localisée si un nouvel événement devait me parvenir entre ces rendez-vous fixes. 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
1: 20h17, toujours cette principale difficulté, bouchon si vous arrivez d'Espagne après avoir passé le péage du Pertus sur l'A9, donc en direction de Perpignan, Narbonne, Montpellier. À l'heure actuelle, il y a donc un accident en cours et surtout donc un bouchon qui a du mal à se réduire, qui s'étend pour l'instant sur 3,5 km, un peu plus de 3,5 km, comptez 30-35 minutes pour traverser ce bouchon. Parce que c'est au niveau d'un accident, vous ne circulez que sur la voie la plus à gauche, donc vigilance sur ce secteur, le passage est long et surtout il y a un effet entonnoir puisque vous passez subitement de 3 voies de circulation à une seule voie, donc ça circule sur la voie de gauche. Il y a encore pas mal de personnel bien sûr présent sur les lieux de cet accident, c'est la principale information. On ne quitte pas la région du boulot, mais dans l'autre sens, sur l'A9, en direction de Barcelone, 2 km après la sortie 43, il y a une moto en panne, c'est confirmé. Soyez vigilants, on attend l'arrivée sur place d'un patrouilleur, d'un dépanneur. Accident en cours également dans la vallée de la Durance, si vous circulez à l'heure actuelle dans la région de Digne sur l'A51 en direction du sud d'Aix-Marseille, 8 km après la sortie 21. Une voiture accidentée qui a conduit le patrouilleur Laurent à neutraliser la voie de droite. Sur place, vous ne circulez plus que sur la voie la plus à gauche. Il y a toujours beaucoup de monde présent sur les lieux puisque outre le patrouilleur sont présents également le dépanneur, les pompiers et les forces de l'ordre. Et puis, accident toujours d'actualité, c'est presque terminé, en tout cas la voiture a été évacuée par le dépanneur. Si vous circulez sur l'A89 en direction de Lyon, 7 km après Saint-Germain-Laval, c'est la sortie 32. Vous circulez à nouveau, pardon, sur l'ensemble des deux voies puisque je viens de l'apprendre. Donc, Dominique, le patrouilleur vient de débaliser la voie de droite. Donc, véritablement un accident qui est en passe de se conclure sur ce secteur. Je rappelle le mauvais temps, c'est encore quelques pluies éparses sur certains secteurs. Alors, parfois, ça peut être des séquences pluvieuses de forte intensité, vigilance en cas de chaussée détrempée. Et puis le vent d'ouest à l'heure actuelle qui souffle en moyenne sur le quart sud-est entre 50-60 km/h. C'est un peu plus vigoureux sur le sud de la Provence-Alpes-Côte d'Azur entre Marseille et Toulon. En effet, les rafales sont mesurées entre 60 et 70 km/h. Donc pensez à bien adapter votre comportement au volant. Peut-être une dernière information avant d'aller du côté de Lyon. C'est une alerte concernant un ou des chevreuils errants, pour l'instant signalés entre Noir-Étable et Thiers-Est. Donc sur une partie de la 89, vous restez vigilant dans les deux sens de circulation. Entre les échangeurs 30 et 31 ou 31 et 30, les recherches vont débuter. Du côté de Lyon, au-delà du réseau Vinci Autoroute, il y a des restrictions de circulation durant ce week-end de l'Ascension, puisque la métropole de Lyon réalise des travaux en continu de jour comme de nuit, jusqu'à lundi matin, 6h. En effet, le tunnel sous Fourvière est fermé dans les deux sens de circulation entre l'échangeur de Valvers sur la M6 et l'échangeur numéro 1 sur la M7. À cette occasion, vous pouvez suivre différentes déviations S1, S2, S3 et S4. Notez aussi que sur le périmètre de la DIRCE, la Direction interdépartementale des routes Centre-Est, la circulation est également interdite sur l'A7 en direction de Marseille entre Pierre-Bénite et Saint-Fons. Et là, vous pouvez privilégier les axes de transit situés à l'est de Lyon, comme le boulevard périphérique nord, la route nationale 346, c'est-à-dire la rocade S, la 46, ou bien encore la route départementale 383, le boulevard périphérique Laurent Bonnevay. Le prochain point de trafic, bien sûr, aux environs de 20h30. Si entre-temps un nouvel événement devait intervenir, je vous retrouverai immédiatement de manière localisée.

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Et puis lors de votre recharge, ne vous éloignez pas trop longtemps de votre véhicule afin d'être prêt à repartir une fois la charge effectuée et de libérer au plus vite la place pour quelqu'un d'autre.

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1: 20h31, retour sur vos conditions de circulation avec pour l'instant donc toujours ce bouchon si vous arrivez d'Espagne sur l'A9 en direction de Perpignan-Narbonne-Montpellier. La situation est due à un accident toujours d'actualité au niveau de l'accident qui est survenu 6 km après avoir passé le péage du Pertus sur le secteur du Boulou. Et bien au niveau de l'accident, vous ne circulez que sur la voie la plus à gauche, donc il y a cet effet entonnoir puisque vous passez assez rapidement de 3 à 1 seule voie de circulation et du coup ça met du temps à s'évacuer. Alors le bouchon en tant que tel a un petit peu augmenté parce qu'entre temps il y a de nouveaux véhicules qui arrivent de la péninsule ibérique et du coup pour l'instant comptez 30-40 minutes pour traverser le bouchon sur ce secteur. Il y a encore beaucoup de monde présent sur les lieux de l'accident. Autre accident en cours, c'est du côté de la vallée de la Durance. Si vous circulez du côté de Digne sur l'A51 en direction du sud d'Aix-Marseille, 8 km environ après la sortie 21. Accident toujours d'actualité. Sur place, vous ne circulez que sur la voie la plus à gauche. Laurent, le patrouilleur, en effet, a neutralisé la voie de droite. Sur place, pompiers et forces de l'ordre ont quitté les lieux. Et le dépanneur est déjà présent sur les lieux, donc prêt à prendre en charge la voiture accidentée. Je vous emmène du côté de Thiers. Si vous circulez sur l'A89 en direction de Lyon, là c'est une alerte concernant un ou des chevreuils errants qui a été déclarée depuis quelques minutes et il faut rester vigilant dans les deux sens de circulation entre les échangeurs 30 et 31 ou 31 et 30, c'est entre Thiers et Noirétable. Donc sur ce périmètre. Et puis un rappel également qui nous renvoie du côté du Boulou, donc à proximité de la frontière franco-espagnole, mais cette fois-ci dans l'autre sens, vous circulez en direction de Barcelone, sur la 9, 2 km après l'échangeur 43, le Boulou, quasiment 2 km après avoir passé le péage du Pertus. Il y a un dépannage en cours, celui d'une moto en panne. Le dépanneur, en effet, est désormais présent sur ce secteur. Côté météo, alors, il y a encore des pluies, très éparses à l'heure actuelle qui vous concernent sur différentes régions du quart sud-est du pays. Donc, adaptez bien votre comportement au volant, surtout qu'il peut y avoir par moment des séquences de pluie intense et cela rend les chaussées détrempées. Donc soyez attentifs aux changements de météo sur la route et adaptez bien votre comportement au volant.

0: Et c'est surtout un vent fort que vous rencontrez en ce début de soirée, qui a des rafales entre 40 et 50 km heure sur une bonne partie du quart sud-est du pays. C'est un vent d'ouest qui souffle à l'heure actuelle, et du côté du sud de la Provence-Alpes-Côte d'Azur, c'est un petit peu plus fort, puisque les rafales entre Marseille et Toulon, c'est de l'ordre de 60 à 70 km heure. Donc là aussi, pensez à bien adapter votre comportement au volant. Je termine en vous emmenant du côté de Lyon. Au-delà du réseau Vinci Autoroute, il y a en effet des restrictions de circulation durant ce week-end de l'Ascension, puisque la métropole de Lyon réalise des travaux en continu de jour comme de nuit jusqu'à lundi matin. En effet, à 6h, le tunnel sous Fourvière est fermé dans les deux sens de circulation entre l'échangeur de Valvert sur la M6 et l'échangeur numéro 1 sur la M7. À cette occasion, vous pouvez suivre différentes déviations S1, S2, S3 et S4. Et puis sur le périmètre de la DIRSE, la direction interdépartementale des routes 113, la circulation est également interdite sur la 7 en direction de Marseille entre Pierre-Bénite et Saint-Fons. Et là, vous pouvez privilégier les axes de transit situés à l'est de Lyon, comme le boulevard périphérique nord, la route nationale 346, c'est-à-dire la rocade est, la 46 ou bien encore la route départementale 383, autrement appelée boulevard périphérique Laurent Bonnevet.
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0: Allez, qui est votre rendez-vous santé dans un instant. Cette occasion, nous parlerons de l'hospitalisation à domicile. Si c'est souvent un choix qui rassure le patient, c'est aussi une option très encadrée, et on en reparle dans moins de 5 minutes.

0: Adam et Yves, c'était Zazie. Allez, voici notre rendez-vous en partenariat avec le magazine Bien-être et Santé. Ce soir, gros plan sur l'hospitalisation à domicile, en abrégé l'HAD. Un choix très encadré dont nous parle maintenant Lisa Merriou, rédactrice en chef adjointe du magazine. Elle répond à Charlotte Latour pour le 107.7.
1: Lisa Merriou, dans quel cas peut-on bénéficier d'une hospitalisation à la maison ?
2: Alors, une hospitalisation à domicile, donc HAD, peut être prescrite dans beaucoup de situations médicales, par exemple soins palliatifs, traitement intraveineux, néonatologie, suivi post-chirurgical. Et important à savoir, l'HAD est pris en charge dans les mêmes conditions que les soins à l'hôpital, donc pris en charge par l'assurance maladie.
1: Bon, en tout cas, ce qui est sûr, c'est que ça n'est pas un choix à prendre à la légère. Et d'ailleurs, ce type d'hospitalisation est soumis à plusieurs conditions.
2: C'est ça, peu importe les soins, ils sont encadrés par le code de la santé publique et soumis à plusieurs conditions. La première étant le consentement. Le patient peut refuser une HAD prescrite par son médecin et choisir un autre lieu de soins comme l'hôpital ou une structure de convalescence. Mais la plupart des patients qui refusent une HAD invoquent plutôt des raisons d'ordre psychologique, comme la crainte que leur maladie soit banalisée, car à l'hôpital, généralement, le sentiment de sécurité est plus fort.
1: Comment fait-on la demande ?
2: Alors, le recours à l'HAD est possible dès lors que toutes les conditions médicales et techniques et humaines sont réunies. Le médecin qui prescrit l'HAD doit s'assurer que l'environnement du patient est compatible avec sa mise en œuvre, notamment en termes de sécurité. Il faut aussi que la superficie du logement permette l'installation de matériel, comme un lit médicalisé dans certains cas.
1: Oui, parce qu'il y a parfois une vraie coordination des intervenants à réaliser, et ça, les patients ou les proches ne le font pas eux-mêmes.
2: C'est ça. L'HAD fait l'objet d'une prescription médicale transmise à une structure agréée. C'est elle qui s'assure d'évaluer la situation et d'organiser la coordination entre les médecins, les infirmiers, les aides-soignants, kinésithérapeutes, etc.
1: Et on précise que la durée d'une hospitalisation à domicile est indiquée dans la prescription du médecin, mais qu'elle peut être prolongée selon l'état du patient. Merci beaucoup, Lisa Merriou, Bien-être et Santé magazine à retrouver dans toutes les pharmacies partenaires.
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1: 20h45, tout juste retour sur vos conditions de circulation avec pour l'heure toujours ce bouchon. Si vous arrivez d'Espagne, c'est au niveau d'un accident qui est toujours d'actualité pour l'instant. Et comme il y a des neutralisations de voies, eh bien pour l'instant ce bouchon a du mal à se fluidifier. Donc si vous circulez sur l'A9 en direction de Perpignan-Narbonne-Montpellier, une fois que vous passez le péage du Pertuis sur le secteur du Boulou, vous allez rencontrer donc ce bouchon qui s'étend à l'heure actuelle sur environ 6 km. Comptez une bonne demi-heure, 30-35 minutes pour traverser cette difficulté parce que au niveau de l'accident lui-même, survenu 6 km après ce péage du Pertuis, eh bien vous ne circulez que sur la voie la plus à gauche. Donc vigilance et patience surtout sur ce secteur. L'autre information notable, c'est une alerte concernant un ou des chevreuils errants sur l'A89, en tout cas sur une partie de l'A89, entre Thiers-Est et Noir-Étable, entre les échangeurs 30 et 31 ou 31 et 30. Vigilance donc sur ce périmètre. Il y a également du mauvais temps actuellement. Alors, des pluies qui ont tendance un petit peu à se raréfier, mais vigilance, vous pouvez toujours être face à une pluie, même rapide, soyez vigilant donc aux changements météo sur la route. Pensez à adapter votre comportement au volant, mais surtout ce soir, c'est un vent fort qui sévit, un vent d'ouest, donc avec des rafales moyennes de 40-50 km/h. En revanche, c'est un peu plus vigoureux au sud de la Provence-Alpes-Côte d'Azur, entre Marseille et Toulon. En effet, les rafales se mesurent entre 60 et 70 km/h. Donc pensez là aussi à bien ajuster votre comportement au volant. Le dernier mot, bien sûr, à Lyon, parce que au-delà du réseau Vinci Autoroute, il y a des restrictions de circulation durant ce week-end de l'Ascension, puisque la métropole de Lyon réalise des travaux en continu de jour comme de nuit jusqu'à lundi matin 6h. C'est le tunnel sous Fourvière qui est donc fermé dans les deux sens de circulation entre l'échangeur de Valvert sur la M6 et l'échangeur numéro 1 sur la M7. À cette occasion, vous pouvez suivre différentes déviations S1, S2, S3 et S4. Et puis sur le périmètre de la DIRSE, la direction interdépartementale des routes Centre-Est, c'est la circulation qui est interdite sur la 7 en direction de Marseille entre Pierre-Bénite et Saint-Fond. Et là, eh bien, vous pouvez privilégier les axes de transit situés à l'est de Lyon, comme le boulevard périphérique Nord, la route nationale 346, c'est-à-dire la rocade Est, la 46 ou bien encore la route départementale 383, c'est-à-dire le boulevard périphérique Laurent Bonnevé. Allez, bonne soirée, bon voyage avec nous. Le prochain point trafic, bien sûr, après la météo de 21h et après le début de votre émission. Les routiers sont toujours aussi sympas. 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Leur émission, je le précise, ouverte à toutes et tous. Et l'émission débute dans moins de 12 minutes.

monde tourne mal. C'était Axel Red, bien évidemment, sur le 107.7. Toujours ce long bouchon. Si vous arrivez d'Espagne, après avoir passé le péage du Pertu sur le secteur du Boulou, sur la 9, en direction de Perpignan-Narbonne, encore 6 km de bouchon sur ce secteur pour le passer. Comptez à l'heure actuelle une bonne demi-heure. On va reparler de vos conditions de circulation, bien sûr, après la météo de 21h et le début de votre émission. 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

0: Concha, les Pussycat Dolls sur le 107.7. Bonne soirée, bon voyage avec nous. Il est 21h.
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2: Bonsoir, bonsoir à toutes et à tous. Très très heureux de vous retrouver en ce jeudi soir avec pour beaucoup d'entre vous la reprise de la route dans une heure. Pour d'autres, c'est déjà le cas. On pense bien à vous, évidemment. Et quel que soit le véhicule que vous conduisez, il faudra rester très vigilant avec la météo encore ce soir, cette nuit, demain, après-demain, dimanche, lundi, mardi. Je vais m'arrêter là. En tout cas, très heureux de vous retrouver. Votre playlist du jeudi. Vous allez faire la programmation musicale durant les deux heures. Je vous explique tout dans un instant. Mais d'abord, l'infotrafic sur un peu plus de 4600 km d'autoroute. Et mesdames, messieurs, c'est une voix du 107.7, mais c'est la toute première fois qu'elle va participer à l'émission ce soir. Et je suis très très heureux d'accueillir Camille Morera pour le Sud-Ouest. Bonsoir Camille.
3: Bonsoir Sébastien, ravi de partager ce moment avec vous et de découvrir aussi cette émission.
2: Moi très heureux de vous accueillir. Vous inquiétez pas, tout va bien se passer. Tout le monde est très gentil. Voilà, ça va bien. Ça va aller. Et pour la vallée du Rhône et le grand pourtour méditerranéen, bon, lui par contre, c'est pas sa première. Il est là depuis pouf. Hervé Améry, bonsoir.
0: Mais tu m'annonces un peu comme un vieux croulant. Oh là là. Non, bonsoir Sébastien, bonsoir Camille, bienvenue, bonsoir à toutes et tous. Oui, on pourrait faire comme, tu sais, quand il y a des nouveaux sélectionneurs, l'équipe de France de foot, Camille pourrait nous chanter une chanson.
2: Ah bah oui, Camille prête.
3: Non, je suis totalement con.
2: Ceci dit, il pleut déjà, donc ça peut pas être pire.
3: Ah,
2: voilà, donc bref. Tiens d'ailleurs, juste avant de parler du trafic, c'est la météo tout de suite. Ce soir et cette nuit, de la pluie donc sur une bonne partie sud du pays, sauf autour de la Méditerranée qui devrait être un peu plus au sec dans la nuit. De la pluie également sur la Bretagne, le Cotentin et la Picardie, risque d'orage sur le Pays Basque, avec du vent violent. Partout ailleurs, s'il pleut encore, ça va se calmer pour la nuit, mais pas jusqu'à demain. Ça, malheureusement, à partir de demain, c'est reparti pour un tour. Température nocturne comprise entre 4 et 9 au nord et entre 4 et 15 au sud.
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2: Bienvenue à vous si vous venez de nous rejoindre à l'instant sur les antennes de Radio Vinci Autoroute et de Radio Atlante Autoroute. Et évidemment, Hervé, je vais commencer avec vous dans le Grand Quart Sud-Est en raison d'un accident important, toujours d'actualité sur l'autoroute A9.
0: Effectivement, donc l'accident est toujours en cours. Et du coup, donc comme il y a deux voies sur trois neutralisées au niveau de l'accident, vous ne circulez que sur la voie de gauche, eh bien, il y a un bouchon qui a du mal à se résorber. Alors, je plante le décor. Si vous arrivé d'Espagne, vous circulez sur la 9 en direction de Perpignan-Narbonne-Montpellier. Dans ce sens-là, après tout juste avoir passé le péage du Pertus, vous allez rencontrer donc ce bouchon qui débute là. Pour l'instant, bouchon donc sur environ 6 km. Le temps de traverser, quand même, ça s'améliore un tout petit peu. Comptez 25-30 minutes maintenant pour passer la difficulté, mais il y a toujours du monde présent. Donc au niveau de l'accident, c'est 6 km après ce même péage du Pertus. Beaucoup de monde déjà encore sur les lieux. C'est pour l'instant la principale information. L'autre information à retenir, c'est à Lyon, au-delà du réseau Vinci Autoroute, il y a des restrictions de circulation durant ce week-end de l'Ascension. Alors ce qu'il faut savoir, c'est que le tunnel sous Fourvière est fermé dans les deux sens de circulation jusqu'à lundi matin 6h. Il y a des déviations à suivre. Et puis, sur le périmètre de la DIRSE, la Direction Interdépartementale des Routes Centre-Est, la circulation est interdite sur l'A7 en direction de Marseille entre Pierre-Bénite et Saint-Fond. Il faut privilégier les axes de transit à l'est de Lyon.
2: Sur les autoroutes de l'Ouest et du Centre, un sanglier signalé près des voies de la 85, autoroute entre Vierzon et Angers, kilomètre 166, non loin de l'échangeur 13, Selles-sur-Cher, méfiance dans les deux sens de circulation. Un accident toujours d'actualité dans les Pays de la Loire, sur l'autoroute A11, l'axe entre Paris et Nantes, direction Angers-Nantes et La Roche-sur-Yon, kilomètre 235, la voie de droite est neutralisée, trois voitures impliquées et toujours beaucoup de monde en intervention sur les lieux. Partout ailleurs, ça va très bien, en dehors donc de la météo, de la pluie qui vous accompagne sur quasiment tout le territoire actuellement. Donc vraiment, soyez très très attentifs. On a aussi du vent autour de la Méditerranée, près des côtes atlantiques. Camille, dans le Sud-Ouest.
3: Dans le Sud-Ouest, circulation parfaitement fluide et aucune déconvenue, puisque les chevreuils qui pouvaient se trouver à proximité des voies en région toulousaine sur la 68 et au pied des Pyrénées sur la 64 ne sont plus d'actualité. Les hommes en jaune se sont assurés que vous roulez à nouveau en toute sécurité dans ces secteurs.
2: Si vous me faites des points de trafic comme ça tous les quarts d'heure, vous pouvez revenir tous les soirs, je tiens à vous le dire.
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2: Et nous sommes ensemble jusqu'à 23h avec votre playlist du jeudi qui tombe enfin jeudi hein, par rapport à ces trois dernières semaines. Et comment ça se passe? C'est très simple. Quand vous n'êtes pas en train de conduire, connectez-vous sur radio177.fr. Cliquez sur la bulle bleue Messenger et là vous pourrez m'écrire directement dans ce studio. Eh bien, l'interprète, la chanson que vous souhaitez entendre, accompagnée d'un message, d'une dédicace ou la raison de ce choix, et le tout sera diffusé en direct à cette antenne. N'hésitez pas, c'est vous qui faites la programmation musicale. C'est plus si souvent sur une antenne radio. Eh bien, nous, on le fait toutes les semaines. Allez, bah pour commencer, tiens, j'allais vous faire le son maintenant, mais en fait, je vais d'abord donner un peu le message. C'est Arnaud qui nous a écrit « Salut, Sebamax et toute l'équipe de la discothèque du 177. » Pour la playlist de ce soir et pour mon anniversaire ce samedi. C'est samedi? Bah oui, on peut faire ça aussi. Et comme d'habitude, j'ai mon truc qui a pas voulu partir. J'ai un problème avec mon jingle.
0: Happy birthday to you.
2: Voilà, merci Hervé. Camille, dans ce cas-là, Camille, faut chanter en canon avec Hervé. Hein. Happy birthday.
3: Super.
2: Voilà.
3: Je vais essayer de synchroniser avec lui alors.
2: Et bah, est-ce qu'il voudrait écouter Mylène Farmer avec Dessine-moi un mouton? Je te donne pas mon âge. Je voudrais pas être désagréable. Bah si, on veut tout savoir. Enfin, surtout Camille, parce que Camille, c'est comme Marielle, elle est très curieuse. On m'a dit. Hein. On m'a dit ça dans l'oreillette. Hein. Donc voilà. La bonne route et la prudence à tous. Hashtag corridor. Alors il a un grand truc, Arnaud, en ce moment, c'est de me mettre corridor de sécurité dans toutes les langues. La dernière fois, il me l'a fait en allemand. Là, il me le met en italien, en espagnol, je ne sais pas. Corridor des seguridad.
0: Oui, donc, espagnol.
2: Espagnol, voilà. Merci Arnaud, c'est très gentil. Hashtag respectons les routiers. Hashtag 2 heures de plus d'émission. Bah, bien sûr. Allez, voici, dessine-moi un mouton. Pardon. À chaque fois que je dis mouton, faut que je le fasse. Mylène Farmer, tout de suite, pour vous accompagner. Ah bah tiens. Ah.

0: Mylène Farmer avec Dessine-moi un mouton. Ben, pardon, je sais peut-être que je suis obligé. Merci pour ce choix musical, Arnaud. En fait, Camille Hervé, je pense que Arnaud, il ose pas dire qu'elle agit là parce qu'en fait, il est bien plus vieux que nous. Ça se trouve. En fait.
1: Ah, ben, s'il c'est veut pas le dire. Tiens,
0: c'est peut-être pour ça, hein, en fait. Et là, il est en train de s'énerver tout seul dans son camion. ça va bien se passer, Arnaud. Allez, mais j'espère que tu as bien fêté ça tout au long de ce week-end. Une très belle chanson également choisie par Déborah ce soir qui nous a écrit Coucou l'équipe, pourrait-on écouter le magnifique Sima Mansi de France Gall? Merci Seb, bonne soirée à toi et tes coéquipiers. Hervé, on n'a pas commencé à poser des questions à Camille parce qu'elle sait pas ce qu'il attend là pendant l'émission. Oui. Bah, mais, alors, France Gall, Camille, est-ce qu'on valide?
2: Alors, on valide, personnellement, c'est un petit peu loin de moi, mais c'est.
0: Ah, j'étais sûre qu'elle allait nous sortir ça. Elle est désagréable. T'aimes bien alors, du coup?
2: Ben, j'aime bien, je l'avais appris en musique au collège, donc ça rappelle des souvenirs.
0: Et paf, elle rajoute une couche par-dessus. Voilà, bon, je lance la musique, j'ai plus rien à dire.

0: Eh ben, elle me donne toujours autant de frissons, cette chanson de France Gall, Si maman si. Merci Déborah pour ce choix musical. Très belle route à toi, plein de courage et la prudence à toi et à toutes et tous, évidemment. Radio177.fr, quand vous êtes à l'arrêt, vous cliquez sur la bulle bleue Messenger et vous pourrez m'écrire directement dans ce studio l'interprète, la chanson que vous souhaitez entendre, accompagnée d'un message, d'une dédicace ou de la raison de ce choix. Et le tout sera diffusé sur cette antenne. Choix musical à venir dans quelques instants, juste après l'infotrafic.
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0: 21h15, ouais. Évidemment.
2: Non, je t'ai plus.
0: Comment, Hervé?
2: Non, je t'ai plus. La playlist du jeudi. Hein. Jeudi, le flash info de 21h15. 21h15.
0: Ben oui, ouais. C'est l'ascension. C'est l'effet de l'ascension. Je m'ascense. Un nouveau point sur vos conditions de circulation. Et évidemment, on retrouve tout de suite notre sérieux. Parce que Hervé, sur l'autoroute A9, il y a toujours cet accident important, toujours d'actualité.
2: Voilà, et toujours un bouchon à la suite. Si vous circulez sur l'A9 en direction de Perpignan-Narbonne-Montpellier, une fois passé le péage du Pertus sur le secteur du Boulou, eh bien, vous allez rencontrer ce long bouchon, 6 km de difficulté. Alors, le temps de parcours quand même progresse un petit peu pour le traverser maintenant, compter 25 à 30 minutes. Vous ne circulez que sur la voie de gauche au niveau de l'accident qui, lui, est survenu 6 km après ce péage du Pertus. Il y a toujours beaucoup de monde présent sur les lieux. Et donc, comme vous ne circulez que sur la voie de gauche, ça a du mal un petit peu à se résorber. Mais on va en venir à bout. Pour l'instant, il y a également une nouvelle information. Si vous circulez sur l'A51 dans la vallée de la Durance, sur l'A51 en direction de Gap et des Alpes, 6 km après Cadarache, la sortie 17, une voiture confirmée en panne, elle est arrêtée sur bande d'arrêt d'urgence. On attend l'arrivée sur place donc d'un dépanneur. Voilà tout.
0: Oh pardon, je suis pas habitué à ce que ce soit aussi rapide. J'ai oublié que nous étions jeudi de l'ascension, qu'il y avait pas de travaux. Du coup,
2: il y en a
0: très peu. Voilà. Sur les autoroutes de l'Ouest et du Centre, un sanglier nous est signalé près des voies de la 85, autoroute entre Vierzon et Angers, kilomètre 166. Méfiance non loin de l'échangeur 13, celle sur Cher. Méfiance dans les deux sens au cas où cet animal tenterait de traverser les voies de l'autoroute. La météo toujours qui vous gêne aussi bien sur les axes de l'Ouest du Centre et de la moitié sud du pays. Par endroits, ça y est, ça sent l'accalmie, mais ça reste pluvieux dans d'autres, avec même retour des orages en ce moment sur la région parisienne. Donc vraiment, soyez vigilants tout au long de votre voyage. Camille, dans le sud-ouest.
3: Dans le sud-ouest, vous l'avez dit, hein, même si le ciel est bien perturbé, sur la route, ça se passe parfaitement bien. Je vous rappelle simplement une zone de travaux qui vous concerne dans la région de Brive-la-Gaillarde. La bifurcation qui permet, depuis l'avant en direction de Toulouse, de vous engager sur l'A89 en direction de Bordeaux, reste fermée et ce, au moins jusqu'au début de l'été. En attendant, vous pouvez sortir à Objat, numéro 50, et suivre le réseau secondaire pour récupérer l'A89 à Brive-Ouest, numéro... Pas de souci, Brive-Ouest, c'est l'entrée numéro 19. Voilà, tout cette fois, c'est terminé.
0: J'ai le doigt très, très, très furtif à chaque fois.
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0: Votre playlist du jeudi avec Audrey qui nous a écrit ce soir. Bonsoir Sébastien et l'équipe. Aurais-tu trouvé un titre que je t'avais demandé il y a quelque temps? Margarita de Kyo. Jamais quand on conduit, toujours avec modération. Tu sais ce groupe des années 2002 qui en sont à leur 8e album? Si tu n'as pas un petit Jean-Louis Aubert avec La Plage, bonne soirée à tous et la prudence. Ça y est Audrey, je l'ai. J'ai Margarita de Kyo, jamais quand on conduit, toujours avec modération, tout ça, tout ça. Et en fait, pourquoi précise-t-elle? Tu sais ce groupe des années 2002 qui en sont à leur 8e album? Alors je sais pas si vous vous souvenez Hervé de cette histoire, mais en fait on avait commencé à parler de Kyo, je sais plus à quel moment. Et moi je pensais qu'ils avaient fait que 2 albums. J'étais resté coincé à 2 albums, donc forcément, voilà. Audrey me fait ce petit rappel de temps en temps. Eh bien voici Margarita de Kyo. Le coup.

0: Kyo avec Margarita, avec modération, jamais quand on conduit, tout ça. Voilà, merci beaucoup Audrey pour ce choix musical. Vous connaissiez Hervé Camille, ce titre du groupe Kyo, peut-être Camille, vous connaissiez?
1: Pas du tout.
0: Non, voilà. Hervé?
2: Non, moi je connaissais un autre cocktail des Gibson Brothers, c'est Cuba Libre. À consommer aussi avec modération.
0: Et oui, évidemment, et jamais quand on conduit, tout ça. Il faudrait qu'on se fasse un jour une spéciale, je sais pas moi, cocktail ou spécial nourriture.
2: Alors là, j'amène le shaker là.
0: Une spéciale nourriture, parce que comme on parle jamais de nourriture dans cette émission, c'est vrai. Oui, Camille, elle est pas encore au courant. C'est, on ne sait pas parler dans une, on ne sait pas faire une seule émission sans parler de nourriture à un moment ou à un autre.
1: Ça tombe bien, j'adore manger. Donc
0: elle était faite pour être dans cette émission, Camille. Voilà. Et Camille qui fera aussi son choix musical ce soir. Et d'ailleurs, je vous raconterai un petit peu l'histoire des choix musicaux de notre amie Camille tout à l'heure. Mais justement, il y a Ludovic qui nous a écrit ce soir. Hello DJ Sebamax, hello barman et serveur du 4600. Ce soir, playlist round 2. Peux-tu diffuser la chanson de Madonna, Like a Prayer? Hashtag, respectons-nous les uns les autres avec corridor de sécurité sans oublier les 2 heures d'émission en plus. Oui, bien sûr, je lui dirai. Voilà. Allez, voici Madonna avec Like a Prayer.

0: Madonna, Like a Prayer. Et on dit dans l'oreillette qu'on a perdu Camille déjà. Voilà, on a perdu Camille sur Madonna. Voilà.
1: Je suis toujours là, il n'y a pas de souci.
0: Hervé aussi, on l'a perdu sur Madonna. Hervé, je suis sûr qu'il adore Madonna en fait. Hein, Hervé?
2: Oui, bien sûr, oui.
0: Qu'est-ce qu'il dit le monsieur? De quoi il me parle? Je ne comprends pas. Voilà.
2: Non, c'est une grande artiste. Artiste.
0: Elle a un peu vrillé, d'accord, mais bon, voilà. Et du coup, il dit plus rien.
2: Non, mais ça arrive souvent, effectivement, quand on n'a pas la tête sur les épaules. Des fois, on vrille un peu. Ouais.
0: Voilà, c'est des choses qui arrivent. En tout cas, merci à Ludovic. Je vous en raconterai une autre sur Madonna Like a Prayer dans quelques minutes. Allez, un autre titre que tout le monde, qu'une grande partie, en tout cas, devrait chanter dans l'habitacle. C'est Loïc qui nous a écrit « Hello pour la playlist du soir. Pourrait-on écouter le titre, mesdames, messieurs, les rois du monde ?» avec notamment Damien Sargue. Merci, bonne soirée, la prudence sur la route en ce long week-end chargé sur les routes. Merci pour le message, Loïc. Et voici donc, c'est quelle comédie musicale? Hein? C'est laquelle?
2: Je m'en rappelle plus.
3: Ah, Stéphanie de Monaco.
0: Vous pouvez répéter la question? Camille, une petite idée?
1: Je vais me tromper, Le Roi Soleil?
0: Non, c'était celle d'en face. Roméo et Juliette.

0: Les comédies musicales, même ceux qui n'aiment pas forcément ce titre, en fait, elle est tellement passée que je suis sûr qu'ils se sont surpris à fredonner le titre. Même Hervé, il a chanté. Si, si, je vous assure. Il n'osera jamais l'avouer.
1: Si, Hervé. Quand je dors.
0: Camille, elle était à fond aussi. D'ailleurs, comment bien connaître une personne? Eh bien, des fois, c'est à travers ses choix musicaux. Eh bien, nous allons faire un peu plus connaissance avec Camille dans un instant, à travers son choix musical. Oui, ça va être à votre tour, ma chère Camille.
2: Et, j'ai hâte.
0: Voilà, et ça sera juste après vos conditions de circulation.
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0: Bonsoir, bienvenue si vous venez de nous rejoindre à l'instant sur les antennes de Radio Vinci Autoroute et de Radio Atlante Autoroute. Mes retours caméra me le confirment, dans de nombreuses régions la pluie reste soutenue, fortement désagréable, des murs d'eau, parfois visibilité réduite. Surtout adaptez bien votre vitesse, déjà pour éviter l'aquaplaning, mais surtout pour moins éclabousser les autres véhicules autour de vous. C'est important de l'entendre. Il y a eu tout au long de cette journée de nombreux accidents un petit peu partout. Il faut vraiment rester très attentif, s'il vous plaît. Alors évidemment, je ne sais pas du tout ce qui s'est passé sur la 9 Hervé, mais on a un accident important qui s'est produit en fin de journée. Est-il toujours d'actualité?
1: Alors, il est toujours d'actualité, mais les choses sont en train de s'améliorer. J'entends par là que l'accident est toujours en cours 6 km après avoir passé le péage du Pertus sur le secteur du Boulou, si vous circulez sur la 9 en direction de Perpignan-Narbonne-Montpellier. Mais une voie supplémentaire a été rendue à la circulation. Vous circulez maintenant au niveau de l'accident sur la voie du milieu et la voie de gauche, ce qui devrait permettre de fluidifier la difficulté à l'arrière. Donc, vigilance, parce qu'il y a encore du monde sur cette portion. Donc, la voie de droite reste neutralisée, mais ça va s'arranger au fil des minutes. Pas d'imprudence. Et puis, au niveau de l'effet entonnoir maintenant, donc, pour passer de 3 à 2 voies, laissez-vous vous intercaler de temps à autre. Et surtout, ne grillez pas la politesse à un poilot, parce qu'il y a des angles morts pour éviter tout froissement de tôle. Donc, soyez vigilants. Lorsqu'un poilot a déjà engagé la manœuvre, laissez-le terminer surtout. Voilà pour cette recommandation. Sinon, pour l'instant, en dehors de cet événement, il y a aussi dans la vallée de la Durance une voiture en panne. C'est sur l'A51 en direction de Gap et des Alpes. C'est 6 km après la sortie 17, le secteur de Cadarache. Gilles, l'homme en jaune, est présent en protection. Et puis, sans m'étendre, mais du côté de Lyon, au-delà du réseau Vinci Autoroute, il y a des restrictions de circulation à l'occasion de ce week-end de l'Ascension. Puisque le tunnel sous Fourvière, je le rappelle, est fermé dans les deux sens de circulation, il faut suivre les déviations proposées. Et puis, sur le périmètre de la DIRSE, la Direction interdépartementale des routes Centre-Est, la circulation est également impossible sur la 7 en direction de Marseille, entre Pierre-Bénite et Saint-Fons. Il faut privilégier les axes de transit situés à l'est de la ville de Lyon.
0: Camille, dans le sud-ouest.
2: Aucune difficulté de circulation à vous signaler, ça se passe très très bien. J'en profite pour vous rappeler que même si vous êtes peu nombreux à rouler et que c'est fluide, vous n'en profitez pas pour rouler à gauche. On roule bien à droite sur l'autoroute.
0: Ah oui, allez, c'est vraiment l'héritière de Marielle Nougaret et elle. Hein, Marielle Nougaret, sachez-le, déteste les gens qui roulent sur la voie du milieu, mais elle les déteste. Voilà.
2: Ah, ils sont tous voilà.
0: Sur les autoroutes de l'Ouest et du Centre, un chevreuil qui nous est signalé près des voies de la 71, autoroute entre Orléans et Clermont-Ferrand. Non loin de la sortie numéro 2 Olivet, méfiance dans les deux sens de circulation.
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0: Première chose, je vous rappelle comment participer si vous souhaitez faire un choix musical. Radio177.fr, quand vous êtes à l'arrêt, vous cliquez sur la bulle bleue Messenger et vous pourrez m'écrire directement dans ce studio l'interprète, la chanson que vous souhaitez entendre, accompagnée d'un message, d'une dédicace ou la raison de ce choix. Deuxième chose, dans un instant, nous aurons le choix musical de Naël, qui nous a écrit pour la toute première fois ce soir. Et troisième chose, eh bien, ça va être le choix musical de Camille. Mais je fais un petit préambule parce que je propose donc à tous les copilotes de faire un petit choix musical durant cette playlist. Eh ben, Camille, elle était déjà

0: bien raccord avec nos auditeurs, parce que son premier choix, bah, figurez-vous que c'était Madonna, Like a Prayer, comme l'avait fait Luffy tout à l'heure. Et je lui ai dit, bon, bah, écoute, c'est déjà choisi par les auditeurs, est-ce que tu veux faire un choix, un autre choix? Quel est donc cet autre choix, ma chère Camille?
1: J'ai choisi un titre du groupe Coldplay, Viva la Vida.
0: Et pourquoi donc ce choix? Dites-nous tout.
1: Alors déjà, j'adore Coldplay, oui. Je dois l'avouer. J'ai été les voir en concert et c'est vrai que c'est une musique qui, je trouve, donne le sourire. Et c'est super important, surtout quand la météo est mauvaise et qu'on a un petit peu envie de faire la tête. Non, là, voilà.
0: Ça donne le sourire. Ça donne le sourire.
1: C'est ça.
0: Alors attention, parce que maintenant, il faut que ce soit validé par Hervé Améry. Voilà.
2: Ah oui, non, il n'y a pas de souci.
0: Voici Coldplay avec Viva la Vida.

0: Le tout premier choix de Camille dans cette émission et en espérant qu'il y en ait plein d'autres. Merci Camille pour ce chouette choix.
1: Merci à vous de m'avoir avec vous.
0: Voilà, chouette choix, c'est pas facile à dire, je vais vous le dire. Voilà, en tout cas, merci pour ce chouette choix. Le choix musical suivant, il est donc signé Naël qui nous a écrit pour la toute première fois ce soir. Bonjour, est-ce que c'est possible de mettre God's Plan de Drake, s'il vous plaît? Merci, mais avec grand plaisir Naël, et merci pour ton premier message. Et vous aussi, n'hésitez pas, radio177.fr, quand vous êtes à l'arrêt, vous cliquez sur la bulle bleue Messenger et vous pouvez m'écrire directement dans ce studio, l'interprète, la chanson que vous souhaitez entendre.

0: Merci Naël pour le choix et le message. Très belle route à toi. Et n'hésitez pas vous aussi à partager vos choix musicaux. Alors, oui, c'est la playlist. Donc tous les styles se suivent et ne se ressemblent pas. Et d'autres absolument ne se ressemblent pas du tout. Hervé, je sais pas si on doit prévenir Camille, mais j'ai reçu un message de notre ami Patrice. Je sais pas si on doit la prévenir en fait. Est-ce qu'on lui laisse la surprise?
1: On va jouer sur l'effet de surprise.
0: On va jouer sur l'effet de surprise. La Camille se dit qu'est-ce qui va se passer dans cette émission?
2: Vraiment.
0: T'es pas prête. Je peux pas te le dire autrement. L'infotrafic tout de suite.
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0: 21h44, un nouveau point sur vos conditions de circulation. Oui Hervé, je suis même en avance. Oui, je sais, voilà. De la pluie sur votre trajet, il faut s'en méfier. Et figurez-vous, Camille Hervé, qu'il y a même de la neige dans le Cantal actuellement. Du côté du Lioran, altitude 1187 mètres. Hein, et donc oui, même de la neige actuellement. Il faut quand même le dire, ça faisait 16 ans qu'il n'avait pas fait aussi froid durant un week-end de l'Ascension. Comme ça, vous l'avez pour acquis. Du côté de vos conditions de circulation, Hervé, évidemment, on commence avec vous, toujours sur la 9.
1: Et ça commence à se fluidifier sur la 9. Alors, il y a toujours une difficulté. C'est sur la 9, une fois que vous passez le péage du Pertu sur le secteur du Boulou, alors 6 km plus loin, il y a toujours un accident en cours, mais désormais, vous circulez sur deux voies au lieu de trois au niveau de l'accident, voie du milieu, voie de gauche, circulable. Et du coup, ça s'en ressent parce que le trafic maintenant commence le bouchon commence à se résorber et on a une bonne vitesse de croisière au niveau de cet événement. Donc pour l'instant, c'est en train de rentrer dans l'ordre, mais il y a toujours du monde donc au niveau de cet accident. Donc 6 km après avoir passé le péage du Pertus, donc sur le secteur du Boulou. Et puis dans la vallée de la Durance, il y a également une voiture en panne. Si vous circulez sur l'A51 en direction de Gap et des Alpes, c'est 6 km après Cadarache, la sortie 17. Gilles, l'homme en jaune, est présent sur les lieux. Et pour l'instant, tout le monde est arrêté sur la bande d'arrêt d'urgence. Enfin, du côté de Lyon, toujours des travaux au-delà du réseau Vinci Autoroute durant ce week-end de l'Ascension. Je rappelle très brièvement que le tunnel sous Fourvière est fermé dans les deux sens de circulation et que sur le périmètre de la direction interdépartementale des routes Centre-Est, sur l'A7, circulation impossible en direction de Marseille entre Pierre-Bénite et Saint-Fond.
0: Camille, dans le Sud-Ouest.
2: Ça va aller très vite puisque je n'ai aucune information à vous donner et que vous rouliez près de Brive-la-Gaillarde, de Bordeaux, de Bayonne, de Toulouse ou encore d'Agen. Tout se passe très très bien.
0: Sur les autoroutes de l'Ouest et du Centre, à la seconde même, je reçois qu'un accident se serait produit au sud de Tours, sur l'autoroute A10, l'axe Paris-Bordeaux en direction du sud. Direction Poitiers-Bordeaux, direction le sud-ouest, kilomètre 220. On est finalement après la sortie numéro 24, Jouer-les-Tours et la bifurcation avec la 85, un accident qui se serait produit en plein milieu des voies, donc ouvrez bien l'œil à l'approche de ce secteur. Sur la 71, autoroute entre Orléans et Clermont-Ferrand, non loin de l'échangeur numéro 2 Olivet, kilomètre 108, il y aurait peut-être un chevreuil près des voies, méfiance dans les deux sens, partout ailleurs ça va bien.
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0: Hervé, vous êtes prêt? Vous avez tout harnaché.
1: Oui.
0: Voilà.
1: Je tiens les murs.
0: Vous tenez les murs parce que c'est Patrice. Donc le choix musical suivant. Bon, il y a Camille qui doit se dire qu'est-ce qu'ils me font. Bonsoir la Max Academy. Tout d'abord, je voulais souhaiter un bon sixième anniversaire un peu en retard actuellement du côté d'Agen. Où figurez-vous, c'est étonnant, il pleut. Oui, c'est bon pour les pruneaux. Allez, pour ce soir, pour casser un peu les studios, serait-il possible d'avoir Zombie de Randy. Déjà, rien que le titre, Zombie, ça met dans l'ambiance. Bonne émission à toutes et tous. Merci Patrice pour ce choix musical. Et Camille qui va faire connaissance avec toi et tes choix musicaux qui sont toujours, très très doux. Très très très doux. Ça commence très fort.

Priorité à l'infotrafic, si vous circulez dans la région d'Aubagne sur l'A52 en direction de Toulon-Marseille, une voiture serait en panne, arrêtée dans la sortie 34 Gemnos. Soyez vigilants, elle peut s'avérer gênante si vous vérifiez l'information. En tout cas, un patrouilleur, un dépanneur se rend sur place. 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

0: Ça va, Camille?
1: Ça va encore.
0: Ah oui, il y a de tout dans la playlist. Vous ne saviez pas encore?
1: Pas encore, mais bon, ça fait taper du pied un petit peu.
0: Ah, d'accord. Bon, on en sait encore un peu plus sur Camille maintenant. Hervé, ça va? Les deux doigts,
2: oui,
0: dans la prise? Tout va bien?
2: Passer la main dans la prise. C'est pas que les deux doigts.
0: Merci, Patrice, pour ce choix musique. Ce choix musical, cette découverte musicale. Mais là, je vais même pas y arriver. Laetitia qui nous dit, il y a eu pire, non? Alors, ceci dit, il y a Arnaud qui propose quelque chose, mon cher Hervé.
2: Oui.
0: Il dit que pour faire un enchaînement parfait, il faudrait mettre quelque chose en particulier. Il faudrait mettre ça. Enfin, ça part pas, donc comme ça le problème il est réglé. Donc voilà, le truc c'est parfait. C'est qu'il y a des trucs qui partent plus maintenant dans... J'appuie sur des trucs, il n'y a plus rien qui part, tout va bien, voilà. L'enchaînement, on le verra plus tard, Arnaud. D'ailleurs, Arnaud qui dit, comme Camille veut savoir, je vais avoir 33 ans. Voilà, il va...
1: Oh, voilà. Mais ça va, on peut dire l'âge alors, 33 ans.
0: Merci à Arnaud et merci à notre ami Patrice. C'est bien, tiens d'ailleurs, en parlant de Laetitia, elle nous a écrit ce soir, bonsoir Sébastien, était copilote. Pour la playlist de ce soir, si vous pouvez passer Kate Bush, Wuthering Heights, ce serait très sympa. Je souhaite un bon courage à ceux qui roulent, une pensée bien évidemment à ma moitié. Bonne soirée musicale avec, et elle signe Prudence, évidemment. Alors, je n'ai malheureusement pas ce titre de Kate Bush, mais j'en ai d'autres. Alors, j'aurais pu vous passer Running Up That Hill, qui a été remis au goût du jour par une série télévisée sur une célèbre plateforme. La série, je peux la citer, c'est Stranger Things. Est-ce que certains se souviennent de Babushka? Hervé.
2: Oui. Alors, je me souviens de toute la carrière de Kate Bush parce que c'est quelqu'un que j'ai bien aimé, que j'aime bien. Et le choix musical, Wuthering Heights, c'est le tout premier succès de Kate Bush. Babushka, ensuite, c'est dans la lignée, mais excellente artiste. Mmh.
0: Et j'essaierai d'avoir ce titre, Wuthering Heights, parce que moi, j'arrive pas à le prononcer comme Hervé, évidemment. Voilà. Je pense que Babushka et qu'on a perdu Camille, hein, vu.
1: Non, je connais.
0: Ah, c'est vrai.
1: Mais oui.
0: On va en faire quelque chose. C'est bien.

0: Ah ben elle a tout cassé, voilà. Quatre bouches avec Babouchka. Ça c'est l'effet après la chanson de Patrice. Ça... il y avait Patrice, il dit effectivement Laetitia a raison. J'aurais pu mettre un truc encore plus fort, mais je ne voulais pas faire peur à Camille pour sa première.
1: Merci beaucoup.
0: Et il nous dit que lui il aura 45 ans dans 6 jours. Ben voilà, ils sont tous nés au mois de mai, dis donc. Allez, c'est le choix musical suivant. Il est signé Romain qui aimerait écouter Yannick Noah avec Aux arbres citoyens si c'est possible. Bah oui, voici. Le ciment.

0: Yannick Noah aux Arbres Citoyens sur le 107.7. Merci à Romain pour ce choix musical. La suite de vos choix musicaux dans un instant. Je vous réexplique tout comment tout cela fonctionne également. Message de service pour Cathy. Je ne peux pas écouter de messages vocaux, donc lors de ta prochaine pause, n'hésite pas à nous envoyer un petit message, et notamment pour faire un choix musical. Radio177.fr, quand vous êtes à l'arrêt, évidemment. Pour l'instant, vous écoutez les routiers, sont toujours aussi sympas. Sur le 177, tic-tac, jeudi de l'Ascension, 22h. 22h, oui Hervé?
1: Non, mais ça se voit pas, je suis bouche bée.
0: Bouche bée. 22h en ce jeudi de l'Ascension, ce qui signifie que beaucoup de conductrices et conducteurs routiers peuvent maintenant reprendre la route. On va vous souhaiter énormément de courage et de prudence, évidemment. Et oui, ils vont vous accompagner, vous qui êtes au volant de votre voiture. Mais si vous voulez avoir des choses dans vos magasins demain, eh bien, il faudra bel et bien, évidemment, qu'ils reprennent la route. Ils vont certainement livrer vos lieux de villégiature tout au long de ce week-end. Allez, avant de refaire un point sur vos conditions de circulation, la météo. Cette nuit, de la pluie sur quasiment toute la moitié sud du pays et même quelques orages sur le Pays Basque. Ailleurs, au nord, plus calme. Demain, malheureusement, on prend les mêmes et on recommence. Des pluies souvent orageuses sont attendues sur une bonne partie du pays. Les éclaircies du jour seront attendues sur le Cotentin, l'Est breton, le Limousin, les Pyrénées orientales et entre les Bouches-du-Rhône et la Côte d'Azur. Température toujours trop fraîche pour la saison.
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0: Bienvenue à vous, si vous venez de nous rejoindre un instant sur les antennes de Radio Vinci Autoroute et de Radio Atlante Autoroute, un nouveau point sur vos conditions de circulation. Et je me dois de commencer par les autoroutes de l'Ouest et du Centre, car je vous parlais d'un accident tout à l'heure dans le sens Paris-Bordeaux. Finalement, c'est dans le sens Bordeaux-Paris que s'est produit cet accident. Direction donc de Tours, d'Orléans, de Paris, du Mans, à hauteur du kilomètre 220, peu après l'échangeur 24 points pour Montsorigny. Une voiture est accidentée sur le bord des voies. Ne vous laissez pas surprendre. Un chevreuil toujours signalé près des voies de la 71, autoroute entre Orléans et Clermont-Ferrand, kilomètre 108, non loin de l'échangeur numéro 2 Olivet. Il y aurait donc ce chevreuil près des voies. Méfiance dans les deux sens. La météo, toujours aussi d'actualité sur une bonne partie du territoire, avant une accalmie sur certaines régions, mais uniquement pour la nuit, je vous le disais. Mais ailleurs, hein, de la pluie, et on a parfois de fortes rafales de vent également près de la Méditerranée, donc soyez toujours très attentifs. Hervé, dans le grand quart sud-est.
1: Eh bien, dans le grand quart sud-est du pays, il y a toujours cet accident en cours. Si vous circulez dans la région du Boulou, de Perpignan, même pour être plus large, c'est sur la 9 en direction de Perpignan, Narbonne, Montpellier. Alors, plus de difficultés de circulation, le trafic s'est totalement fluidifié. Seule la voie de droite reste neutralisée à l'heure actuelle, 6 km après avoir passé le péage du Pertus. Donc, sur ce secteur, il y a encore du personnel, donc soyez vigilants dans cette zone. On fait un pas de géant, je vous emmène cap à l'est maintenant du côté de Nice. Il y a depuis quelques minutes, pour ne pas dire quelques secondes, une voiture en panne gênante. Elle se retrouve quasiment sur la voie de droite parce que la bande d'arrêt d'urgence est quasi inexistante. C'est pour vous qui circulez sur l'A8 en direction donc de Menton-Vintimille, 7 km après la sortie 55. La zone n'est pas sécurisée, donc dès que vous apercevez la voiture, elle est arrêtée sous un portique directionnel. Elle a activé ses feux de détresse. Décalez-vous sur les voies les plus à gauche. Libérez la voie de droite. Ne prenez aucun risque. Et puis, parmi les événements récents, si vous circulez maintenant du côté de Lyon, sur l'A7 Nord en direction de Marseille, une voiture confirmée en panne dans la sortie numéro 10, Combrieux. Un dépanneur se rend sur les lieux.
0: Merci beaucoup. Oui, bonsoir. La météo, oui, je peux vous la refaire sans aucun problème. C'était qui?
1: Il se passe des choses dans cette émission.
0: Ah, voilà. On aime, et en fait, faut qu'on vous dise, Camille, on adore les bugs. Comme ça, ça nous fait bien rire. Voilà. Surtout quand c'est la première.
3: Super. Moi, un peu moins, mais c'est pas grave, c'est ok.
0: Vous inquiétez pas, ça se passe bien. De tous nos auditeurs, ils se marrent, hein, vous savez. Camille, dans le sud-ouest.
3: Oui, alors dans le sud-ouest, tout se passe vraiment bien. Je vous rappelle, la seule zone de travaux qui va vous concerner, ça se passe dans la région de Brive-la-Gaillarde. La bifurcation qui permet, depuis là-bas en direction de Toulouse, de vous engager sur la 89 en direction de Bordeaux reste fermée, et ce au moins jusqu'à l'été. En attendant, l'alternative, c'est de sortir à Aubjat, numéro 50, et de suivre le réseau secondaire pour rejoindre la 89 à Brive-Ouest, numéro 19.
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0: Et c'est reparti pour une seconde partie, une seconde heure de vos choix musicaux, votre playlist du jeudi. Comment tout cela fonctionne, je vous le rappelle. Tout ça est extrêmement simple, seule condition, ne pas être en train de conduire. Pour vous rendre sur radio177.fr, vous cliquez sur la bulle bleue Messenger et vous pourrez m'écrire directement dans ce studio l'interprète, la chanson que vous souhaitez entendre, accompagnée d'un message, d'une dédicace ou de la raison de ce choix, et le tout sera diffusé en direct sur cette antenne. Alors, j'avais reçu ce message dans la journée et je m'étais dit, tiens, pour la reprise de tout de vous toutes et tous, là, à 22h, je m'étais dit, c'est un titre qu'il faut diffuser à ce moment-là pour aller bien reprendre la route de ce jeudi de l'Ascension. Et là, tout le monde se dit, mais qu'est-ce qu'il va nous diffuser? Est-ce qu'il va partir encore en vrille avec sa Marie Laforêt? Eh ben non, pas du tout. C'est Stéphane, dit Chaton, qui nous a écrit. Hello la team du 177. Bonsoir Monsieur Seb, bonsoir aux indispensables copilotes Gogo Dancer. Est-ce qu'elle aime bien danser, Camille? Tiens, à part ça.
3: Ah ben, j'adore danser.
0: Ah, c'est bien, comme Hervé. Hervé, lui, danse tout le temps. Voilà, c'est tout le temps. Bonsoir la France. Afin de me réveiller de cette journée bloquée à Gonesse, Paris Nord, pour les non-initiés, j'aimerais si possible écouter les ZZ Top. Voilà. Il va peut-être manquer un peu de barbe à Camille pour qu'on fasse les trois. Mais bon, voilà. Ce groupe texan voulait comme nom un dérivé du nom du maître du blues B.B. King. Ils voulaient s'appeler eux-mêmes ZZ King. Mais cela ressemblait encore trop à l'origine. Ils ont pensé que ce King était au top et donc adopté ZZ Top. Et ils voudraient Gimme All Your Loving. Extrait de l'album Eliminator, cette chanson lui a permis de dépasser la barre des 10 millions d'exemplaires. Phénomène amplifié par le clip diffusé à l'époque sur MTV avec des jolies filles et la vedette, le coupé Ford de 1933. La transformation de la voiture avait coûté une blinde au guitariste, mais grâce à l'explosion du succès de cet album, il a pu rentrer dans ses frais. Bonne écoute, bonne soirée, encore bon anniversaire pour ces 6 de bonheur partagé. Qu'est-ce que je regrette de ne pas avoir connu le panda avant, car c'est lui qui m'a racolé, qui m'a ramené à vous. Du coup, la bise au panda. La prudence à tous et je répète, prenez soin de vous. Hashtag corridor de sécurité, hashtag la team chaton, signé Chaton, comme c'est, voilà. Hervé, si je fais une émission avec vous et avec Stéphane sur la musique, je pense qu'on est bien. Je pense qu'on est bien.
1: Il y a de la matière.
0: Il y a de la matière. Voici les ZZ Top. C'est vachement bien pour reprendre la route, ça.
1: Impeccable.
0: Give me all your loving sur le 107.7. Perso, je prends la voiture. Comme Marielle.

0: Les ZZ Top avec Gimme All Your Lovin' sur le 107.7 pour repartir. Eh bien oui, en grande forme et en toute sécurité sur le 107.7. Alors Hervé, Camille, c'est quand même très, très beau à voir parce que là j'ai les caméras vues sur Bordeaux. Et puis bah à Bordeaux, évidemment il y a beaucoup de transporteurs et puis bah il y a pas mal d'aires de repos et de services et c'est assez hallucinant de voir d'un seul coup ce balai de camions reprendre la route des 22h avec toutes ces lumières. Là, j'ai le retour caméra, c'est assez impressionnant. Allez, plein de courage à vous et la prudence et merci d'être là. Merci à toutes et tous d'ailleurs pour tous vos messages que je continue de recevoir radio177.fr quand vous êtes à l'arrêt. Mais il n'y a pas aussi que les conductrices et conducteurs routiers qui travaillent ce soir. Il y a aussi toutes celles et tous ceux qui sont sur les aires de repos, des aires de service. On a eu le message de Loïc tout à l'heure. Là, nous avons le message de Cathy ce soir qui m'avait envoyé un message vocal, mais je peux pas écouter les messages vocaux. Voilà, ici, je fais déjà beaucoup de choses. Cathy, elle nous a écrit, nous dit, oups, désolé. Bonsoir à toute l'équipe et bienvenue à Camille. J'aimerais, si vous l'avez, dans votre playlist Au nom de la rose, mais hélas, je ne me rappelle plus de l'interprète. Merci de m'accompagner dans le boulot toute la nuit. Bisous de Cathy de la station Avia Mérargue. Vous vous souvenez de qui chantait Au nom de la rose?
1: Alors, à l'origine, c'est François Hardy. Après, il y a eu la reprise de Natacha Atlas.
0: Voilà. Non, c'est Mon ami la rose, ça. Mon ami la rose.
1: Ah oui, pardon.
0: Au nom de la rose, ça n'a rien à voir du tout.
1: Ah, oui,
0: quand vous allez l'entendre, vous allez voir que ça n'a rien à voir.
1: Oui, non. J'étais parti sur autre chose, oui.
0: Là, c'est Mousse, ça n'a rien à voir.
1: Oui.
0: Ceci dit, on aurait pu mettre l'une après l'autre.
1: Aussi.

0: Ah oui, Hervé, c'est pas pareil. Hein.
1: Non, mais il y a quand même une forte influence sur le choix de la fleur, sur la musique aussi, quand même.
0: Effectivement. Mousse au nom de la rose, et Guillaume s'en souvient, lui, c'était en 1999. Il était sur une radio publique locale à l'époque du côté d'Aix-en-Provence, et c'était un des tubes de l'été. Effectivement, ce fut un tube de l'été. Mousse sur le 107.7, grâce à Cathy ce soir. La suite de vos choix musicaux dans un instant, et surtout le choix musical d'Hervé qui est à venir après l'infotrafic.
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0: La météo s'est fortement et toujours fortement dégradée actuellement dans de nombreuses régions avec de la pluie. Donc soyez très attentifs dans ce secteur. Pardon, ce que je reçois des messages en même temps, ce qui me fait rire. Voilà, c'est les aléas du direct. Allez, on reprend son sérieux parce que Hervé, on retourne avec vous évidemment sur la 9.
1: Alors sur la 9, ça y est, hein, le trafic s'est totalement fluidifié. Il y a toujours donc cet accident en cours avec la voie de droite neutralisée. C'est pour vous qui circulez sur la 9. Environ 6 km après passer le péage du Pertus sur le secteur du Boulou. Voie de droite donc qui reste neutralisée. Il y a encore du monde présent sur les lieux, donc vigilance simplement en abordant le secteur, mais plus aucune difficulté. Dépannage en cours aussi du côté de Nice. Si vous circulez sur l'A8 en direction de Menton-Vintimille, 7 km après la sortie 55. La voie de droite en partie neutralisée par le patrouilleur qui est présent sur les lieux. C'est Pascal, l'homme en jaune, qui est présent sur place. Le dépanneur vient d'arriver. Ça ne devrait plus durer bien longtemps, mais vigilance sur ce périmètre. Et puis, parmi les nouveaux événements, du côté de Nîmes, sur l'A9, cette fois-ci en direction de Barcelone, environ 4 km après Nîmes-Ouest, la sortie 25, il y aurait, c'est signalé, une bande de roulement ou des morceaux de pneus poids lourds. Donc, soyez vigilants, patrouilleurs se rendent sur les lieux. Et puis, un petit mot de la situation à Lyon, au-delà du réseau Vinci Autoroute, il y a des restrictions de circulation durant ce week-end de l'Ascension. À retenir, le tunnel sous Fourvière est fermé dans les deux sens de circulation. Et puis, sur l'A7, c'est fermé également en direction de Marseille entre Pierre-Bénite et Saint-Fons.
0: Sur les autoroutes de l'ouest et du centre, on a toujours un accident d'actualité sur l'autoroute A10 dans le sens Bordeaux-Paris en direction du nord. Soyez très attentifs en direction de Tours, d'Orléans, de Paris, kilomètre 220, la voie de droite est neutralisée. On est peu après la sortie 24 points pour Montsorigny. Méfiance, insérez bien vous à gauche. Hein, vous avez quand même trois voies à gauche pour pouvoir circuler dans ce secteur. Un chevreuil est toujours signalé près des voies de l'A71. Autoroute entre Orléans et Clermont-Ferrand, kilomètre 108, non loin de l'échangeur numéro 2 Olivet, méfiance dans les deux sens. Camille, dans le sud-ouest.
3: Si vous roulez dans le département du Lot sur l'A20, entre les sorties 55 Souillac et 56 Gourdon, quel que soit votre sens de circulation, va falloir se montrer vigilant. Il y a un chevreuil qui aurait été aperçu près des voies au niveau du kilomètre 338 et c'est Eric Le Mangeaune qui va se rendre sur place pour sécuriser la zone. C'est tout.
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0: J'avais pas vu venir. Voilà. Et la suite donc, eh ben c'est avec Hervé. Mais qu'est-ce qu'il a choisi Hervé ce soir?
1: Oh bah alors là, un grand classique avec un personnage incontournable du registre country music. C'est bien sûr un auteur-compositeur et interprète américain, Johnny Cash. C'est lui que j'ai choisi donc pour ce choix musical ce soir. C'est un extrait de son album début des années 90 de Mystery of Life. Alors, entre parenthèses, c'était déjà son 77e album. Alors, je vous rassure, tout confondu. Album studio, album public, compilation, parce que les compilations, c'était à tour de bras. Et puis surtout, aux États-Unis, quand on est un personnage comme ça, hyper connu, comme l'était Johnny Cash, le truc incontournable, bien sûr, c'est en décembre, l'album de Noël. Voilà, c'était donc son 77e album, tout confondu. Et parmi les titres de cet album, alors il n'a pas été exploité lors de la promotion de l'album de Mystery of Life, c'est le titre I'm an Easy Rider, mais c'est un titre composé, écrit par Johnny Cash lui-même, et bien sûr cette voix incontournable que l'on va apprécier durant moins de 3 minutes.

0: Ah ben on adore.
1: Ah, ça fait du bien.
0: Ah, on aime bien. Il a bien fait de s'appeler Johnny Cash quand même, Hervé.
1: Ah oui,
0: parce qu'il s'en est fait au bout de 77 albums quand même.
1: Oui, mais c'est véritablement un personnage incontournable. Alors bon, ça c'est dans le registre country music, mais après, il a participé à tellement d'émissions télé, tellement de séries, tellement de films, parce qu'on l'a même vu dans un épisode de Columbo, il a été dessiné dans les Simpsons, enfin c'est Donald à côté...
0: Joker. On passait une bonne soirée, Hervé. Si on pouvait éviter de parler de Monsieur Monopoly, hein. Alors, Camille, voilà, vous connaissez notre musicologue Hervé maintenant.
2: Eh bien, je suis ravie d'avoir découvert une autre facette d'Hervé.
0: Il y a Julien qui nous dit, tiens, on dirait Hervé qui chante avec une angine.
1: Non, il manquait l'harmonica. Alors.
0: C'est vrai, c'est ça. Il y a Laure qui nous écrit pour la toute première fois ce soir et elle nous écrit bonsoir, un joyeux anniversaire à l'émission avec quelques jours de retard et merci de m'accompagner tous les jeudis soirs, même si je ne suis pas routier ou routière, je ne sais pas comment dire. Je souhaiterais écouter As If de Stevie Wonder si vous avez ça. Des bises et bienvenue à Camille. Vous avez vu Camille, tout le monde vous souhaite la bienvenue.
2: Ça fait chaud au cœur.
0: Voilà. Merci Laure. Mais alors pourquoi uniquement tous les jeudis soirs? Moi ça m'interpelle forcément parce que Camille est curieuse.
1: La playlist. Voilà.

0: choix de Laure qui nous a écrit pour la toute première fois ce soir. Merci à elle. Et un titre qui a été repris par George Michael et Mary J. Blige, si je ne dis pas de bêtises.
1: Oui, mais alors là, avec Stevie Wonder, on touche à la perfection.
0: Ah bah forcément. The Perfection.
1: Oh oui.
0: J'ai répété pendant 3 minutes Perfection. Hein. Mais alors Camille, il faut savoir que moi, je suis un âne en anglais. Voilà, je mets vraiment hein, un âne.
2: C'est pas
1: vrai.
2: Voilà,
1: c'est pas vrai, Camille. Il est très très fort en ch'timi.
0: Oh bah ouais. Oh bon, d'ailleurs, on va faire un point sur vos conditions de circulation. Hein. Bah ouais, hein. Ouais, tout de suite. Hein.
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0: Circulation. Hein. Bah ouais, hein. Ouais, tout de suite. Hein.
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0: signalé ou confirmé deux accidents coup sur l'A85, autoroute entre Angers et Vierzon, direction Tours, direction Vierzon, kilomètres 47 et 48, après la sortie numéro 3 Saumur, une voiture accidentée à chaque fois, soit sur le bas-côté ou soit carrément dans le fossé, donc soyez très attentifs à l'approche de ce secteur. L'autoroute A28, c'est l'autoroute entre Abbeville et Tours, soyez attentifs car on nous parle d'un départ de feu dans l'échangeur numéro 24 Parigné-l'Évêque, donc méfiance dans ce secteur, quelle que soit votre provenance ou destination. Accident également en cours, toujours en cours sur la 10 en direction du nord, direction Tours-Orléans et Paris, kilomètre 220, la voie de droite est neutralisée, adaptez bien votre conduite dans ce secteur. Et puis sur l'A71, autoroute entre Orléans et Clermont-Ferrand, kilomètre 108, toujours ce signalement de chevreuil. Ah, on m'a dit que non, finalement, pas de chevreuil dans ce secteur, donc ça, voilà, plus de danger sur cette A71, kilomètre 108, Hervé, dans le Grand Quart Sud-Est.
1: Eh bien, ça y est, c'est terminé pour l'accident qui s'était produit sur le secteur de Perpignan sur l'A9 en direction de Perpignan, Narbonne, Montpellier. Vous circulez à nouveau sur l'ensemble des trois voies, 6 kilomètres après avoir passé le péage du Pertus. Il y a également d'autres informations. Alors, si vous circulez dans la vallée du Rhône, du côté de Montélimar sur l'A7 en direction de Lyon, 18 kilomètres après la sortie 18, il y a un poids lourd en panne. Le dépanneur est présent sur les lieux. La voie de droite a été neutralisée. Vous vous décalez donc sur les deux voies les plus à gauche. Et puis du côté de Condrieux, maintenant au sud de Lyon, vous circulez sur l'A7 Nord en direction de Marseille. Une voiture en panne dans la sortie numéro 10 Condrieux. Elle ne devrait pas le rester bien longtemps puisqu'un dépanneur est maintenant présent sur place. Et puis une info pratique pour les conductrices, conducteurs poids lourds. Si vous devez vous ravitailler en gasoil, alors c'est spécifique pour les poids lourds, je le précise. Sur l'A9 en direction de Barcelone, il n'y a plus de gasoil poids lourd sur l'aire de Fabrègues Nord. Donc 30-40 km avant ou après. Avant, il y a l'aire d'Ambrensum Nord et après, il y a l'aire de Montblanc Nord. Voilà Sébastien.
0: Merci Hervé. Camille, dans le sud-ouest.
2: Dans le sud-ouest, circulation plutôt fluide, parfaitement fluide. Même quand même deux événements sur lesquels vous devez eh bien faire attention. D'abord, au pied des Pyrénées, vous roulez sur la 64 en direction de Toulouse. Notez qu'une dizaine de kilomètres après la sortie 17 Montrégio, un obstacle se trouvera sur la voie de gauche, précisément au niveau du kilomètre 204. Ça va être votre repère dans le secteur. Et puis, plus au nord, vous qui circulez entre Montauban et Brive-la-Gaillarde, et plus précisément sur la 20 entre les sorties 55 Souillac et 56 Gourdon, là, c'est un chevreuil qui se trouverait toujours à proximité des voies de circulation. Eric est en train d'arriver sur les lieux, l'homme en jaune.
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0: Je crois que vous alliez rajouter autre chose, Camille.
2: J'allais dire que c'était tout, donc c'est parfait.
0: Bon bah parfait. Alors oui, j'étais parti sur un choix, puis d'un seul coup je reçois ce message de Pierre Dubois. Hervé, vous vous souvenez de Pierre Dubois?
1: Oui, Pierre Dubois.
0: Tout le monde connaît Pierre Dubois de Wheels Racing. Il nous dit coucou Seb, bonsoir à tous, je vous écoute avec toujours autant de plaisir. Il nous dit qu'il est sur la route en direction du Castellet. Déjà, nous vous attendons nombreux le week-end prochain pour le Grand Prix camion. Belle soirée à tous et prudence sur la route, signé Pierre. Bah oui, les 23 et 24 mai prochains aura lieu le Grand Prix Camion du Castellet. Votre émission sera évidemment sur place et émission spéciale en direct sur place dès jeudi 21 mai de 21h à 23h. Mais il va s'y passer quelque chose d'incroyable encore. Wyss Racing nous propose toujours des choses incroyables. Ils avaient réussi à le faire au 24 heures camion Le Mans l'année dernière. C'était de faire eh bien le concert directement sur la piste du circuit Bugatti. Je peux vous dire que tout le monde a été ravi. Moi, j'ai très peu dansé, vous doutez bien, évidemment. Voilà, très très peu.
1: Sans poumons.
0: Là, j'ai perdu les deux. Voilà, j'ai perdu les deux poumons, les deux jambes qui allaient avec, j'ai perdu tout le reste. C'était avec Laurent Wolf. Laurent Wolf, grand DJ français, évidemment. Et ils remettent ça au Castellet. Ça sera sur la piste du circuit du Castellet, sur la piste du circuit Paul Ricard. Laurent Wolf remet ça. Bah, du coup, je ne résiste pas de vous passer un titre de Laurent Wolf, Wash, parce que tout le monde connaît No Stress, mais il a fait d'autres titres, hein, il a notamment fait Kalinda, fin des années 90, ce qui se passe en boîte de nuit reste en boîte de nuit, et il y a eu Wash My World aussi, que j'aime beaucoup. Merci Pierre pour ton message, belle route vers le Castellet et la prudence, et n'hésitez pas à aller y faire un tour, parce qu'on passe un sacré moment sur le circuit Paul Ricard. Voici Laurent Wolf.

0: pardon.
1: Quelle douce voix.
0: Wash my world. J'adore ce titre. Laurent Wolf, et merci à Pierre pour son message de nous avoir fait coucou ce soir, et rendez-vous pour voir Laurent Wolf au concert, eh bien, au Grand Prix Camion du Castellet, pour en plus aller danser sur, eh bien, la piste du circuit Paul Ricard. Ça sera les 23 et 24 mai prochains. Hervé, on vous attend. Voilà.
2: D'accord.
0: Il y a Sarah qui nous donne de ses nouvelles ce soir. Très heureux de la lire. Bonsoir Seb et tes copilotes. Elle nous dit, bah, faut être motivé, hein, pour démarrer un soir de férié à 22h, si tu pouvais mettre la musique motivée de Zebda. Force et courage à toutes et tous au volant de nos mille pattes. Signé Sarah 86.

0: Motivé. Ah bah oui, il faut se motiver. Voilà, bah oui, c'est pas toujours évident. Bah Hervé, Camille et moi, on est motivés, nous.
1: Oui, oui. C'est marrant, des fois, par rapport à la soirée, là, il y a des titres qu'on entend, mais qui sont inspirés par d'autres chansons.
0: Ah, alors raconte.
1: Non, parce que là, Zebda, c'est la trame musicale, c'est inspiré du chant des partisans.
0: Ah d'accord. Ah voilà. Oui, je m'en souvenais pas.
2: Ça
0: remonte. Hein, voilà.
1: C'est le premier succès de Zebda.
0: Ouais, Camille, il faut savoir que moi, je suis né en 1812 et Hervé en 1975. Voilà.
2: Ah, c'est ce que je commençais à dire.
0: Voilà, c'est ça. C'est pour ça. Voilà. Des fois, on fait des spéciales Vivaldi, des spéciales Bach. Comme ça. Voilà. Allez. Ah, voilà. La suite de vos choix musicaux dans un instant, ça sera après l'infotrafic.
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0: Malheureusement, Hervé, un accident qui impliquerait 3 poids lourds se serait produit sur la 46.
1: Et oui, du côté de Lyon, sur la 46, le contournement est de la ville en direction de Paris. Accident avec 3 poids lourds pour l'instant arrêtés sur la voie de gauche. La zone n'est pas sécurisée à l'arrière, bien sûr. Un bouchon s'est formé, donc soyez vigilants. Les secours se rendent sur les lieux et pour l'instant, donc il va falloir serrer plutôt à droite. Et lorsque vous allez voir des véhicules qui arrivent de votre gauche, eh bien les laisser s'insérer plus facilement. Je pense notamment aux poids lourds, bien sûr, j'ai toujours les angles morts, donc laissez-vous passer les uns les autres et laissez des véhicules qui arrivent sur votre gauche s'insérer dans le trafic. Les secours sont en route, mais vigilance donc sur ce périmètre, c'est la principale information. Je rappelle également que dans la vallée du Rhône, il y a un dépannage en cours avec la voie de droite neutralisée, qui est sur la 7 en direction de Lyon, 18 km après la sortie 18, donc le secteur de Montélimar. Le dépannage est présent sur les lieux. Des travaux de la du réseau Vinci Autoroute à Lyon, mais j'y reviendrai dans le prochain point.
0: La météo toujours désagréable, on y reviendra région par région à 23h. Cet accident, ce double accident, toujours annoncé sur la 85, axe Angers-Vierzon, direction Tours et Vierzon, kilomètre 47 et 48, a priori à chaque fois une voiture sur le bord des voies. Et puis notez que sur la 10 en direction du nord, ça y est, j'apprends que l'accident est terminé à hauteur du kilomètre 220. Et puis un incendie, un départ de feu dans un échangeur de la 28, axe Abbeville-Tours, à hauteur de l'échangeur 24, Parigné-l'Évêque. Soyez attentifs dans les deux sens. Camille, dans le sud-ouest.
2: Dans le sud-ouest, toujours des chevreuils qui seraient de sortie entre Montauban et Brive-la-Gaillarde sur l'A20 et plus précisément entre les sorties 55 Souillac et 56 Gourdon. Vous êtes concernés dans les deux sens. Il y a actuellement Eric qui est sur place au niveau du kilomètre 318 pour sécuriser la zone. Vous pensez être bien observateur et vous pensez à sa sécurité. Lui qui est là pour assurer la vôtre. Hormis ça, tout se passe très bien.
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0: Alors Sébastien m'avait écrit plusieurs demandes que malheureusement je n'ai pas. Il nous dit un coucou à toutes les types qui travaillent d'arrache-pied toute la nuit pour avoir une autoroute sans panne sur les bandes d'arrêt d'urgence. Alors il m'avait fait plusieurs propositions. Il m'avait notamment fait une proposition de Bob Sinclair, Rock the Boat, que j'espère avoir prochainement, mais que je n'ai pas malheureusement. Mais peut-être un titre qui lui fera peut-être bien plaisir aussi, parce que qui fait bouger. Ce titre, c'est My Only Love, et issu de ses premiers albums, de son premier album, Paradise. Bob Sinclair, c'était fin des années 90.

Bob Sinclair avec My Only Love sur le 107.7. J'espère que ça t'aura fait plaisir, Seb. Hein. Promis, j'essaie d'avoir les autres titres dans les prochaines playlists. Allez, Guillaume nous a également écrit ce soir. Il nous le rappelle, hein, c'était journée de repos obligatoire pour beaucoup. Il nous a salué, Seb, Max, Hervé. Et bienvenue à Camille dans l'équipe des fous furieux du 107.7. Nous dit à Guillaume, prudence à tous et la semaine est bientôt finie. Et bonne émission à vous trois. Et il nous dit, bah vu que ça bouge beaucoup, on va partir sur un titre un tout calme. The Pretenders avec I Go To Sleep. Non, pas tout de suite, pas au volant s'il vous plaît. Merci d'être là Guillaume, voici les Pretenders.

0: Ah bah ça fait du bien, les Pretenders.
1: Reprise.
0: Oui. Ça s'est fait.
1: Juste un mot, parce que la chanson a été écrite par Ray Davies, le chanteur leader des Kings. Le groupe ne l'a jamais interprété. C'est un groupe anglais. Alors, je vous dis tout ça de mémoire, hein. Je vais pas voir sur Internet. Ça a été interprété par un groupe anglais. Et la reprise des Pretenders des années 80, à cette époque-là, les Kings n'avaient pas encore édité la chanson. Ils l'ont fait après sur d'autres titres en bonus track. Voilà, c'était juste pour dire que c'était la reprise des Pretenders.
0: Alors, Camille, vous le savez peut-être pas, mais des fois on reçoit des messages d'un peu partout dans le monde, figurez-vous.
2: Et
0: c'est pas des bêtises, hein, des fois, d'Europe, mais même déjà arrivé de recevoir un message de la Transsaharienne en Afrique du Nord. Et on a des auditeurs fidèles également en Amérique du Nord grâce à l'application, comme Julien qui nous écrit très régulièrement. Alors, au début, il m'avait demandé Westmac que je n'ai pas, après il m'a demandé ça.

La Camille, elle a dit vivement la fin. Après, il m'a demandé René Lataupe. Là, même pas en rêve, ouais. Je vais pas diffuser l'extrait. Voilà. Par contre, ensuite, il m'a demandé Cruise de Georgia Lynn. Je pense qu'on est sur quelque chose d'un peu plus sérieux. Là, évidemment. Et ben, voici Georgia Lynn de Julien qui nous écoute depuis l'Amérique du Nord. Figurez-vous qu'il est à Missoula, dans le Montana, avec 13 degrés et du soleil. Ben, nous, on a 13 degrés, mais avec de la pluie. Voilà. Il est en 36 heures de reset, 36 heures de pause. C'est peut-être pour ça qu'il a demandé Marie Laforêt et René Lataupe.

0: On m'a encore un titre qui va finir dans ma playlist personnelle. Hein. Merci Julien, George Aline avec Cruz sur le 107.7. Et Arnaud qui nous dit, comment ça Marie Laforêt c'est pas sérieux? Ah non, Marie Laforêt c'est très sérieux, c'est René Lataupe qui est pas sérieux. Voilà, non, Marie Laforêt c'est très sérieux. Voilà, je tiens à rappeler que le seul et unique responsable de cette multiprésence de Viens sur la montagne de Marie Laforêt, pour ne pas le citer, s'appelle Thibault Luc. Voilà. Vous vous débrouillerez avec lui. Voilà. Moi j'avais décidé que la diffuser qu'une seule fois à la base, hein. C'était il y a quelques moi, voilà. Mais depuis, c'est resté. Voilà. Et Camille me dit, mais qui sont ces gens, Marie Laforêt, René Lataupe, mais qui sont-ce? Voilà. Non, ça va aller. Voilà. Bon, on a encore passé une excellente soirée tous ensemble. Denis qui nous a écrit également. Bonjour Sébastien et tes acolytes. J'espère que vous allez bien. Il est à l'écoute. Bonne prudence à tous. Merci beaucoup, Denis, pour ce message. On embrasse une nouvelle fois Laure qui nous a renvoyé un message. Elle nous dit, les jeudis, parce qu'elle rentre tard du travail le jeudi. C'est pour ça qu'elle nous entend que le jeudi. Mais nous sommes là toute la semaine, du lundi au jeudi, de 21h à 23h. Voilà. Alors, justement, qu'est-ce qui va se passer la semaine prochaine? La semaine prochaine, lundi, vous serez en compagnie de Florence Dely pour une première playlist. Eh ben oui, on voit les choses en double la semaine prochaine, voilà. Donc, une playlist lundi. Moi, je vous retrouve mardi avec notre partenaire France Route. Mercredi, vous serez avec Yoko. Et jeudi, entendez-le bien, émission spéciale en direct de 21h à 23h, nous serons en direct du circuit Paul Ricard pendant 2h pour vous présenter ce magnifique week-end donc qui s'annonce le week-end prochain, week-end de fête, week-end de rencontres et d'échanges. Je vous le rappelle également, Laurent Wolf sera donc présent pour le concert du samedi soir. Voilà, tout ça c'est la semaine prochaine dans votre émission du soir. Les routiers sont toujours aussi sympas et jeudi soir il y aura quelques cadeaux à gagner, j'en dis pas plus. Voilà, merci beaucoup Hervé et Camille. Merci Hervé.
1: Bonsoir Sébastien, bonsoir Camille, bonsoir à toutes et tous. Bonne route et prudence toujours.
0: Alors Camille, c'était comment cette première?
2: Eh ben c'était génial, ça donne envie de revenir.
0: Ah bah c'est sympa, voilà. Bah, de toute façon, vous êtes adoptée, hein, comme on dit. Hein. Voilà. À la prochaine Camille, merci beaucoup d'avoir été là. Merci à toutes et tous. Une nouvelle fois, c'est la reprise depuis une heure pour vous. On vous souhaite plein de courage et la prudence. Et d'ailleurs, je vous souhaite plein de courage et la prudence pour ce soir et cette nuit. Ou la bonne nuit pour celles et ceux qui vont aller faire dodo à présent. On se retrouve, pour ma part, mardi 21h, lundi 21h avec Florence. Prenez bien soin de vous, car chaque jour, chaque nuit est une vie. Travaillons ensemble à la beauté des choses. 73 51 88 soit 212, hashtag respectons les routiers. 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
1: Merci Sébastien Ponchelet de la rédaction du 107.7, que nous retrouverons tout à l'heure à minuit pour le flash. Pour l'instant, on s'intéresse bien sûr à la météo. La météo de demain, vendredi 15 mai, du sud-ouest au Jura et jusqu'aux Alpes du Nord, le temps sera couvert et passagèrement pluvieux en matinée, de façon plus marquée. En revanche, sur les reliefs, où il neigera d'ailleurs à partir de 1000-1200 mètres d'altitude. L'après-midi, le ciel deviendra plus variable et les averses prendront le relais. À noter la possibilité d'orages localisés en basse vallée du Rhône ainsi que sur le Languedoc. Le pourtour méditerranéen épargné par les précipitations le matin pourra connaître quelques en journée. Côté vent, la Tramontane et le Mistral souffleront à 60-70 km/h jusqu'à 80, mais de manière temporaire. Les températures minimales iront de 0 à 6 degrés sur une grande moitié nord du pays, de 7 à 12 du sud-ouest à la Méditerranée. Les maximales, elles seront toujours fraîches pour la saison avec 12 à 16 degrés en général, 17 à 20 près de la Grande Bleue.
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1: Et avant de s'intéresser à l'infotrafic concrètement, retour sur la météo pour vous dire qu'il y a encore des secteurs où il pleut, des pluies parfois éparses, mais parfois de forte intensité. Donc vigilance à l'heure actuelle, notamment du côté des Pyrénées-Orientales et plus généralement au pied des Pyrénées, mais également entre Clermont-Ferrand, Lyon, Saint-Étienne. Là aussi, il y a souvent de la pluie et le vent. Le vent est d'actualité cette nuit. Alors il a un un petit peu faibli sur le sud de la Provence-Alpes-Côte d'Azur. Le vent souffle encore entre 50 et 60 km/h entre Marseille et Toulon. Mais adaptez bien toujours votre conduite lorsque la météo change. Il faut adapter votre conduite justement sur la route. La route avec depuis quelques minutes donc un accident sur le contournement est de la ville de Lyon. La 46 en direction de Paris, il y a près de pas moins de 4 poids lourds accidentés à la file sur voie de gauche. C'est environ 1 km après Saint-Priest-Centre, la sortie numéro 12. Pour l'instant, vous ne circulez que sur la partie droite. Les pompiers, les secours patrouilleurs sont également présents sur ce secteur. Et bien sûr, à l'arrière, un bouchon s'est donc constitué. Soyez patients, vigilants donc sur ce secteur. Il y a également à Lyon, au-delà du réseau Vinci Autoroute, des restrictions de circulation durant ce week-end de l'Ascension, puisque la métropole de Lyon réalise des travaux en continu de jour comme de nuit jusqu'à lundi matin 6h. Le tunnel sous Fourvière est donc fermé dans les deux sens de circulation entre l'échangeur de Valvert sur la M6 et l'échangeur numéro 1 sur la M7. À cette occasion, vous pouvez suivre différentes déviations proposées S1, S2, S3 et S4. Et puis, sur le périmètre de la DIRSE, la direction interdépartementale des routes centre-est. La circulation est également interdite sur l'A7 en direction de Marseille, entre Pierre-Bénite et Saint-Fons. Du coup, vous pouvez privilégier les axes de transit situés à l'est de Lyon, par exemple le boulevard périphérique nord, la route nationale 346, c'est-à-dire la rocade est, la 46, ou bien encore la route départementale 383, c'est-à-dire le boulevard périphérique Laurent Bonnevé.
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Escroc, c'était Marine sur le 107.7. Je vous rappelle l'événement du moment. Un accident impliquant plusieurs poids lourds du côté de Lyon sur le contournement est de la ville. Vous circulez sur l'A46 en direction de Paris. Vous allez le voir, les voies sont neutralisées sur ce périmètre. Pour l'instant, vous circulez le plus à droite possible. Les pompiers, les patrouilleurs, beaucoup de monde présent sur les lieux. Et on va revenir sur l'infotrafic en général d'ici moins de 5 minutes.

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1: 23h17, retour à vos conditions de circulation avec pour l'instant une difficulté liée à un accident si vous circulez du côté de Lyon sur le contournement est de la ville, la 46, vous circulez en direction de Paris, un bouchon sur un peu plus de 2 km s'est formé car 1 km après la sortie 12 Saint-Priest-Centre, c'est la sortie numéro 12, il y a un accident pour l'instant donc. Les voies ont été neutralisées sur ce périmètre. Pas moins de 4 poids lourds. Alors, ils sont tous sur leurs roues, mais 4 poids lourds donc immobilisés sur la partie gauche. Les secours sont présents sur les lieux, les patrouilleurs également. Pour l'instant, donc la circulation s'effectue au ralenti, difficilement. Donc bouchons à l'arrière. Soyez patients, soyez vigilants donc sur ce périmètre. Il y a également une autre information récente et c'est pour l'instant signalé, donc ça demandera à être confirmé du côté de Montpellier si vous circulez tout au sud, donc sur l'A9 en direction de Barcelone, environ 12 km après avoir passé le secteur de Saint-Jean-de-Védas. Saint-Jean-de-Védas, c'est là où il y a la jonction de l'autoroute A9 avec l'A709, c'est à l'ouest de la ville de Montpellier. Et là, il y aurait donc une voiture arrêtée. Alors, pour l'instant signalé, sans plus de précision, peut-être gênante, soyez vigilants. On attend l'arrivée sur place d'un patrouilleur, donc pour rencontrer cet automobiliste. Et puis du côté de Lyon, au-delà du réseau Vinci Autoroute, il y a des restrictions de circulation durant ce week-end de l'Ascension, puisque la métropole de Lyon réalise des travaux en continu de jour comme de nuit jusqu'à lundi matin 6h. En effet, le tunnel sous Fourvière est fermé dans les deux sens de circulation entre l'échangeur de Valvert sur la M6 et l'échangeur numéro 1 sur la M7. À cette occasion, vous pouvez suivre différentes déviations proposées S1, S2, S3 et S4. Notez également que sur le périmètre de la DIRSE, cette fois-ci, la Direction interdépartementale des routes Centre-Est, la circulation est interdite sur l'A7 en direction de Marseille entre Pierre-Bénite et Saint-Fons. Donc, vous pouvez privilégier les axes de transit situés à l'est de Lyon, comme le boulevard périphérique Nord, la route nationale 346, c'est-à-dire la rocade Est, la 46, ou bien encore la route départementale 383, à savoir le boulevard périphérique Laurent Bonne. Nouvel événement qui me parvient cette fois-ci si vous circulez dans la région de Sète, hein, c'est un petit peu avant et le point de repère est antérieur, vous circulez sur l'A9 en direction de d'Orange, Nîmes, Orange, Lyon, 20 km après Agde, la sortie numéro 34, il y aurait un véhicule en feu sur bande d'arrêt d'urgence, donc soyez vigilants sur ce secteur, ça risque de dégrader les conditions de circulation. Et lorsqu'il y a un véhicule en feu, pas d'hésitation, décalez-vous le plus à gauche possible. Là, en l'occurrence, ne restez pas, par exemple, sur la voie de droite. C'est une première information, là aussi. Les secours se rendent sur les lieux. Prochain point de trafic, eh bien, ce sera aux environs de 23h30. Comme toujours, si un nouvel événement devait intervenir entre-temps, je vous retrouverai immédiatement de manière localisée. La suite pour la musique sur la route, c'est les Cockrabin en souvenir Just Around the Corner.

Mentissa, la chanson d'amour sur le 107.7. Je vous rappelle deux événements d'actualité. Tout d'abord, un accident qui engendre un bouchon sur un peu plus de 2 km sur le contournement est de Lyon si vous circulez sur l'A46 en direction de Paris. Donc, patience sur ce secteur. Et puis, l'autre information récente, un véhicule en feu dans la région de Sète. C'est 9 km après... C'est 20 km après la sortie 34 sur l'A9 en direction de Nîmes, d'Orange, Lyon. Les pompiers doivent se rendre sur les lieux. C'est un véhicule qui est la proie d'un incendie. Il y a un début de ralentissement donc sur ce périmètre. L'infotrafic de retour dans 3 minutes.

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1: 23h30, retour à vos conditions de circulation avec pour l'instant donc deux événements majeurs si vous circulez à l'heure actuelle du côté de Lyon sur le contournement est de la ville. Vous circulez sur la 46 en direction de Paris. Il y a un accident en cours, 1 km après Saint-Priest-Centre, la sortie numéro 12. 4 poids lourds accidentés. Alors 4 poids lourds qui sont sur leur roue, c'est important quand même, mais 4 poids lourd accidenté sur voie de gauche, voie neutralisée sur ce périmètre. La circulation s'effectue difficilement donc sur une seule voie et pour l'instant cela constitue à l'arrière donc un bouchon sur un peu plus de 2 km. Voilà donc pour la situation. Alors si vous connaissez le secteur, il y a une sortie conseillée, c'est Vénissieux, la sortie numéro 14, et vous pourrez ensuite poursuivre votre voyage, notamment par le boulevard urbain sud de Lyon, donc sur ce secteur. Pas mal de monde présent également sur les lieux de l'accident, je le rappelle au passage, des dépanneurs, bien sûr, en nombre, vu la quantité de poids lourds sur le secteur, mais aussi les pompiers, la CRS autoroutière et les patrouilleurs, beaucoup de monde donc présent sur ce périmètre. L'autre information concerne également la région de Sète, donc tout au sud, si vous circulez sur l'A9 en direction de Nîmes, d'Orange, Lyon. Alors, je parle de la région de Sète, mais le point de repère, c'est Agde. 20 km après la sortie numéro 34, il y a un véhicule donc qui est la proie d'un incendie sur la bande d'arrêt d'urgence. Les secours sont en route, donc vigilance sur ce périmètre, car il y a déjà la constitution d'un ralentissement sur ce secteur et comme je le répète assez souvent, lorsqu'il y a un véhicule en feu sur autoroute, il faut s'en éloigner le plus possible. Donc là, le véhicule se trouverait sur la bande d'arrêt d'urgence. Dans ce cas, décalez-vous le plus à gauche possible. Soyez vigilants donc sur ce périmètre. Et s'il y a également un gros dégagement de fumée, vu qu'il y a du vent ce soir, cette nuit, pensez à fermer les vitres de vos véhicules si elles étaient ouvertes et surtout passez en cycle intérieur pour ne pas être incommodé par le dégagement de fumée. Voilà pour les recommandations donc concernant cet événement. Et puis j'avais commencé par vous parler de l'accident donc sur le contournement est de Lyon, mais je reviens à Lyon pour vous rappeler qu'au-delà du réseau Vinci Autoroute, il y a des restrictions de circulation durant ce week-end de l'Ascension. En effet, la métropole de Lyon réalise des travaux en continu de jour comme de nuit jusqu'à lundi matin 6h et jusqu'à ce jour et cet horaire précis, le tunnel sous Fourvière est fermé dans les deux sens de circulation entre l'échangeur de Valvert sur la M6 et l'échangeur numéro 1 sur la M7. À cette occasion, différentes déviations vous sont proposées, S1, S2, S3 et S4. Et puis sur le périmètre de la DIRSE, cette fois-ci la Direction Interdépartementale des Routes Centre-Est, je rappelle que la circulation est également interdite sur la 7 en direction de Marseille entre Pierre Bénite et Saint-Fons. Du coup, vous pouvez privilégier les axes de transit situés à l'est de Lyon, comme le boulevard périphérique Nord, la route nationale 346, c'est-à-dire la rocade Est, la 46, ou bien encore la route départementale 383, c'est le boulevard périphérique Laurent Bonnevet.
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1: Et dans un instant, place au Mobilimag sur cette antenne. Cette semaine, notre partenaire Roule Média nous alerte sur une arnaque qui touche de plus en plus d'automobilistes, les QR codes frauduleux installés notamment sur des horodateurs, des pompes à essence ou des bornes de recharge qui renvoient vers de faux sites pirates. Comment repérer ces escroqueries? Eh bien, réponse dans moins de 5 minutes.

0: Elle s'ennuie, c'était le groupe de Palmas. Et comme promis, il est l'heure de votre Mobilimag sur le 107.7. Sébastien Date est avec son invité et ce soir, il vous alerte.
1: Notre rendez-vous mobilité, c'est en partenariat avec Roule Média et j'ai le plaisir de recevoir l'une des journalistes de la rédaction, la personne de Marine Madelmont. Bonjour Marine.
2: Bonjour Sébastien.
1: On s'intéresse cette semaine à une pratique frauduleuse. Vous nous alertez sur le quishing. Que se cache-t-il derrière cet anglicisme ?
2: Alors, le terme peut paraître barbare, je vous l'accorde, mais il revient quand même de plus en plus souvent. Alors, quishing, c'est la contraction de QR code et phishing, autrement dit une escroquerie qui détourne un QR code pour piéger l'utilisateur et récupérer ses coordonnées bancaires.
1: Plusieurs scénarios de quishing sont utilisés par les escrocs.
2: Oui, alors le plus classique, c'est le QR code frauduleux qui est collé sur une borne de recharge ou tout simplement un horodateur. Donc vous souhaitez payer, vous scannez et hop, vous tombez sur un faux site parfaitement imité. Même chose avec les fausses contraventions qui se baladent de plus en plus, glissées sous l'essuie-glace. Elles paraissent officielles, mais en fait le QR code renvoie vers une page pirate. Et plus inquiétant encore, même si la pratique reste assez rare en France, certains QR codes déclenchent carrément l'installation d'un logiciel l'espion sur le téléphone.
1: Comment éviter de se faire avoir tout en continuant d'utiliser des QR codes qui sont quand même bien pratiques ?
2: Alors, il y a quelques réflexes assez simples pour éviter les mauvaises surprises. Ne scannez jamais un QR code dont l'origine vous semble incertaine, qu'il soit collé sur une borne, imprimé sur une amende suspecte ou même reçu par SMS. Vérifiez toujours que ce QR code soit intégré à l'interface numérique d'un service officiel et privilégiez bien sûr systématiquement le Play Store ou l'Apple Store si vous devez télécharger une application. Si jamais vous pensez avoir été piégé, prévenez immédiatement votre banque et signalez l'arnaque sur cybermalveillance.gouv.fr.
1: Et pour tout savoir sur le quishing, j'invite nos auditeurs à retrouver toutes les infos sur votre site media.roule.fr. À très bientôt Marine.
2: À bientôt.
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1: 23h et presque 45 minutes pour l'instant. Deux événements à distance, mais deux événements qui occasionnent des difficultés de circulation. Je vais commencer par vous emmener du côté de Lyon sur le contournement est de la ville, la 46 en direction de Paris. Il y a un accident impliquant plusieurs poids lourds qui occasionne pour l'instant un bouchon sur un peu moins de 2 km à présent. Mais patience donc, parce que vous ne circulez que sur une seule voie. En effet, au niveau de l'accident survenu 1 km après Saint-Priest-Centre, l'échangeur numéro 12, eh bien, il y a 4 poids lourds qui sont tous sur le roux, c'est important de le préciser, ça facilite les opérations de dépannage. Ils sont tous sur le roux, mais ils sont donc accidentés sur la voie de gauche. Soyez vigilants donc sur ce périmètre, il y a pas mal de monde, bien évidemment, vous en doutez. Si on parle d'accident de 4 poids lourds, il y a de très nombreux dépanneurs poids lourds, ils sont au nombre de 3 déjà. Les pompiers sont présents sur les lieux, la CRS autoroutière, les patrouilleurs, donc vigilance, beaucoup de personnel engagé sur ce terrain. Alors si vous connaissez le secteur, il y a des sorties conseillées. Alors la sortie 14 Vénissieux, et ensuite eh bien vous utiliserez le boulevard urbain sud de Lyon, et ensuite une autre sortie conseillée également, mais celle-ci utilisable uniquement par les véhicules légers, c'est Mions Centre, la sortie numéro 13 Vénissieux, c'est la sortie numéro 14. Voilà pour la situation du côté de Lyon. Maintenant, je vous emmène dans la région de Sète, parce que les choses se précisent du côté de Sète. Alors déjà, l'origine, c'est un poids lourd en feu, donc sur l'A9 en direction de Nîmes d'Orange-Lyon, 20 km après Agde, la sortie numéro 34, c'est notre point de référence, mais je vous disais, donc c'est à l'approche de la région de Sète. Le poids lourd en question est arrêté sur la bande d'arrêt d'urgence, mais cet événement constitue pour l'instant un bouchon qui s'étend sur un peu plus de 3 km sur ce périmètre, donc vigilance, encore une fois, sur ce secteur. Pour l'instant, je vérifie ma fiche. Les pompiers sont quasiment ou peut-être déjà sur les lieux, mais la zone n'est pas encore totalement sécurisée. Donc, vigilance. Et puis, encore une fois, par rapport à l'émanation de fumée, il y a du vent pour éviter d'être incommodé, passer en cycle intérieur au niveau de la ventilation de votre véhicule. Voilà donc pour l'instant les principales recommandations. Et je profite également d'évoquer ce véhicule en feu, ce poids lourd en feu. Lorsqu'il y a un véhicule en feu sur autoroute, ayez toujours le même réflexe. Éloignez-vous le plus possible d'un véhicule en feu. Là, en l'occurrence, le poids lourd est arrêté sur bande d'arrêt d'urgence. Mais éloignez-vous le plus possible. Donc, et pour l'instant, cet événement constitue, donc je vous le disais, un bouchon sur ce secteur. Ce sont les principales informations notées également en ce qui concerne le réapprovisionnement en carburant. Je l'apprends à l'instant, il n'y a plus de ravitaillement possible sur la Côte d'Azur, sur l'A8, si vous circulez en direction de Nice, justement sur l'aire de service de la Côte d'Azur, plus aucun carburant disponible donc sur ce périmètre. Du coup, pour vous ravitailler, c'est soit en amont à l'aire de service de l'Estérel qui se situe 25 km avant. L'aire de service de l'Estérel, c'est après avoir passé le péage de Fréjus-Capitou. Donc, et si vous avez déjà dépassé cette aire de service, la suivante, c'est une quarantaine de kilomètres plus loin. C'est celle, l'aire de service de la Riviera française. Un petit mot de la météo pour vous dire que en ce qui concerne le vent, il est en train de faiblir, puisque le vent, maintenant, c'est autour des 50 km heure entre Marseille et Toulon. La pluie, en revanche, est toujours d'actualité. La pluie qui vous concerne au pied des Pyrénées, notamment du côté de Perpignan, dans les Pyrénées-Orientales. Toulouse, sous la pluie également, des pluies qui peuvent à tout moment vous concerner, entre Clermont-Ferrand, Lyon, Saint-Étienne, et puis dans la vallée du Rhône, des pluies également Saint-Jean Épars entre Valence et Montélimar. Adaptez bien votre comportement au volant. Je termine très brièvement et j'y reviendrai en détail dans le prochain point qu'à Lyon, au-delà du réseau Vinci Autoroute, il y a des restrictions de circulation durant ce week-end de l'Ascension. Par exemple, le tunnel sous Fourvière est actuellement fermé dans les deux sens de circulation et c'est valable jusqu'à lundi matin 6h. Et puis, donc toujours au-delà du réseau Vinci Autoroute, circulation impossible sur la 7 en direction de Marseille entre Pierre-Bénite et Saint-Fons. Il faut privilégier les axes de transit situés à l'est de la ville de Lyon. Bonne nuit, bon voyage avec nous sur le 107.7. Le prochain point trafic, ce sera après les infos de minuit. Et comme toujours, je reste à vos côtés. Si un nouvel événement devait se présenter, je vous retrouverai immédiatement, mais de manière localisée.

Rêver Mylène Farmer en souvenir sur le 107.7. Bonne nuit, bon voyage avec nous. À l'heure actuelle, il y a un poids lourd en feu dans la région de Sète. Si vous circulez sur l'A9 en direction de Nîmes, Lyon, soyez patients parce qu'à l'heure actuelle, le bouchon s'est formé à l'arrière et ça ne circule que sur une seule voie, la voie de gauche. On en reparle juste après les infos de minuit et le retour de Sébastien Ponchelet. Regardez.

0: Regarde-moi Kenvi sur le 107.7. Bonne nuit et bon voyage avec nous. Il est tout juste minuit.
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2: Bonsoir. L'actualité de ce jeudi 14 mai 2026 a été marquée par cette fusillade ce soir à Nantes. Un adolescent de 14 ans a été tué d'une balle dans le cœur. Deux autres personnes, dont au moins un mineur, ont été blessées. C'est vers 19h30 que des tireurs en deux roues ont fait feu dans le hall d'un immeuble avant de prendre la fuite. Le ministre de l'Intérieur, Laurent Nunez, se rendra sur place demain matin. Le quartier nantais où se sont déroulés les faits avait déjà connu une fusillade sur fond de narcotrafic le mois dernier. Et dans le cadre de l'enquête sur la fusillade à Nice qui a fait lundi deux morts, quatre personnes dont le tireur présumé ont été placées en garde à vue aujourd'hui. Dans le Finistère, un homme et une femme sont morts noyés aujourd'hui alors qu'ils faisaient de la marche aquatique. Par ailleurs, deux autres femmes du même groupe ont été évacuées en urgence absolue. Selon les premiers éléments de l'enquête, le groupe se serait fait surprendre par la houle devenue puissante. La guerre en Ukraine et une nouvelle vague d'attaques russes. Selon le président ukrainien, la Russie a lancé plus de 670 drones et 56 missiles sur son pays. Le dernier bilan, toujours provisoire pour cette seule journée, fait état d'au moins 16 morts et d'une quarantaine de blessés. En France, s'est déroulée aujourd'hui une cérémonie d'hommage aux deux agents pénitentiaires tués et trois autres blessés il y a deux ans, jour pour jour, lors de l'évasion meurtrière de Mohamed Amra. C'est au péage d'Incarville dans l'Eure. La cérémonie présidée par Gérald Darmanin, ministre de la Justice, s'est déroulée à Caen. Le mondial 2026 de football se déroulera du 11 juin au 19 juillet prochain et le sélectionneur de l'équipe de France, Didier Deschamps, a dévoilé ce soir la liste des joueurs convoqués. Kylian Mbappé en fait partie, tout comme Ousmane Dembélé, Marcus Thuram ou encore N'Golo Kanté et Lucas Digne. La surprise est du côté des gardiens de but avec la sélection du Lensois Robin Rissé. Il est minuit passé de 2 minutes, c'est la fin de ce flash. L'infotrafic revient dans un instant, ce sera juste après votre météo.
0: Merci Sébastien. Sébastien Poncelet de la rédaction du 107.7 à la météo de ce vendredi, parce que depuis 2 minutes, nous sommes bel et bien le 15 mai, qui est du sud-ouest au Jura et jusqu'aux Alpes du Nord. Le temps sera couvert et passagèrement pluvieux en matinée, de façon plus marquée d'ailleurs sur les reliefs où il neigera même à partir de 1000, 1200 mètres d'altitude. L'après-midi, le ciel deviendra plus variable et les averses prendront le relais. À noter la possibilité d'orages localisés en basse vallée du Rhône ainsi que sur le Languedoc. Le pourtour méditerranéen, épargné par des précipitations le matin, pourra connaître quelques ondées en journée. Côté vent, Tramontane et Mistral souffleront à 60-70 km/h jusqu'à 80 temporairement. Côté température, enfin, les minimales iront de 0 à 6 degrés sur une grande moitié nord du pays et de 7 à 12 du sud-ouest à la Méditerranée. Les maximales seront toujours fraîches pour la saison avec 12 à 16 degrés en général, 17 à 20 près de la Grande Bleue.
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0: Et rapidement, un petit coup d'œil au ciel pour vous apprendre qu'il y a du vent. Alors, du vent qui faiblit hein, du côté du sud de la Provence-Alpes-Côte d'Azur, puisqu'entre Marseille et Toulon, maintenant, les rafales sont mesurées à près de 50 km/h. En revanche, en ce qui concerne la pluie toujours d'actualité sur une bonne partie du quart sud-est du pays. Des pluies qui peuvent vous affecter, par exemple, dans la vallée du Rhône, entre Valence et Montélimar. Du côté d'Avignon également. Il pleut en revanche beaucoup au pied des Pyrénées dans la région de Perpignan, du côté de Toulouse, en Midi-Pyrénées. Et puis des pluies également qui peuvent être passagères mais qui reviennent régulièrement entre Clermont-Ferrand, Lyon, Saint-Étienne. Pensez à adapter votre comportement au volant. La météo se dégrade et il faut en tenir compte. Pour l'instant, il y a deux événements en cours. Alors si vous circulez dans la région de Sète, c'est le plus récent. Il y a un poids lourd en feu avec pour l'instant donc une circulation qui s'effectue uniquement sur la voie la plus à gauche. Donc c'est sur l'A9 pour vous qui circulez en direction de Nîmes, d'Orange, Lyon. Le poids lourd est en feu 20 km après la sortie 34 à Agde. Pour l'instant, cela a conduit à la neutralisation de la voie de droite droite de la voie du milieu. Les pompiers sont présents sur les lieux, tout comme un dépanneur déjà présent sur place. Les patrouilleurs également. Je vous disais, ça ne circule que sur la voie la plus à gauche, qui constitue à l'arrière donc un bouchon sur un peu plus de 2 km. Vous perdez une bonne dizaine de minutes pour l'instant sur ce secteur, donc patience et pas d'imprudence. En amont de cet événement, 16 km après la sortie 34, mais toujours sur la 9 dans le même sens, direction Nîmes, Orange, Lyon. Et il y a, c'est confirmé, la dépouille d'un animal sur la voie de gauche. Soyez vigilants. Un patrouilleur se rend sur les lieux. L'autre événement du moment, c'est du côté de Lyon, sur le contournement est de la ville. Vous circulez en direction de Paris. Il y a un accident qui s'est produit 1 km après la sortie 12, Saint-Priest-Centre. Un accident qui a conduit à la neutralisation de la voie de gauche. C'est un accident qui impliquait jusqu'à 4 poids lourds. Alors tous sont sur leur roue, fort heureusement, ça va faciliter les opérations de dépannage. D'ailleurs, l'un des poids lourds est reparti par ses propres moyens. Il y a 3 dépanneurs présents sur les lieux, les pompiers, la CRS autoroutière ainsi que les patrouilleurs. Alors ça dépend maintenant de l'intensité du trafic. Par moment, il peut y avoir une forme de ralentissement, mais le trafic est quasiment redevenu normal sur ce secteur, donc simplement soyez vigilants. À un moment, sur la partie gauche, il y a pas mal de personnel qui interviennent donc au niveau de cet accident. Je rappelle également une info pratique qui concerne le ravitaillement en carburant. C'est suite à une panne, alors une panne temporaire sans doute, mais si vous circulez sur la Côte d'Azur, sur l'A8 en direction de Nice, il n'y a plus de ravitaillement possible en carburant sur l'aire de la Côte d'Azur du côté de Cannes. C'est l'aire de service de la Côte d'Azur. Du coup, en amont, une fois que vous passez le péage de Fréjus-Capitou, il y a l'aire de service de l'Estérel. Et si vous avez déjà dépassé cette aire pour faire le plein et vous ravitailler, eh bien ce sera sur l'aire suivante, celle de la Riviera française. Un mot également de la situation du côté de Lyon, parce qu'à Lyon, au-delà du réseau Vinci Autoroute, il y a des restrictions de circulation durant ce week-end de l'Ascension. Sans rentrer dans le détail, j'y reviendrai dans le prochain point. Mais sachez que le tunnel sous Fourvière est fermé dans les deux sens de circulation et il est fermé jusqu'à lundi matin à 6h. Et puis, toujours au-delà du réseau Vinci Autoroute, la circulation est impossible sur la 7 en direction de Marseille entre Pierre-Bénite et Saint-Fons. Et là, il faut privilégier les axes de transit situés à l'est de Lyon.
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This is a try sur le 107.7. Bonne nuit, brouillage avec nous. Des difficultés liées à deux événements distincts dans la région de Sète. Si vous circulez en direction de Nîmes sur la 9, il y a un bouchon en raison d'un poids lourd en feu. Ça ne circule que sur la voie de gauche. Du côté de Lyon, ça s'est un petit peu amélioré. Il y a plus de difficultés de circulation, mais sur le contournement Est en direction de Paris sur la 46. Donc il y a toujours un accident en cours à l'approche 1 km après Saint-Priest-Centre, la sortie numéro 12. Vous ne circulez que sur la voie de droite. On y revient dans vos conditions de circulation juste après le groupe Texas.

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1: Minuit, presque 18 minutes, hein, un petit peu en retard, mais on va parler de vos conditions de circulation. Alors tout d'abord, parler de deux événements récents. Si vous circulez du côté de Nice sur l'A8 en direction de Menton-Vintimille, une voiture confirmée en panne dans la sortie 50 de Nice-Saint-Isidore. Un dépanneur se rend sur les lieux. Et du côté de Valence également, sur dans la vallée du Rhône, donc sur l'A7 en direction de Lyon, 4 km après la sortie numéro 15, il y a un véhicule d'autoroute qui intervient sur le bas côté, donc soyez vigilants. Présence confirmée du véhicule autoroute. Vous respectez bien la signalisation lumineuse affichée à l'arrière de son véhicule. Pour l'instant, deux événements en cours, un accident et un poids lourd en feu. Le poids lourd en feu, c'est dans la région de Sète. Vous circulez sur l'A9 en direction de Nîmes, d'Orange, Lyon. 20 km après la sortie 34 Agde, il y a un poids lourd qui est la proie d'un incendie. Ça se passe sur bande d'arrêt d'urgence, mais les pompiers présents sur les lieux ont neutralisé les deux voies de droite. Du coup, vous ne circulez plus que sur la voie la plus à gauche. Et pour l'instant, un bouchon, bien sûr, s'est formé à l'arrière. Bouchon sur près de 5 km sur ce secteur. Comptez 20-25 minutes pour traverser ce bouchon donc dans ce secteur. Au niveau de l'incendie, il est toujours en cours. Les pompiers luttent contre l'incendie, mais l'incendie est toujours d'actualité donc sur ce périmètre. Il y a également en amont de cet événement la dépouille d'un animal confirmé sur voie de gauche. Alors le point de repère est identique sur la 9 en direction de Nîmes d'Orange Lyon. C'est 16 km après la sortie 34. La dépouille de l'animal se trouve donc sur la voie de gauche. Un patrouilleur, bien évidemment, se rend sur les lieux. L'autre événement, c'est du côté de Lyon sur le contournement est de la ville. Vous circulez sur la 46 en direction de Paris. Il y a toujours un accident en cours. Accident qui a impliqué jusqu'à 4 poids lourds. Alors, l'un de ces poids lourds est reparti visiblement par ses propres moyens. Il y en a trois autres à dépanner. Il y a trois dépanneurs présents sur les lieux. Les pompiers ont quitté le secteur. En revanche, la CRS autoroutière est toujours présente sur les lieux, tout comme d'ailleurs les patrouilleurs. Alors, par moment, il peut y avoir une forme de ralentissement lorsque le trafic s'intensifie, mais plus de réelles difficultés sur ce secteur. Voilà pour la situation, donc, du côté de Lyon. À Lyon, justement, je le rappelle, au-delà du réseau Vinci Autoroute, il y a des restrictions de circulation durant ce week-end de l'Ascension, puisque la métropole de Lyon réalise des travaux en continu, de jour comme de nuit, jusqu'à lundi matin 6h. Et jusqu'à lundi matin 6h, eh bien, le tunnel sous Fourvière est fermé dans les deux sens de circulation, entre l'échangeur de Valvert sur la M6 et l'échangeur numéro 1 sur la M7. À cette occasion, vous pouvez suivre différentes déviations proposées, S1, S2, S3 et S4. Et puis sur le périmètre de la DIRSE, la Direction interdépartementale des routes Centre-Est. Je rappelle que la circulation est également interdite sur l'A7 en direction de Marseille entre Pierre-Bénite et Saint-Fond. Du coup, vous pouvez privilégier les axes de transit situés à l'est de Lyon, comme le boulevard périphérique Nord, la route nationale 346, c'est-à-dire la rocade Est, l'A46 ou bien encore la route départementale 383, à savoir le boulevard périphérique Laurent Bonnevet. Bonne nuit et bon voyage avec nous sur le 107.7. Prochain point complet en ce qui concerne vos conditions de circulation, ce sera inévitablement aux environs de minuit et demi.

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Si vous circulez à l'heure actuelle du côté de Saint-Maximin sur l'A8 en direction d'Aix-Marseille, 7 km après la sortie 34, il y aurait une bande de roulement sur la chaussée, sans plus de précision. La bande de roulement, c'est la partie centrale d'un poids lourd ou simplement des morceaux de poids lourd. Mais bien sûr, à éviter, soyez vigilants, patrouilleurs se rendent sur les lieux. 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

Quand même, M. Pokora sur le 107.7. Si vous circulez dans la région de Sète, vous êtes confronté à un bouchon sur la 9 en direction de Nîmes, d'Orange, Lyon. Conséquence d'un poids lourd qui est la proie d'un incendie. Incendie toujours d'actualité. Les pompiers qui sont présents sur les lieux. Ce bouchon sur environ 4 km est dû au fait que sur place, vous ne circulez que sur la voie la plus à gauche. Comptez un bon quart d'heure, 20 minutes pour traverser la difficulté. On va revenir sur vos conditions de circulation juste après. Mail Bembridge en souvenir.

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2: Minuit 31 minutes, tout.
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2: Minuit 31 minutes, toujours.

0: patrouilleur est en route donc pour récupérer la dépouille de l'animal. Alors, je vous parlais donc de cette information. 20 kilomètres après la sortie 34, il y a également un poids lourd qui est toujours la proie d'un incendie. Un poids lourd qui transporte des melons et des pastèques. Les pompiers sur place luttent toujours contre l'incendie. Et au niveau de ce poids lourd en feu, je le rappelle, voie de droite, voie du milieu neutralisée, la circulation ne s'effectue que sur la voie de gauche, ce qui explique donc ce bouchon à l'arrière, bouchon sur un peu plus de 4 minutes, compté de... sur un peu plus de 4 kilomètres, pardon. Pour les minutes, c'est un peu plus conséquent. Il faut compter 20 à 25 minutes pour traverser ce bouchon, donc sur ce secteur. Patience, et puis là aussi il y a un effet entonnoir, donc pensez à laisser s'intercaler presque naturellement des véhicules qui vont venir de votre droite. Et puis toujours le même rappel bien sûr, ne forcez pas le passage lorsqu'un poids lourd a commencé sa manœuvre, laissez-le s'insérer parce qu'il y a des angles morts, il faut être monté dans une cabine poids lourd pour le vérifier, il y a des angles morts, donc soyez surtout vigilant au volant d'un véhicule léger, ne forcez jamais le passage vis-à-vis d'un poids lourd. Voilà donc pour cette situation. Je vous emmène maintenant du côté de Lyon, donc sur le contournement est de la ville de Lyon. La 46 en direction de Paris. Il y a donc un accident qui a impliqué jusqu'à 4 poids lourds. Alors, il en reste 3 à dépanner. Ça se passe sur voie de gauche neutralisée. Il y a des dépanneurs, bien sûr, présents sur les lieux, la CRS autoroutière, les patrouilleurs, donc beaucoup de monde. Et pour l'instant, vous ne circulez que sur une seule voie à droite, donc sur ce périmètre. Voilà donc pour ces informations. Je rappelle également... du côté de Perpignan, c'est une information récente, il y a une voiture en panne, c'est sur la 9 en direction de Narbonne, Montpellier, Lyon, 10 km après la sortie 42, Perpignan Sud, voiture donc immobilisée et en panne sur bande d'arrêt d'urgence, on attend l'arrivée d'un dépanneur sur ce périmètre. Un petit coup d'œil au ciel pour vous dire qu'en ce qui concerne le vent, ça s'est quelque peu calmé, il continue d'ailleurs de faiblir le vent au sud de la Provence-Alpes-Côte d'Azur. Entre Marseille et Toulon, des rafales de l'ordre de 50 km/h, mais un vent d'ouest qui a fortement baissé. En ce qui concerne la pluie est toujours d'actualité sur un bon quart sud-est. Des pluies également au pied des Pyrénées, dans la région de Perpignan, du côté de Toulouse, en Midi-Pyrénées, mais aussi dans la région d'Avignon, en basse vallée du Rhône. Et puis toujours des pluies fréquentes entre Clermont-Ferrand, Lyon, Saint-Étienne, donc adaptez bien votre comportement au volant. Le dernier mot du côté de Lyon et au-delà du réseau Vinci Autoroute, car il y a des restrictions de circulation durant ce long week-end de l'Ascension. La métropole de Lyon réalise en effet des travaux en continu de jour comme de nuit. Du coup, jusqu'à lundi matin 6h, le tunnel sous Fourvière est fermé dans les deux sens de circulation entre l'échangeur de Valvert sur la M6 et l'échangeur numéro 1 sur la M7. À cette occasion, vous pouvez suivre différentes déviations proposées, S1, S2, S3 et S4. Et puis sur le périmètre de la DIRSE, la Direction Interdépartementale des Routes Centre-Est, la circulation est également impossible sur l'A7 en direction de Marseille entre Pierre-Bénite et Saint-Fond. Et dans ce cas, vous pouvez privilégier les axes de transit situés à l'est de Lyon, comme le boulevard périphérique Nord, la route nationale 346, c'est-à-dire la rocade Est, la 46 ou bien encore la route départementale 383, c'est-à-dire le boulevard périphérique Laurent Bonnevé.
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0: À suivre notre rendez-vous marque-page consacré bien sûr aux livres et aux écrivains. Nous allons vous présenter aujourd'hui une autrice surdouée. Elle s'appelle Mathilde Bosseau. Elle est professeure de français en Bretagne et dès son premier roman, Les Saules, sorti en janvier 2025, elle a décroché le Grand Prix de littérature policière. Un an plus tard, elle est déjà de retour en librairie avec cette fois-ci La Colline et elle confirme tout simplement son immense talent. Elle sera notre invitée puisque nous la retrouverons dans Marque-Page d'ici moins de 5 minutes.

la région du Cadet des Morts, mais le point de repère va être Brignoles. Vous circulez sur l'A8 en direction de Nice. Un poids lourd confirmé en panne. Cela impacte la voie de droite. Soyez vigilants. Un dépanneur est déjà présent sur les lieux. On attend l'arrivée sur place d'un patrouilleur afin de neutraliser justement cette voie de droite. C'est environ 19 km après Brignoles, la sortie numéro 35. Donc lorsque vous arrivez sur le secteur du Cadet des Morts, un patrouilleur va se rendre sur les lieux. En attendant son intervention, décalez-vous sur les voies les plus à gauche. 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
1: Ta marinière, c'était Oshi. Si vous aimez les bons polars bien construits et ancrés dans le réel, ne passez pas à côté des livres de Mathilde Bosseau. Son deuxième livre, La Colline, vient de sortir. Elle nous en parle maintenant dans Marque-Page et se confie à Francine Thomas.
2: Bonjour Mathilde Bosseau.
3: Bonjour.
2: On va rester au tout début de La Colline, page 15. Nous sommes dans une cité à Rennes. Un des habitants appelle les secours et il déclare « Je crois bien qu'il y a un bébé balancé dans les poubelles enterré devant chez nous ». L'image est assez sidérante. Elle vous vient d'où, cette image ?
3: Elle vient d'un fait divers terrible qui a secoué Rennes en octobre 2023. Voilà, un nouveau-né a été jeté dans une benne à enterrer. Et c'est ma sœur sage-femme qui m'a confié cette histoire lorsqu'ils ont recueilli ce bébé abandonné à l'hôpital de Rennes.
2: Et vous, ça a tout de suite percuté votre imaginaire d'autrice ?
3: Oui, parce qu'en fait, elle me parle de personnages bons, ce grand-père qui sonne l'alerte, ces pompiers qui descendent en rappel plus de 4 mètres, qui vont sauver cet enfant, et puis les soignants qui vont l'entourer de toute leur humanité.
2: Alors, juste avant la découverte de ce bébé, il y a une scène d'accouchement en prologue avec une fin assez saisissante, elle aussi. Il est question d'une porte que l'on referme à clé, d'un bébé qui semble avoir disparu, on ne sait pas trop, et donc on comprend immédiatement la connexion entre ces deux événements. Trouver qui a mis ce bébé à la poubelle va donc être tout l'enjeu du livre.
3: Oui, c'est vrai, parce que moi, je vais également chercher en fait comment c'est possible. Je n'ai pas d'idée au départ quand je commence à écrire.
2: Ça paraît dingue parce que c'est tellement bien construit.
3: C'est gentil, mais c'est la vérité. Je pars à l'aventure en fait avec mes personnages qui naissent au gré des chapitres. Et donc, je vais chercher. Je sais que j'ai cette Monroe, cette jeune femme, 17 ans, totalement esselée. Je sens qu'elle a vécu quelque chose de terrible, mais je ne sais pas encore ce qui lui est totalement arrivé. Je vais essayer de l'entourer de toute la bonté du monde pour tenter de dire l'innommable.
2: Alors c'est un roman polyphonique, l'intrigue avance par le biais de différents personnages et puis il y a des flashbacks. Monroe, pendant sa grossesse, elle va vivre chez sa grand-mère dans une maison sur une colline retirée du monde. La colline, même si des drames s'y jouent aussi, elle devient le lieu des possibles. Elle fait du bien au lecteur, cette colline. Est-ce qu'elle a fait du bien à l'écrivaine pendant l'écriture ?
3: Oui, c'est vraiment très juste ce que vous dites, parce qu'en fait je n'en pouvais plus de la ville, de faire de ce carcan, et j'ai eu besoin de m'échapper dans l'écriture, de laisser gambader la métaphore dans la colline. C'est un peu les lieux de mon enfance et le lieu effectivement de la nature toute puissante, et c'est le lieu où je vais retrouver ma grand-mère que j'adorais et qui m'a transmis tant de choses par le verbe, par le geste, par les regards.
2: Donc le personnage de cette grand-mère, elle emprunte un peu à la vôtre ?
3: Elle emprunte beaucoup à la mienne.
2: Mathilde Bosseau, vous publiez La Colline au seuil, l'histoire d'un bébé qu'on extire d'une poubelle, de générations de femmes que l'on maltraite, d'un suspense que vous savez incroyablement doser. Merci beaucoup.
3: Merci infiniment.
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1: Minuit 47.
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1: Depuis quelques minutes, il y a un véhicule signalé à contresens si vous circulez à l'heure actuelle sur l'A9, l'axe Orange-Espagne entre Galargue, la sortie 26 et Lunel, l'échangeur 27. Ce véhicule à contresens roulerait sur les mêmes voies que vous, mais face à vous, soyez vigilant pour l'instant, quel que soit votre sens de circulation. Et si vous êtes à l'arrêt derrière des barrières qui restent baissées, c'est une mesure de sécurité pour vous empêcher de rejoindre la zone en alerte. Et il faut patienter au volant de votre véhicule derrière ces mêmes barrières, donc le temps que les recherches aboutissent, et les recherches sont donc bel et bien en cours. En dehors de cette alerte, quelques événements à vous rappeler. Tout d'abord, les conséquences d'un poids lourd en feu dans la région de Sète. C'est pour vous qui circulez sur l'A9 en direction de Nîmes, d'Orange, Lyon. Le point de repère, c'est Agde, 20 km après la sortie numéro 34. Au niveau de ce poids lourd en feu, la voie de droite et la voie du million ont été neutralisées. Circulation qui ne s'effectue que sur la voie la plus à gauche, d'où ce bouchon à l'arrière, bouchon sur un peu moins de 4 km à présent, mais comptez 20-25 minutes pour traverser cette difficulté, ce bouchon. Il y a également toujours un accident concernant plusieurs poids lourds du côté de Lyon sur l'A46, le contournement est de la ville de Lyon. Accident survenu environ 1 km après la sortie numéro 12. Voie de gauche neutralisée. Vous ne circulez que sur la voie la plus à droite sur ce périmètre. Alors, parmi les 4 poids lourds qui étaient impliqués dans cet accident, il en reste un pour l'instant à prendre en charge. Le dépanneur, bien sûr, est présent sur les lieux, tout comme la CRS autoroutière et les patrouilleurs. Lorsque le trafic peut s'intensifier, il y a une forme peut-être de ralentissement naissant, mais pas de réelles difficultés sur ce périmètre. Soyez toutefois vigilants. Du côté de Brignoles maintenant, si vous circulez dans le Var sur l'A8 en direction de Nice, il y a un semi-remorque en panne à cheval sur bande d'arrêt d'urgence et voie de droite. C'est 19 km après la sortie 35. Le dépanneur est présent sur les lieux, mais la zone n'est pas sécurisée. On attend l'arrivée sur place d'un patrouilleur pour neutraliser la voie de droite. En attendant, lorsque vous apercevez le poids lourd, vous vous décalez bien sûr sur la voie du milieu, voir la voie la plus à gauche. Côté ciel également, un mot pour vous dire que le vent a nettement faibli au sud de la Provence-Alpes-Côte d'Azur. En revanche, les pluies sont toujours d'actualité sur certains secteurs au pied des Pyrénées, dans la région de Perpignan par exemple, en Midi-Pyrénées du côté de Toulouse. Des pluies également dans la région d'Avignon, entre Toulon et Marseille, et aussi sur le secteur, alors ce sont des pluies qui se renouvelle perpétuellement entre Clermont-Ferrand, Lyon, Saint-Étienne, souvent des chaussées mouillées, des trempées. Adaptez bien votre comportement au volant. Et puis, bref rappel également pour ces travaux du côté de Lyon. C'est au-delà du réseau Vinci Autoroute, mais il y a des restrictions de circulation durant ce week-end de l'Ascension. Alors, pour faire rapide, on y reviendra au cours des différents flashs de la nuit, mais sachez que le tunnel sous Fourvière est fermé dans les deux sens de circulation de jour comme de nuit jusqu'à lundi matin à 6h, et la circulation est également impossible sur l'A7 en direction de Marseille entre Pierre-Bénite et Saint-Fons. Et là, il faut privilégier les axes de transit situés à l'est de Lyon. Bonne nuit et bon voyage avec nous sur le 107.7. Je vous tiens au courant, bien sûr, de l'évolution du véhicule à contresens entre Galargue et Lunel de manière localisée. Sinon, le prochain point trafic, ce sera après les infos à 1h du matin.

Cream, c'était Prince en personne, bien sûr, et surtout en souvenir sur le 107.7. Bonne nuit, bon voyage avec nous. À l'heure actuelle, toujours un accident en cours sur la 46, le contournement est de Lyon en direction de Paris. Toujours un poids lourd en feu si vous circulez sur la 9 en direction de Nîmes-Lyon. C'est dans la région de 7 avec un bouchon à l'arrière. Et puis une alerte concernant un véhicule à contresens signalé sur la 9 entre Galargue et Lunel. Vigilance dans les deux sens de circulation. Les recherches sont toujours en cours. On va revenir sur toutes ces informations juste après les infos à 1h du matin. Nous retrouverons Sébastien Ponchelet de la rédaction du 107.7. Juste après, changement de copilote, voyagerait toute cette nuit sur le quart sud-est du pays en compagnie de Lisa Evrard.

0: Si vous circulez dans la région de Galargues, je rappelle qu'il y a toujours un véhicule à contresens signalé sur la 9, vigilance dans les deux sens de circulation, donc entre Galargues et Lunel. Et patience si vous êtes à l'arrêt derrière des barrières qui restent baissées. Et les recherches sont toujours en cours. On va reparler de l'infotrafic dans 3 minutes. Il est pour l'instant 1h du matin.
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2: Bonsoir. Un homme de 66 ans a été mis en examen en Haute-Saône pour pédocriminalité. Il avait été interpellé mardi après avoir été piégé en ligne par un internaute se présentant comme un chasseur de pédocriminels aidé de l'intelligence artificielle. Le suspect est un ancien directeur du sport scolaire dans le département. Il a été placé en détention provisoire. À Nantes, un adolescent de 14 ans a été tué par balle en début de soirée. Deux autres personnes ont été blessées. Nous avons appris cette nuit que l'une d'elles, un enfant de 13 ans, est entre la vie et la mort. Des tireurs en deux roues ont fait feu dans le hall d'un immeuble avant de prendre la fuite. Le ministre de l'Intérieur se rendra sur place demain matin. La maire de la ville évoque ce soir un très probable contexte de narcotrafic. Les discussions à Washington entre le Liban et Israël ont été positives. Déclaration d'un responsable américain qui indique qu'il y aura bien une deuxième journée d'échange demain. Dans le même temps, le Hezbollah libanais, hostile à ses pourparlers, a déclaré avoir utilisé un drone pour attaquer des soldats israéliens dans le nord d'Israël. Nous ne savons pas s'il y a eu des victimes. En Chine, la suite de la visite officielle de Donald Trump et le président chinois était plutôt directe. Dès le début du sommet entre les deux pays, Xi Jinping a mis en garde sur le risque de conflit au sujet de Taïwan, ce territoire indépendant sous protection militaire américaine, mais que revendique Pékin depuis des décennies. Du football, le sélectionneur de l'équipe de France, Didier Deschamps, a dévoilé ce soir la liste des joueurs convoqués pour le prochain mondial. Kylian Mbappé en fait partie, tout comme Ousmane Dembélé, Marcus Thuram ou encore N'Golo Kanté et Lucas Digne. La surprise est du côté des gardiens avec la sélection du Lensois Robin Risset. Le mondial 2026 de football se déroulera du 11 juin au 19 juillet prochain aux États-Unis, au Canada et au Mexique. Le premier match des Bleus, ce sera face au Sénégal le 16 juin dans le New Jersey aux États-Unis. Il est 1h passée de 2 minutes pour le mondial. Dans l'équipe du 107.7 ont été sélectionnés Lisa Evrard qui va vous accompagner sur le Grand Quart Sud, Sarah Chalbos pour toute la moitié ouest du pays. Très belle nuit à toutes et tous. L'infotrafic revient dans un instant. Ce sera juste après votre météo.
3: Sébastien, la météo aujourd'hui en France sera pluvieuse sur la majeure partie de l'Hexagone avec pas mal d'orages mais aussi beaucoup de vent attendu dans tout le pays. Seul le bassin d'Arcachon et la Côte d'Azur passeront au travers des gouttes malgré quelques passages nuageux et les températures vont par conséquent se rafraîchir un peu avec 19 degrés attendus pour les maximales aujourd'hui et ce sera du côté de Montpellier. Sinon, la tendance pour ces prochains jours, ce sera encore de la pluie dans le nord mais le retour du soleil dans le sud.
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3: Il est 1h03 et la principale information nous emmène tout de suite en Occitanie sur l'autoroute A9 entre Béziers et Montpellier. Vous rencontrez actuellement un bouchon en direction d'Orange et de Lyon en raison d'un véhicule qui avait pris feu. À ce niveau-là, vous n'avez qu'une voie pour avancer. Bouchon donc qui remonte sur 4 km. Estimation de la traversée du bouchon entre 15 et 20 minutes. Donc ça prend encore du temps. Pour l'instant, le poids lourd n'a pas été évacué. L'incendie n'a même pas encore été tout à fait maîtrisé. Donc il reste du monde sur place. Ne cédez pas à la curiosité, ce qui ne ferait qu'augmenter le bouchon. Et puis parfois des ralentissements aussi quand vous passez par Lyon et par l'A46, le contournement est de Lyon en allant vers Paris. Il y a eu un accident. Cet accident a conduit à la neutralisation des deux voies de circulation. Vous avancez quand même, mais parfois à vitesse réduite. Et cet événement est localisé après Saint-Priest-Centre, l'échangeur numéro 12. Je profite aussi d'être à Lyon pour vous rappeler que cette nuit et tout au long de ce week-end de l'Ascension, le tunnel sous Fourvière est fermé dans les deux sens de circulation en continu jour et nuit jusqu'à lundi matin 6h à peu près. C'est au-delà du réseau Vinci Autoroute, c'est entre l'échangeur de Valvert sur la M6 et l'échangeur numéro 1 sur la M7. Vous suivez les déviations S1, S2 et puis ensuite S3 et S4. Notez également que la circulation est interdite en direction de Marseille entre Pierre-Bénite et Saint-Fond, donc à 7 fermée dans ce sens. Il faut privilégier un passage par le boulevard périphérique nord de Lyon, le BPNL, puis ou alors la route départementale 380. 83, la route nationale 346 et la 46. On évoque aussi des obstacles repérés sur l'autoroute A8 dans le Var en direction d'Aix-en-Provence et de Marseille. Vous êtes concerné entre Saint-Maximin et Traite, les sorties 34 et 33. Et puis vous êtes concerné aussi cette nuit par la pluie autour du bassin lyonnais, de la Loire, de la vallée du Rhône et de la Provence. Pas mal de vent également, donc des paramètres météo à ne pas négliger pour adapter au mieux votre façon de conduire. N'oubliez pas non plus de marquer des pauses régulièrement et de rester à l'écoute du 107.7 puisqu'on refait le point d'ici 10 minutes.
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Belle nuit avec nous sur Radio Vinci Autoroute, il est 1h08, pas de gros changements depuis le dernier point, toujours un bouchon en ce moment à traverser sur l'autoroute A9 en allant vers Lyon et vers Orange. Ça se passe dans le secteur d'Agde après la sortie 34 et avant d'arriver au niveau de 7. À ce niveau-là, vous n'avez qu'une voie pour avancer puisqu'il y a un poids lourd en feu dont l'incendie n'a pas encore été tout à fait maîtrisé et donc une seule voie est égale à un bouchon de 3 km entre 15 et 20 minutes pour le traverser. Les temps de traversée par contre sont stables. Ça n'augmente pas pour l'instant, au contraire, ça a tendance à baisser. On reviendra aussi sur un accident à l'est de Lyon, sur l'A46, dans le secteur de Saint-Priest, en direction de Paris. Et tout ça, ce sera après Jason Derulo, ou encore Pascal Obispo et Icar en musique.

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1: Et comme tous les quarts d'heure, un nouvel aperçu de vos conditions de circulation, à commencer par l'Occitanie et par l'autoroute A9, l'axe Orange-Perpignan, avec toujours ce bouchon entre Béziers et Montpellier pour ceux qui roulent vers Orange et vers Lyon. Vous perdez un quart d'heure désormais dans un bouchon de 4 km entre Agde et Sète, les sorties 34 et 33, parce qu'au-devant, il y a un poids lourd en feu. Incendie pas tout à fait maîtrisé, encore beaucoup d'équipes sur place et une seule voie pour avancer, donc il faut patienter en amont sur 4 km. Temps de traversée estimé désormais à moins d'un quart d'heure. On évoque aussi un accident toujours en cours à l'est de Lyon sur l'A46. C'est en direction de Paris après Saint-Priest-Centre, sortie numéro 12. Vous passez sur la voie la plus à droite, avec là aussi pas mal d'équipes en intervention. Un poids lourd qui reste à évacuer. Et une dernière info, celle-ci qui vous concerne plus près de Saint-Maximin dans le Var sur l'A8 en direction d'Aix-en-Provence. On nous signale des obstacles entre les sorties 34 Saint-Maximin et 33 pour Traits. À part ça, on évoque aussi des travaux. Travaux à Lyon, au week-end de l'Ascension, en continu jour et nuit jusqu'à lundi matin 6h, le tunnel sous Fourvière est fermé dans les deux sens de circulation. C'est au-delà du réseau Vinci Autoroute, c'est entre l'échangeur de Valvert sur la M6 et l'échangeur numéro 1 sur la M7. Il faut suivre les déviations S1, S2, S3 puis S4. Notez aussi que l'autoroute S7 est fermée en direction de Marseille entre Pierre-Bénite et Saint-Fons. Donc il va falloir là aussi emprunter entre autres le boulevard périphérique Nord, route départementale 383, donc à savoir le périphérique Longrobonnevé, route nationale 346, puis l'autoroute A46. Attention aussi à la pluie autour de Lyon, de la vallée du Rhône et de la Provence.

La route avec Muse, la suite avec Lynn, Gaëtan Roussel ou encore Genesis. On se retrouve à 1h30 pour un prochain point trafic complet dans lequel on détaillera une nouvelle fois ce ralentissement bouchon à traverser entre Agde et Sète sur l'A9 en direction de Lyon. C'est estimé entre 10 et 15 minutes de temps de traversée. On reviendra aussi sur un accident à l'est de Lyon dans le secteur de Saint-Priest sur l'A46. Et dans le prochain quart d'heure, ne manquez pas notre rendez-vous bien-être et santé. Nous parlerons de l'hospitalisation à domicile.

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1: À 1h30, retour à vos côtés pour évoquer l'état du trafic cette nuit dans les trois régions que je surveille pour vous dans le Grand Quart Sud-Est, à savoir une partie de l'Occitanie, une partie de l'Auvergne-Rhône-Alpes et toute la région Provence-Alpes-Côte d'Azur, avec un petit arrêt tout de suite dans l'Hérault sur l'A9 en direction de Lyon. Toujours un bouchon de 3 km à traverser entre Hague de sortie 34 et 7 sortie 33. Donc ça, c'est pour ceux qui roulent vers Lyon et vers Orange. Pourquoi ? Parce qu'au devant, il n'y a qu'une voie pour avancer en raison d'un véhicule qui avait pris feu. Des équipes interviennent toujours et donc, comme il n'y a qu'une voie, vous perdez actuellement une bonne dizaine de minutes pour passer cette difficulté. On évoque aussi un accident toujours en cours à l'est de Lyon. Quand vous passez par l'A46 en direction de Paris, c'est juste après Saint-Priest-Centre, sortie numéro 12, circulation qui s'effectue exceptionnellement sur la bande d'arrêt d'urgence. Et là aussi, des équipes restent en intervention sur les deux voies les plus à gauche. Je rappelle aussi qu'à Lyon, on continue jour et nuit tout le week-end jusqu'à lundi matin 6h. Le tunnel sous Fourvière est fermé dans les deux sens de circulation. La circulation est également interdite sur l'autoroute A7 qui est fermée en direction de Marseille entre Pierre-Bénite et Saint-Fons. Vous suivez bien les déviations locale. Sinon, mis à part ça, attention autour de Lyon, de la Loire, de la vallée du Rhône, du Massif central et de la Provence, et également près de la frontière espagnole depuis peu à la pluie qui reste effective et qui va d'ailleurs nous accompagner toute la journée.
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1: Et dans un instant, comme prévu, notre rendez-vous santé. Nous parlons de l'hospitalisation à domicile. Si c'est souvent un choix qui rassure le patient, c'est aussi une option très encadrée. Et vous l'entendrez après Frérot de la Vega.

0: Le cœur éléphant avec les frérots de la Vega. À 1h35, pas de gros changements depuis le dernier point et un prochain arrive d'ici 10 minutes. Et on passe désormais à notre rendez-vous en partenariat avec le magazine Bien-être et Santé. Aujourd'hui, gros plan sur l'hospitalisation à domicile, l'HAD, un choix très encadré dont nous parle tout de suite Lisa Mériot, qui est rédactrice en chef adjointe du magazine.
1: Lisa Mériot, dans quel cas peut-on bénéficier d'une hospitalisation à la maison ?
2: Alors, une hospitalisation à domicile, donc HAD, peut être prescrite dans beaucoup de situations médicales, par exemple soins palliatifs, traitement intraveineux, néonatologie, suivi post-chirurgical. Et important à savoir, l'HAD est pris en charge dans les mêmes conditions que les soins à l'hôpital, donc pris en charge par l'assurance maladie.
1: Bon, en tout cas, ce qui est sûr, c'est que ça n'est pas un choix à prendre à la légère. Et d'ailleurs, ce type d'hospitalisation est soumis à plusieurs conditions.
2: C'est ça, peu importe les soins, ils sont encadrés par le code de la santé publique et soumis à plusieurs conditions. La première étant le consentement. Le patient peut refuser une HAD prescrite par son médecin et choisir un autre lieu de soins comme l'hôpital ou une structure de convalescence. Mais la plupart des patients qui refusent une HAD invoquent plutôt des raisons d'ordre psychologique, comme la crainte que leur maladie soit banalisée, car à l'hôpital, généralement, le sentiment de sécurité est plus fort.
1: Comment fait-on la demande ?
2: Alors, le recours à l'HAD est possible dès lors que toutes les conditions médicales et techniques et humaines sont réunies. Le médecin qui prescrit l'HAD doit s'assurer que l'environnement du patient est compatible avec sa mise en œuvre, notamment en termes de sécurité. Il faut aussi que la superficie du logement permette l'installation de matériel, comme un lit médicalisé dans certains cas.
1: Oui, parce qu'il y a parfois une vraie coordination des intervenants à réaliser, et ça, les patients ou les proches ne le font pas eux-mêmes.
2: C'est ça. L'HAD fait l'objet d'une prescription médicale transmise à une structure agréée. C'est elle qui s'assure d'évaluer la situation et d'organiser la coordination entre les médecins, les infirmiers, les aides-soignants, kinésithérapeutes, etc.
1: Et on précise que la durée d'une hospitalisation à domicile est indiquée dans la prescription du médecin, mais qu'elle peut être prolongée selon l'état du patient. Merci beaucoup, Lisa Mériot. Bien-être et Santé magazine à retrouver dans toutes les pharmacies partenaires.
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1: L'infotrafic à 2h moins le quart cette nuit nous ramène une nouvelle fois en Occitanie sur les voies de l'A9 où vous rencontrez toujours un ralentissement en direction de Lyon et d'Orange en raison d'un véhicule qui avait pris feu. L'heure est désormais au remorquage et au dépannage du véhicule en question. On est pour rappel entre Agde et 7, les sorties 34 et 33. Vous n'avez toujours qu'une seule voie pour passer, le balisage n'a pas évolué et donc par conséquent un ralentissement. Moins de 5 minutes désormais pour le traverser, donc tendance à l'amélioration et à l'accalmie. On suivra l'avancée de cette situation parce que donc il est possible par moment que les dépanneurs aient besoin d'intervenir sur toutes les voies pour pouvoir prendre en charge le poids lourd ou plutôt la carcasse du poids lourd. On évoque aussi ensemble une nouvelle info à l'est de Lyon. Donc l'accident sur la 46 est terminé en direction de Paris. Par contre, dans l'autre sens, direction Marseille-Saint-Etienne, on nous signale un poids lourd arrêté sur la voie la plus à droite entre Vénissieux, la sortie et l'entrée Vénissieux, donc au niveau de l'échangeur 14, vous restez prudent. Prudence aussi à la pluie autour de Lyon, Saint-Etienne, Clermont-Ferrand, mais aussi plus près de la frontière espagnole, de la Provence et de la vallée du Rhône. Vous augmentez vos distances de sécurité, vous abaissez votre vitesse. Attention aussi au vent qui souffle fort. Et je vous rappelle aussi qu'à Lyon, en ce moment, tout au long du week-end, le tunnel sous Fourvière est fermé dans les deux sens de circulation en continu jour et nuit jusqu'à lundi matin 6h. C'est au-delà du réseau Vinci Autoroute entre l'échangeur de Valvert sur la M6 et l'échangeur numéro 1 sur la M7. Il faut suivre les déviations S1, S2 ou encore S3 et S4. À noter aussi que l'autoroute S7 est fermée en direction de Marseille entre Pierre-Bénite et Saint-Fons.

La route avec Cheryl Crow. Belle nuit, bon voyage avec nous. Il est 1h51, pas de changement pour l'instant côté trafic. Toujours un véhicule en panne près de Lyon et des interventions au niveau d'un poids lourd qui avait pris feu près de 7 dans l'Hérault sur l'A9. Quelques ralentissements à traverser en direction de Lyon, mais qui s'estompent petit à petit. On aura l'occasion de refaire le point après 2h et les infos de la rédaction. 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Bonne chance à tous et on repart en musique avec Lisa Stansfield et

0: Belle nuit avec nous sur Radio Vinci Autoroute. On reparle du trafic juste après la météo. Il est 2h. Aujourd'hui en France, ce sera pluvieuse sur la majeure partie de l'Hexagone avec pas mal d'orages mais aussi beaucoup de vent attendu dans tout le pays. Seul le bassin d'Arcachon et la Côte d'Azur passeront au travers des gouttes malgré quelques passages nuageux et les températures vont par conséquent se rafraîchir un peu avec 19 degrés pour les maximales aujourd'hui. Ce sera du côté de Montpellier. Sinon, la tendance pour ces prochains jours, ce sera encore de la pluie dans le nord mais le retour du soleil dans le sud.
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0: C'est la bonne heure pour prendre la route et pour traverser le grand quart sud-est du pays. Il est 2h du matin. Pour l'instant, il n'y a pas de longs bouchons à traverser. Parfois, quelques ralentissements à traverser au niveau d'incidents ou au niveau de zones de chantier. Un incident à vous rappeler, en l'occurrence, dans l'Hérault, sur l'A9, entre Agde et Sète, les sorties 34 et 33. En roulant vers Orange et vers Lyon, vous verrez que vous ne passerez que sur une seule voie en raison d'un poids lourd qui avait pris feu. Les opérations de dépannage et de remorquage de la carcasse du poids lourd ont commencé. Mais actuellement, donc, ça roule sur une voie et le bouchon s'est estompé. À part ça, on n'a absolument rien d'autre à évoquer ensemble. En tout cas, pas d'autres incidents, pas d'autres difficultés de circulation, mais des travaux par contre à Lyon. Notez que tout le week-end jusqu'à lundi matin 6h, on continue jour et nuit. Le tunnel sous Fourvière est fermé dans les deux sens de circulation au-delà du réseau Vinci Autoroute. C'est entre l'échangeur du Val-Vert sur la M6 et l'échangeur numéro 1 sur la M7. Notez aussi que la circulation est également interdite en direction de Marseille entre Pierre-Bénite et Saint-Fond. Vous suivez les déviations locales et vous restez aussi attentif à la pluie en ce moment autour des Cévennes, de la vallée du Rhône, de la Provence, de la frontière espagnole, mais aussi plus près de la Loire et du bassin lyonnais. Modifiez votre comportement au volant.
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